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2: Nous sommes aujourd'hui le 1er juillet, c'est le jour d'anniversaire de l'un des plus grands noms de l'athlétisme de l'histoire. L'américain Carl Lewis est né le 1er juillet 1961, 9 fois champion olympique en sprint et en saut en longueur. Il a aussi décroché 8 titres mondiaux, laissant échapper notamment un de ses titres en 1991. Retour sur cette date marquante dans la carrière de Carl Lewis. Trois décennies, voilà maintenant plus de 30 ans que le record du monde du saut en longueur tient bon. Battu par un certain Mike Powell à l'été 91, au final d'une âpre bataille avec un certain Carl Lewis lors des mondiaux d'athlétisme de Tokyo. Retour sur ce mano à mano entre Américains vécu dans les lumières d'un soir au pays du soleil levant. Nous sommes le 30 août 1991, sur le sautoir en longueur du stade olympique de Tokyo, deux sacrés bonhommes s'affrontent, Carl Lewis invaincu en concours depuis maintenant 10 ans et Mike Powell, né le 10 novembre 1963, qui talonne le champion olympique de très très près. La météo est changeante ce jour-là dans la capitale japonaise, le vent joue avec les nerfs des participants à la finale mondiale. Avec un premier essai mesuré à 8,68 m, Carl Lewis met presque tout le monde d'accord, seul Powell va le suivre avec un bond à 8,54 m lors de sa deuxième tentative. À son quatrième essai, Carl Lewis bondit à 8,91 m. Il croit rêver, le king du sautoir, il vient de battre là d'un centimètre le mythique 8,90 m de Bob Beamon, record du monde établi 23 ans plus tôt lors des Jeux Olympiques. Mais que nenni, le vent lui est trop favorable, au-delà des 2 mètres par seconde, limite d'homologation du record du monde. Qu'importe, Lewis est en tête, mais quand soudain, Powell à son cinquième essai, s'éjecte de la planche à 8,95 m. Premier réflexe, un regard sur l'anémomètre, un vent favorable de 0,3 m par seconde. Ça y est, Mike Powell vient tout simplement de plier le concours à sa pénultième tentative. Carl Lewis ne pourra pas, à son sixième et dernier essai, venir effacer cette première défaite en près d'une décennie et laver cet affront de voir ce record du monde qu'il espérait tant atterrir dans les chaussures de son rival, champion et désormais recordman du monde. Allez, nous, on se retrouve demain pour d'autres histoires d'un jour et on va parler d'un autre grand nom, cette fois-ci d'un certain Eddy Merckx. Ce sera pour d'autres histoires d'un jour avec Mémoire Sport.
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2: Simon et John forment le duo Hobo Trippin'. C'est dans le cadre de la 12e édition du chez Wamfest, festival de musique en milieu rural entre Arras, Lens et Douai, à Noyelles-sous-Bellonne, que ces musiciens des Hauts-de-France ont défendu leur répertoire post-folk. Simon revient sur la naissance de cette aventure musicale qui sent bon les grands espaces américains.
3: Elle se crée il y a longtemps maintenant. Elle se crée de manière un peu impromptue. On se retrouvait dans des ateliers comme ça. Et Simon a fait un concert, devait faire un concert solo. Il n'avait pas envie de le faire tout seul. Et donc il m'a invité. On a fait un peu de musique improvisée à partir de plutôt musique traditionnelle irlandaise, écossaise, voilà, que Simon affectionne particulièrement. Et après, à la suite de ce concert-là, ça s'est tellement bien passé qu'on a voulu faire un groupe. Et on a vite dérivé plutôt sur la musique américaine. Ça marchait mieux à deux.
2: Un amour commun.
3: Plus ou moins. Et puis ça fonctionnait mieux, en fait, à deux. En fait, entre la musique traditionnelle américaine et la musique traditionnelle irlandaise, il y a plein de ponts. C'est très similaire, c'est très proche, en fait.
2: Pourquoi c'est l'histoire de la migration irlandaise vers les États-Unis, justement, qui ont amené cette musique avec eux, mais qui a été peut-être réadaptée à l'époque.
3: Peut-être. Je vous avoue que je suis pas trop historien, mais c'est vrai que dans les harmonies, dans les constructions de morceaux, dans les instruments, dans tout ça, il y a vraiment énormément de similarités, de points communs, et en fait c'est très proche musicalement parlant. Et à deux ça marchait mieux, en fait, cette musique traditionnelle américaine.
2: Et c'est forcément en anglais que ça se passe.
3: Oui. Ouais. Je vais faire court.
4: Pas le choix.
2: Non, mais pourquoi ? Ce serait trahir l'esprit ou
3: En fait, déjà, quand nous, on reprenait à notre sauce, en retravaillant les musiques traditionnelles américaines, forcément, on ne voulait pas les retraduire en français. On voulait les reprendre, quoi. Mmh. Et puis après, quand on s'est mis à composer, on était vraiment dans l'idée de la folk, un peu ouverte avec nos affluences de chacun, d'où l'idée de dire qu'on fait de la post-folk. Mais c'est vrai qu'on est resté dans cette idée. Alors, c'est plus Simon qui écrit, peut-être que lui aura des explications plus détaillées.
5: C'est-à-dire que nous, on est quand même américanisés depuis longtemps, en fait. Donc, ce qu'on entend surtout depuis qu'on est tout petit, c'est de la musique anglaise. La musique française de qualité, surtout dans ces styles-là, ça existe peu. Alors, c'est pas qu'on pourrait pas le faire, mais c'est plus une continuité systémique, quoi, tu vois. La question s'est pas posée. On pourrait défendre du français, c'est vrai, ça pourrait être intéressant. Mais il y a aussi d'autres choses, c'est-à-dire que, tu vois, la chanson, enfin, la langue anglaise, elle est plus mélodieuse, en fait. Elle est moins assurée. Le français, c'est très dur d'écrire parce qu'en fait, tu tombes vite dans les clichés. Quand tu fais de la mélodie, tu tombes vite dans des clichés de mots, en fait. Et puis, il y a un autre truc aussi, c'est que les concepts anglais, tu vois, quand tu dis « I love you », tu dis pas « je t'aime ». C'est pas la même chose. Parce que déjà, le son, c'est pas le même. Ouais. Et culturellement, quand tu dis « I love you », tu dis pas « je t'aime », tu vois. Tu pourrais dire « I like you ». Nous, on pourrait dire « je t'adore ». En fait, toutes ces choses-là, tu vois, l'anglais, il est narratif. Tu vois, on peut dire « I drink a cup of coffee » et le mettre dans une chanson, ça marcherait. Le placer dans une chanson française, il faudrait le dire autrement, tu vois.
3: Un peu rude, ouais.
2: Vous êtes nourri de cette musique là-bas sur place. Vous êtes allé déjà à la rencontre des musiciens américains in situ.
3: Non. Non, vraiment, c'est plus culturel. On a beaucoup écouté, on a beaucoup regardé de choses, de films aussi. Il n'y a pas forcément que la musique. Enfin, toute cette culture-là, elle passe aussi par le visuel. Tous les deux, on aime beaucoup l'esthétique, le visuel, donc ça passe aussi par tout ça. Mais c'est vrai que ni toi ni moi, on a fait ce pèlerinage encore.
2: Ça ressemblerait vraiment à ça ?
3: Non, je disais ça avec des guillemets, mais c'est vrai que vu ce qu'on joue depuis des années, si on fait le voyage à deux, il y aurait un peu ça.
5: Il y a, en fait, il y a, là-dedans aussi, il y a le fantasme, c'est-à-dire qu'en fait, nous... ce qu'on écoute de la musique country quand on est français, c'est parce que, tu vois, moi j'avais un pote, Sangoma Everett, qui m'expliquait que chez lui il est américain, c'est un batteur français, il m'expliquait que chez lui c'est plutôt connoté raciste, en fait. Alors en fait, dans l'histoire de la country, pas forcément en réalité, Mais n'empêche que lui, il l'a vécu comme ça. Parce que, pareil, dans son système à lui, ce qu'on appelle la musique de redneck, en fait, tout simplement, c'était plutôt connoté raciste. Nous, on est français, donc en fait, on n'a pas ce recul-là, on n'a pas cette... moi, j'ai jamais écouté de la country en me disant ça, tu vois. De la même façon que j'écoute pas du rockabilly en me disant c'est tous des fachos, tu vois.
3: Et puis aussi, nous, en tant que Français, ce qu'on appelle country, c'est pas forcément ce que les Américains appellent country. C'est-à-dire que quand il y a des prix Country Awards ou tout ça, quand nous on regarde avec notre prisme français ou européen, je pense que c'est pareil, on est là, oui, c'est pas du tout l'image qu'on en a, c'est-à-dire c'est de la pop, des fois, faut être honnête, c'est un peu de la soupe, hein, il y a quand même des trucs, c'est très très grand public, on va dire, s'il y a des choses pas ultra recherchées, on n'a pas, ils mettent pas le même, la même chose derrière ce mot-là, quoi.
5: Surtout aujourd'hui, hein. Aujourd'hui, la musique country américaine, elle est vachement virile, en fait. C'est des grosses voix, des grosses chemises, tout ça, alors qu'à la base, pas tellement, quoi, tu vois. C'est plutôt des pécores, tout simplement, qui jouent de la guitare, quoi. Ouais.
2: Cette musique, justement, il y a une partie de votre public qui la découvre. Vous êtes en perpétuelle découverte par un public où il y a des gens qui disent « Ah, mais c'est ça, j'ai jamais écouté ce genre de musique-là et je commence à comprendre comment ça peut sonner, ce que ça véhicule comme émotion, comme rythme. » Là, après, on parlera de la forme que vous prenez sur place. On a le batteur qui guitariste simultané, hein, carrément. Pourquoi c'était trop compliqué que de faire de l'harmonica avec la guitare et tant qu'à faire, on y va avec la batterie.
3: On a fait aussi un peu de... On a eu des chansons un peu avec harmonica. Là, on en a moins, mais on l'a eu aussi. On a fait les deux. C'est-à-dire, on avait batterie basse, guitare harmonica et chant. Donc, là, pour le coup, à deux, ça a toujours bien marché. Mais on a voulu essayer d'ouvrir un peu le spectre musical. Pas que ça soit trop lisse ou qu'on fasse toujours la même chose. Et pour ça, l'idée d'avoir plus d'instruments... Ah, c'est génial, ça ouvre des perspectives, on peut avoir de la batterie, on peut avoir de la basse, on peut avoir des percussions, des chœurs, de la guitare, du chant, etc. Et donc du coup, si on voulait rester à deux, il a fallu faire un peu en orchestre, quoi, des fois.
2: Ouais. Bon,
3: ça fait pas mal de temps qu'on fait ça et ça tourne bien comme ça, c'est chouette.
2: Il y a un plaisir dans cette performance.
3: C'est pas forcément l'idée de la performance technique. La technique, honnêtement, je m'en fous. Par contre, ça ouvre des possibilités musicales. C'est-à-dire qu'à un moment, je vais pouvoir faire de la basse et dire « Oui, mais ce serait bien qu'il y ait de la percu. » Eh ben pas de souci, on va en remettre en plus. « Oui, mais ce serait bien qu'il y ait des chœurs. » Eh ben pas de problème, on en remet en plus. En fait, c'est plus que musicalement, on peut aller plus loin. Plus que l'idée d'une performance, en fait.
2: Le jour où des tas d'instruments permettent de multiplier, justement, par le recours à la technique, les instruments, ce serait pas raccord avec l'authenticité que vous recherchez dans votre musique ? Que de lancer des loops.
3: La question s'est posée. Et nous, on a fait le choix de dire on va... Enfin, pour l'instant, on est fermé à rien. À l'avenir, on verra bien. On va... Mais pour l'instant, on a fait le choix de dire on voudrait tout jouer live, quoi.

0: C'était Hobo Tripping Landscape. Simon et John étaient donc à l'affiche du festival chez Wamfest, festival de musique en milieu rural dans un village de 300 habitants, Noyelles-sous-Bellonne, un cadre idéal pour ces deux artistes. John.
1: Moi, je crois beaucoup au fait de pouvoir en fait avoir des petits lieux, plusieurs petits lieux. Et je sais pas pour lancer la pierre à Chacaponc, hein, mais tu vois, le fait de décider d'arrêter tout court, je trouve ça dommage. Parce qu'en fait, quand t'as les moyens de pouvoir dire, bah venez, nous les gros groupes, on va essayer d'imposer une autre vision de la production musicale. Et donc, par exemple, on va jouer dans les petites salles, partout en France. Et on va essayer de vraiment gérer un truc, je sais pas, au niveau de la com, je sais pas comment on pourrait faire, hein, c'est, tout ça c'est purement théorique, mais de se dire, venez nous voir, parce qu'on va, enfin, on va venir chez vous. Donc, venez pas de Marseille pour venir à Arras, on va venir chez vous, on va jouer, et en fait, on va faire plus de concerts, et vous pourrez nous voir quand même dans des bonnes conditions, parce que dans les salles, il y a des systèmes de fous, quoi. Moi, c'est un peu ce que je défends maintenant aujourd'hui, c'est de me dire, les Zéniths, bon, bah, pourquoi pas, mais finalement, ce qui est génial, c'est de pouvoir faire des trucs qui ont du sens.
0: Et on arrive à suffisamment développer son projet, à en vivre, même si on n'accède pas au Zénith et aux grandes salles.
1: Bien sûr, après, c'est des choix. Moi, je suis musicien, j'interviens dans des projets sociaux. Ça a du sens, tu vois. Tu vois, la musique traditionnelle, à la base, on chante pour des cérémonies, on chante pour des mariages, des enterrements, des fêtes du village ou... Que sais-je, tu vois. Et en fait, la place du musicien, je pense qu'elle a été complètement oubliée par ce professionnalisme qu'on s'obstine à avoir, tu vois. Et en fait, on perd notre place, nous, en tant que tel. Donc en fait, la retrouver dans ce genre d'endroit, c'est merveilleux. Et oui, je pense qu'en fait, il y a un coup à jouer pour des gars comme nous, de recréer du lien du plus petit, en fait, avec les gens. Et oui, je pense qu'on peut, en vivre.
2: Quand on fait du local comme ça, un truc à échelle humaine, il y a aussi l'idée que la rentabilité, elle est autre. C'est super dur de toute façon pour tous les festivals, les salles. Ouais. Là, tu parlais tout à l'heure des Zéniths, mais alors, t'imagines la promotion, ça coûte une blinde à louer, les places sont très chères, on est serré. Enfin, tu vois, c'est toujours plus pour plus, pour plus, pour plus. Au final, si on, comment dire ça, redimensionne tout, les objectifs sont pas les mêmes non plus.
0: On vous retrouve sur les plateformes, au bout de spin.
2: Tout à fait. Parce
0: que c'est important également, ça, la promo.
2: Oui.
0: Il faut la faire.
2: Oui. C'est ce que tu dis, il faut la faire.
0: Ouais.
2: On a du mal. On n'est pas très doué là-dessus. Mais oui.
0: Bah,
2: on nous retrouve sur les plateformes, sur les réseaux sociaux. On privilégie un peu, enfin, pas on privilégie, mais on aime bien YouTube. On essaye de mettre quand même des lives, pas mal, ouais. Des trucs qu'on nous voit jouer. Alors, on retrouve notre EP et tout ça, mais on essaye d'alimenter un peu YouTube avec des lives et tout. On trouve que bah, c'est sympa de voir aussi les choses.
0: C'était Hobo Tripping, duo de post-folk des Hauts-de-France. Simon et John répondaient aux questions d'Hervé Dujardin pour Radio Scarpe Sensée.
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Madame, Monsieur, bonjour, nous sommes le mercredi 1er juillet, voici votre Crépy Info Radio, quoi de neuf à Crépy en Valois. Nos aînés ont besoin de vous cet été, face aux fortes chaleurs, la ville de Crépy en Valois se mobilise pour prendre soin des personnes âgées ou isolées, et parce que l'union fait la force, la ville recherche des bénévoles, quelques heures de votre temps qui peuvent faire une différence et contribuer à protéger nos aînés pendant les périodes de fortes chaleurs. Vous aurez notamment pour mission de prendre des nouvelles, rendre visite, aider au quotidien, vérifier l'hydratation, conseiller et signaler tout problème. Pour vous engager et pour obtenir plus d'informations, vous contactez la mairie au 03 44 59 44 44. Afin de garantir la sécurité de tous, la ville de Crépy-en-Valois a pris un arrêté municipal qui rend obligatoire le port du casque pour tous les usagers d'engins de déplacement personnel motorisé. Depuis le 11 juin, la brigade motorisée mène une campagne de prévention d'un mois afin de rappeler l'obligation du port d'un casque homologué et correctement attaché ainsi que les principales règles du code de la route applicables aux EDPM. Notez qu'à compter du 10 juillet, tout usager qui ne respectera pas cette obligation sera susceptible d'être verbalisé. Dans le cadre des travaux du pôle d'échange multimodal, la communauté de communes du Pays de Valois nous informe d'une

qui est prévu cet été 2026. À Crépy-en-Valois, les idées de sortie pour toute la famille ne manquent pas, alors découvrez ce qui vous attend cette semaine. Crépy-plage, l'événement incontournable de l'été, revient pour une nouvelle édition cet été. Du 4 juillet au 2 août, vous avez rendez-vous au parc Sainte-Agathe au programme des activités sportives, créatives ou encore culturelles pour toute la famille. Et toujours disponible en accès libre le kart à pédale, le terrain de beach volley, le tennis de table, le mini-golf et le tir à l'arc, les structures gonflables, les bacs à sable et bien plus encore. Retrouvez le programme complet de Crépy-plage sur le www.crépyenvalois.fr. Le conseil municipal à Crépy se réunira ce soir à 20h30 en salle du conseil de l'hôtel de ville. Pour celles et ceux qui ne peuvent se déplacer, notez que la séance sera retransmise en direct sur la chaîne YouTube Ville de Crépy-en-Valois. Elle sera ensuite disponible en replay. Retrouvez l'ordre du jour de ce conseil municipal sur le site internet de la ville. Ce samedi 4 juillet, la MJC Centre Social vous propose un rendez-vous pique-nique et sac à dos en partenariat avec l'espace Valois-Mulcien de B et le Centre Socio-Culturel Les Portes du Valois de Nanteuil. Avant de partir pour une balade sur la voie verte, vous préparez votre pique-nique avec les ingrédients qui seront fournis par les organisateurs. Rendez-vous à 10h, donc ce samedi, à la salle des fêtes de B. Renseignements et inscriptions 03 44 87 13 13. Vous pouvez également écrire à mjcrameau@orange.fr. Préparez-vous pour un voyage au temps du néolithique avec le musée de l'archerie du Valois qui vous donne rendez-vous jusqu'au 11 novembre pour découvrir son exposition temporaire Archers de la préhistoire. Entre objets originaux, facsimilés, découvertes surprenantes, vous allez plonger dans le quotidien des premiers archers et explorer une préhistoire bien loin des idées reçues. Une exposition immersive à ne pas manquer donc au musée de l'archerie et du Valois. Cet été, rejoignez les services de la ville de Crépy-en-Valois, un contrat d'alternance de chargé de communication numérique et des postes d'ATSEM, assistant maternel en crèche familiale, agent administratif, agent de restauration remplaçant et agent polyvalent au service scolaire et propreté des locaux. Tous ces postes sont à pourvoir avant le 11 juillet. Pour postuler, rendez-vous sur le www.crépyenvalois.fr, rubrique « La ville recrute ». Pour suivre l'actualité de la ville de Crépy-en-Valois en temps réel, recevoir des alertes push sur votre mobile ou votre tablette, téléchargez l'application mobile Crépy-en-Valois sur Google Play Store ou App Store. Retrouvez aussi toute l'actualité et les événements de la ville de Crépy sur Facebook, X, Instagram, LinkedIn, YouTube, sur le site internet www.crépyenvalois.fr et encore une fois, mercredi prochain sur RVM avec votre Crépy Info Radio. Les gardes, pour connaître la pharmacie de garde la plus proche de chez vous, vous composez le 3237, un service qui est également disponible sur internet www.3237.fr. Et concernant le service médical de garde, vous appelez le 15 qui saura vous orienter vers la structure adaptée à votre état de santé. 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
1: Ah oui, ça c'est très connu.
0: Voilà. 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Bio si on peut. Cuisine sans souci.
2: Bonjour Hervé.
3: Bonjour Cécile.
2: Alors Hervé, qu'est-ce qu'on va faire de bon aujourd'hui ?
3: Aujourd'hui, je te propose un petit poisson pané aux herbes et au ketchup.
2: Il est pané avec du ketchup ?
3: Voilà.
2: Non.
3: Bah oui.
2: On va le tremper dans du ketchup.
3: Bah l'intérêt un peu de cette recette, ça va être le ketchup.
2: On va faire notre propre ketchup.
3: Bah oui, un petit ketchup maison.
2: Génial. Alors je t'écoute pour les ingrédients.
3: Allez, 4 morceaux de poisson blanc.
2: Tu sais ce que je vais te demander ?
3: Bah écoute,
2: qu'est-ce que je prends ?
3: Ce que tu veux. Un poisson qui se tient un peu, parce que on va le faire paner, il faut qu'il se tienne un peu, je sais pas, un cabillaud, un merlu.
2: Parfait.
3: Alors des herbes fraîches.
2: Et là qu'est-ce qu'on met ?
3: Bah pareil. Pareil, les herbes fraîches, c'est...
2: Du cabillaud, du merlu,
3: du cerfeuil, du persil...
2: La ciboulette, de la nette, ce qu'on veut.
3: La ciboulette, de la nette, voilà.
2: Ce qu'on aime, quoi.
3: Des herbes fraîches. De la chapelure, évidemment. De la chapelure qu'on aura fait soi-même. Dans une précédente recette, tu nous avais dit...
2: Oui.
3: Avec du pain rassis qu'on met au four.
2: Le pain rassis qu'on met
3: au four. On passe à la moulinette,
2: voilà.
3: Et voilà. Et après, parfait. Ça se garde. Très bien. 2 citrons bio, 150 g de farine, 2 blancs d'œufs, de l'huile d'olive... 10 g de beurre, du sel et du poivre.
2: C'est plutôt simple.
3: Ouais,
2: ça c'est pour le poisson pané.
3: Panure tranquille. Pour le ketchup, on va prendre 500 g de tomates concassées. Donc c'est une boîte de 500 g. 30 g de sucre, 35 g de miel d'acacia, si on peut.
2: Donc un miel doux,
3: ouais.
2: C'est ça.
3: 70 g de vinaigre balsamique blanc, une gousse d'ail, un petit piment... facultatif,
2: si
3: évidemment.
2: Si on aime que ce soit un peu relevé.
3: 100 g de gingembre frais, c'est pareil.
2: Si on veut que ce soit
3: une pincée de sel.
2: Ok.
3: On attaque par le ketchup.
2: Je t'écoute.
3: On va verser le sucre et le miel dans une casserole et on laisse caraméliser.
2: Donc on attend que ça fasse une petite couleur un peu ambrée.
3: On chauffe, voilà. On déglace avec le vinaigre.
2: Alors là, on recule un petit peu parce que ça pique les yeux hein, quand même. Hein.
3: Exactement.
2: La vapeur de vinaigre, souvent, ça pique un peu les yeux. Si on le renifle d'un seul coup, on risque d'avoir les yeux qui pleurent.
3: Alors, on déglace avec le vinaigre, on laisse réduire, on ajoute l'ail, le gingembre et le piment. On laisse cuire une petite minute et on ajoute les tomates concassées. On laisse compoter environ 15 minutes à feu doux. Reste plus qu'à retirer l'ail, le gingembre et le piment et mixer le tout.
2: Oui, il faut mixer pour que ça ait bien cette texture de ketchup.
3: Ouais. Voilà, après ça se garde un peu au frigo. Hein.
2: Oui, après on met au frigo, parfait.
3: Allez, ensuite on va effeuiller les herbes et on va les hacher finement. On va les mélanger avec la chapelure et les zestes de citron râpés.
2: Oui, donc on aura prélevé juste les zestes des citrons, c'est pour ça que tu nous as dit plutôt des citrons bio.
3: Bah oui, voilà. Et on met le tout dans une assiette. On mélange bien, donc la chapelure, les herbes, les zestes de citron. Dans une deuxième assiette, on va mettre la farine et dans une troisième, on va mettre les blancs d'œufs.
2: On met que des blancs.
3: Ouais.
2: Souvent, on met des œufs entiers quand on fait une petite
3: panure,
2: que des blancs.
3: C'est une petite variété. Une petite variante. Allez, on va passer le poisson dans la farine, dans le blanc d'œuf et dans la chapelure.
2: Alors, j'ai appris aussi quelque chose. J'ai écouté une recette la semaine dernière et donc on nous expliquait, attention, on n'utilise pas la même main pour tremper dans la farine et dans l'œuf et dans la chapelure. Ça évite d'avoir les doigts à chaque fois qui collent.
3: Voilà.
2: C'est un truc tout bête, mais c'est vrai qu'à chaque fois, on a les doigts tout collants quand on fait ça. Et en fait, il faut une main pour mettre dans la farine et dans le blanc d'œuf et une main pour mettre dans la chapelure. Ça évite d'en avoir partout.
3: Bah, c'est-à-dire que moi, je prends une petite pince de cuisine aussi.
2: Donc, oh là là.
3: Je ne m'en mets pas plein les doigts.
2: Le principe de la cuisine, c'est de mettre ses mains
3: partout.
2: Allez,
3: dans une poêle, on va faire chauffer l'huile d'olive et on va déposer les morceaux de poisson pané. On laisse colorer un peu et à mi-cuisson, on ajoute le beurre.
2: Ah, on met le beurre après. Ah oui, pour que ce soit bien pané des deux côtés, finalement croustillant.
3: Et le beurre, il ne va pas cramer au départ.
2: Parfait.
3: On laisse cuire 6 à 8 minutes. Hein. Reste plus qu'à servir le poisson avec le ketchup et des quartiers de citron.
2: Ah oui, parce qu'on aime bien mettre un petit peu de jus de citron sur nos, nos petites poissons panés. Donc vous pouvez retrouver cette recette en podcast sur notre site rvm93.7. N'oubliez pas, vous pouvez participer à cette émission pour se faire un numéro de téléphone, le 03 44 59 30 30 et une adresse mail rvm@rvmfm.com. Alors, bon appétit
3: bien sûr.
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0: Rivière de mots, torrent, cours d'eau, murmure, courant, piscine à débordement. C'est justement ce qu'il me fallait pour le problème dont je t'ai parlé la dernière fois quand je suis né. C'est exactement ce que je cherchais pour mettre en sourdine la petite musique mentale qui fait comme l'horloge atomique, le carillon qui s'arrête pas. C'est une bonne chose de fait, je suis content. Bon après c'est pas gagné, hein. Mettons pas la charrue avant les bœufs si tu veux bien. Faut encore apprendre à jouer avec les syllabes, les assonances, la fluidité, la respiration, la prononciation, le vocabulaire et tous ces trucs là. C'est vrai qu'il y a des règles qui existent quand même, c'est pas pour les chiens. T'as été à l'école, tu vois très bien de quoi je parle. Faut aussi de la discipline, et même beaucoup, c'est important la discipline, c'est 99% du boulot à ce qu'on dit. Alors mets-toi à ton clavier sans te poser de questions, arrête de fumer des cigarettes ou de t'occuper pour faire semblant, et surtout éloigne-toi d'internet. De toute façon, je suis sûr que ça fait des trous comme des boules de glace dans les neurones au bout d'un moment, ce truc-là. Et puis tu crois qu'ils faisaient comment les autres, ceux que t'admires? Ok, y en a qui étaient complètement maboules, ils comprenaient rien à ce qui leur coulait du bout des doigts, mais ça c'est une exception. Rivière de mots, torrent, cours d'eau, murmure, courant, piscine à débordement, allez là ta porte de sortie, vieux frère.
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8: Je suis aujourd'hui à la seconde édition du festival Les Doléances à Auger-Saint-Vincent, organisé notamment par le Café Citoyen et qui réunit plusieurs collectifs citoyens de la France entière. Et je suis en compagnie de Jean-Yves Pinault qui a contribué donc à l'organisation de ce festival. Bonjour Jean-Yves.
9: Oui, bonjour. Alors Anne-Laure, il faut être précis. En fait, moi je suis cofondateur et directeur des Localos, qui est une association qui est basée à Limoges mais qui est nationale et qui forme avec Les Doléances ce qu'on appelle le consortium qui organise les états généraux communaux. Et dans le cadre des états généraux communaux, bien évidemment qu'on a un joyau, et ce joyau, c'est le Festival des Doléances.
8: On va commencer par les états généraux communaux. Ça a été créé quand? C'est très récent.
9: Alors, le lancement officiel au niveau national remonte au 15 octobre 2025, donc c'est très récent. Pourquoi le 15 octobre 2025? Alors déjà parce qu'on s'inscrivait en période pré-électorale extrêmement importante, qui était donc la municipale. On a des choses à voir et à dire là, à ce sujet. Et puis aussi le 15 octobre, parce que c'est le jour, en fait, anniversaire des 40 ans de la charte de l'autonomie locale promulguée par l'Europe. Pas rien, quoi. Donc on trouvait que c'était symbolique.
8: Les états généraux communaux, en quoi consistent-ils?
9: Alors, les états généraux communaux, ils partent effectivement de ces expressions libres, extraordinaires, par millions, des Françaises et des Français qui se sont exprimés pendant la crise dite des Gilets jaunes. Voilà, un moment très très fort, en fait, du 21e siècle. Et ces états généraux communaux disent la chose suivante, c'est-à-dire qu'il faut absolument que cette République retrouve en fait son socle. Son socle, c'est les communes. Pourquoi? Parce que c'est dans les communes que vivent au quotidien les Françaises et les Français, les citoyennes et les citoyens, et qu'il est complètement nécessaire aujourd'hui, en fait, d'entendre ce qu'ils veulent vivre, ce qu'ils ne veulent plus vivre, et finalement ce qui a fait socle dans les doléances et dans la crise. Voilà, donc les états généraux communaux, c'est réveiller la République, c'est le slogan, par les communes, et essayer de repartir et de refonder en fait la République par les communes. Voilà, et donc pourquoi états généraux communaux? C'est un peu long, parce qu'on se dit que les habitants et les habitantes, et j'insiste bien sur ce terme-là, les citoyens et les citoyennes, mais aussi les habitants et les habitantes de chaque commune, eh bien puissent construire ensemble ou co-construire ensemble ce qu'ils aimeraient vivre dans leur commune, ce qu'on a appelé un manifeste. Voilà. Et ce manifeste, en fait, doit faire projet. Et ce manifeste, il doit être le plus large possible. Il doit être construit, en fait, par les mômes, par les anciens, par des gens qui viennent d'arriver dans la commune, par les personnes qui vivent là depuis fort longtemps, mais de façon très large, beaucoup plus large, finalement, qu'une profession de foi.
8: De qui sont constitués ces états généraux communaux? Donc, il y a des associations, des communes. Comment ça fonctionne?
9: Alors, principalement, en fait, dans l'idéal, l'idée des états généraux communaux, c'est qu'au niveau de chaque commune, des référents qui peuvent être à la fois soit des collectifs d'associations, soit des élus, soit des nouvelles équipes municipales aujourd'hui, et qui disent, bah tiens, bingo, on va essayer de réfléchir à un projet de territoire de notre commune. Et donc nous, notre boulot principal, ça a été de construire des outils pour que, en toute autonomie, en fait, que ce soit des équipes municipales avec les citoyens, que ce soit des collectifs citoyens, ils puissent se saisir en fait de ces outils pour pouvoir construire ce manifeste et ce projet de territoire communal. Voilà, nous on est là, en fait, pour mettre à la disposition gracieuse ces outils et de les accompagner, mais à bonne distance, en fait. C'est pas une offre commerciale, c'est justement tout le contraire. Ce sont des offres qui doivent être autonomes et prises en toute autonomie.
8: Vous pouvez nous nous parler de certains de ces outils que vous avez mis donc à disposition?
9: Oui, alors le principal, qui est pour nous en fait le levier, c'est ce qu'on appelle le guide de l'association citoyenne communale et qui va décrire en 8 étapes une méthodologie, des outils dont peuvent se saisir ses habitants et ses habitantes pour construire ce manifeste et cette vision. Voilà, et ce guide, il est téléchargeable sur le site internet qui s'appelle Les États généraux communaux.
8: Qui l'a rédigé, ce guide? Vous-même, Fabrice Dallongeville, maire d'Auger-Saint-Vincent?
9: Ouais, on a co-écrit et puis on s'est beaucoup aussi servi de l'existant concernant des étapes, des outils, des méthodos. En fait, l'idée, c'est vraiment un exercice d'intelligence collective ou d'intelligence citoyenne.
8: Combien de communes participent à ces états généraux?
9: Pas assez.
8: Hein. Non, j'imagine, en même temps, ça vient de débuter. Hein, donc
9: ouais,
8: ça
9: voilà.
8: Va venir.
9: Merci, Anne-Laure, parce que, en fait, d'emblée, on savait que la pente était raide hein, et que d'emblée, il fallait s'inscrire, en fait, dans une temporalité longue. Et puis, en plus, on n'a pas trop de moyens pour communiquer. On n'a pas encore acheté de grands médias, de télé, bon, bref. Donc, aujourd'hui, on est à peu près à une cinquantaine de communes. Et quand je dis communes, ça peut être des équipes municipales ou ça peut être des collectifs citoyens qui sont particulièrement en fait intéressés, qui sont en train de se saisir de ces outils. Mais notre job aujourd'hui, c'est de sillonner la France et d'aller à la rencontre des nouvelles équipes municipales ou des collectifs citoyens qui peuvent être formalisés ou pas formalisés. On peut aller voir des tiers-lieux, on peut aller voir des associations, on peut aller voir des comités de fête, mais on peut aller voir aussi des syndicats d'habitants ou des habitants qui ne sont pas encore formalisés pour leur expliquer et tenter de les accompagner sur comment ils peuvent se saisir de ces outils pour construire ce manifeste de démocratie locale contributive.
8: Un gros boulot en perspective et en plus énergivore et puis...
9: Oui, mais avec tellement d'enjeux. Oui, il faut du temps, mais avec tellement d'enjeux. Voilà, l'idée aussi derrière, c'est de partir en 2025. Alors certes, un peu tard, mais on n'avait pas d'autre choix. Mais c'était aussi de dire, il faut qu'on ait un plaidoyer qui puisse être interpellant au niveau des prochaines échéances électorales de ce pays et notamment des présidentielles. Voilà, on a envie que la vie et la vie des personnes qui vivent ou qui pourraient vivre la démocratie au quotidien puissent s'exprimer, y compris dans les toutes petites communes de notre grande République.
8: C'est ce qui vous motive, vous, personnellement?
9: Oui. Moi, ce qui me motive, c'est de réfléchir à comment, en fait, cette espèce humaine prend soin d'elle-même. Le souci du fragile, comme disait Paul Ricoeur, c'est ça, la démocratie. Donc, moi, c'est quelque chose qui m'a toujours interpellé, quoi. Hein, et réfléchir à ce que pourrait être une vie meilleure pour le plus grand nombre. Et puis, aussi, et définitivement, c'est cette question de l'espèce humaine avec ce qui rend possible sa vie, c'est-à-dire, en fait, le vivant, la planète, l'environnement, la nature, je ne sais pas comment on l'appelle. Aujourd'hui, il n'y a pas un seul clignotant qui est au vert, à quelque niveau que ce soit. Donc ouais, il y a une forme d'urgence qui motive aussi, et cette manière en fait d'appréhender sans pudeur, sans crainte, cet avenir qui ne s'annonce pas tout rose, sans mauvais jeu de mots, eh bien je peux vous dire que ça procure quand même de la joie, et la joie en ce moment, c'est précieux.
8: Localo dont vous me parliez au début, vous pouvez nous présenter cette structure?
9: Ouais, c'est une association qui existe depuis 2016, qui a fait deux vœux. Le premier vœu, c'est de coopérer, et le deuxième, c'est le vœu de pauvreté. Je vous laisse deviner quel est le plus simple à tenir. Autour, en fait, d'un triptyque qui est développement local, démocratie locale et transition avec la culture comme socle et comme levier. Et on intervient, en fait, à la fois sous des formes de prestations, un peu comme une entreprise de travaux publics, qui nous permettent de financer le projet associatif. C'est une vraie association avec un vrai projet associatif. Et ce projet associatif, on s'est réunis autour d'une utopie concrète qui serait ou qui est des coopératives intégrées de territoire qui visent en fait à réfléchir à un autre système que ce système qu'on connaît et qui nous envoie dans le mur.
8: Et vous êtes à Limoges?
9: Ouais, on est à Limoges et on intervient un petit peu partout, auprès des communes, auprès des collectivités. On essaye de travailler au plus près de là où vivent les personnes. Hein. Ça peut être d'ailleurs des quartiers, même si on a un attachement tout particulier à ce qu'on appelle la ruralité. Et donc, c'est sous forme d'accompagnement, d'appui stratégique, de construction de projets de territoire. Ça peut être de la formation. Et surtout, nous, ce qui nous intéresse, c'est l'expérimentation, la singularité du contexte et essayer de travailler toujours en maïotique. Hein. C'est-à-dire, on accompagne. On ne vient pas avec des solutions déjà toutes faites. Hein, le mode industriel. En fait, on travaille avec les personnes pour tenter de les accompagner à ce qu'ils construisent leurs réponses à partir de leurs questions et de leurs problèmes. Mmh. Voilà. Et ça, on appelle ça de l'expérimentation. Bon, il faut bien le nommer, mais... Et ça nous motive tout particulièrement, quoi. Voilà. Et il y a un site.
8: Donc, Donc là, il va y avoir une intervention de vous-même, j'imagine, parce qu'autour des états généraux communaux et également de Fabrice Dallongevie, je suppose, et puis d'autres personnes qui font partie de ces états généraux.
9: Oui, enfin, on va intervenir, on va surtout laisser les personnes s'exprimer et voir si éventuellement il y a des questions. Et j'espère qu'il y en aura, et plein. Mais oui, c'est ça, c'est le temps qui s'ouvre là.
8: Oui, ça fait partie donc du Festival des doléances. Il y a eu une réunion de collectifs cet après-midi, de collectifs citoyens.
9: Dès ce matin.
8: Et il y a combien de collectifs pendant ce festival, vous savez à peu près ?
9: Ah, pendant ce festival, moi j'estime qu'on doit être à peu près une trentaine. Mm-hmm. Il y a une cinquantaine de collectifs au niveau national, sur 100 départements, puisque c'est des collectifs départementaux. Mais on sait aujourd'hui qu'il y a dans des départements aussi des groupes et des comités qui se sont réunis, qui ne s'appellent pas forcément collectifs. Bon, tout ça reste encore très informel. Hein. On est vraiment sur du tas des démocratie militante, quoi. Hein. Mmh. Et c'est pour ça que ce festival des doléances, c'est extrêmement essentiel, quoi. Hein. Il faut absolument pas que cette expression de 2019 reste sous le tapis sous lequel on a voulu la mettre, quoi. Voilà. C'est un matériau essentiel de construction d'un mode de pacte social en commun qui fait société.
8: Il y a une plateforme internet qui existe sur les doléances ?
9: Ouais, il y a une association, donc les doléances, il y a un site qui existe avec un formule blog, tout comme donc un site sur les états généraux communaux et tout comme d'ailleurs le site sur les localos.
8: Mais ce que je voulais savoir, c'est est-ce que les doléances sont mises sur une plateforme internet ?
9: Ah, mais
8: parce que ça, c'était un objectif.
9: Oui, alors, c'était le sujet notamment de la matinée.
8: Ouais.
9: Et en fait, le gouvernement a enfin reconnu comme essentiel la publicisation des doléances. Et donc, c'est ce qu'on appelle le Compus Condorcet qui va s'atteler à cette tâche et qui est assez énorme,
8: oui.
9: D'ailleurs. Hein. Voilà. Et donc, on est plutôt sur une temporalité, là aussi, hein, qui risque de nous amener plutôt après 2027. Mais les premiers résultats, printemps 2027, c'est extrêmement important. Mais en tout cas, ça, c'est vraiment cette idée de publicisation. Mais nous, ce qui nous intéresse et ce qui intéresse les collectifs, c'est de continuer à travailler aussi à comment on fait de ce matériau déposé un matériau vivant qui nous sert au quotidien à imaginer notre quotidien et notre avenir.
8: Bon, bah écoutez, merci beaucoup, bonne continuation et puis bravo à vous.
9: Bah merci, merci à vous.
8: C'était un lent pour RVM. J'étais en compagnie de Jean-Yves Pinault, qui s'occupe de l'association des Localos à Limoges et qui est à l'origine, avec le Café Citoyen d'OG Saint-Vincent, entre autres, des états généraux communaux. États généraux communaux qui proposent un débat pendant le Festival des doléances, la seconde édition donc de ce Festival des doléances qui a lieu à OG Saint-Vincent. À bientôt sur RVM, la radio qui vous écoute.
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Madame, monsieur, bonjour. Nous sommes le mercredi 1er juillet. Voici votre Crépy Info Radio. Quoi de neuf à Crépy en Valois? Nos aînés ont besoin de vous cet été. Face aux fortes chaleurs, la ville de Crépy en Valois se mobilise pour prendre soin des personnes âgées ou isolées. Et parce que l'union fait la force, la ville recherche des bénévoles. Quelques heures de votre temps qui peuvent faire une différence et contribuer à protéger nos aînés pendant les périodes de fortes chaleurs. Vous aurez notamment pour mission de prendre des nouvelles, rendre visite, aider au quotidien, vérifier l'hydratation, conseiller et signaler tout problème. Pour vous engager, pour obtenir plus d'informations, vous contactez la mairie au 03 44 59 44 44. Afin de garantir la sécurité de tous, la ville de Crépy-en-Valois a pris un arrêté municipal qui rend obligatoire le port du casque pour tous les usagers d'engins de déplacement personnel motorisé. Depuis le 11 juin, la brigade motorisée mène une campagne de prévention d'un mois afin de rappeler l'obligation du port d'un casque homologué et correctement attaché, ainsi que les principales règles du code de la route applicables aux EDPM. Notez qu'à compter du 10 juillet, tout usager qui ne respectera pas cette obligation sera susceptible d'être verbalisé. Dans le cadre des travaux du pôle d'échange multimodal, la communauté de communes du Pays de Valois nous informe d'une fermeture de la circulation sur le tronçon qui relie la porte de Paris au nouveau giratoire. Fermeture du 15 juillet au 15 août pour la création d'une voirie en pavé grès de réemploi, un matériau choisi pour sa qualité et son ancrage patrimonial. La communauté de communes vous invite donc à anticiper vos itinéraires. Elle vous invite à respecter les déviations qui seront mises en place. Ces travaux constituent l'une des dernières étapes avant la livraison complète du pôle d'échange multimodal qui est prévue.

et bien plus encore. Retrouvez le programme complet de Crépy Plage sur le www.crépyenvalois.fr. Le conseil municipal à Crépy se réunira ce soir à 20h30 en salle du conseil de l'hôtel de ville. Pour celles et ceux qui ne peuvent se déplacer, notez que la séance sera retransmise en direct sur la chaîne YouTube Ville de Crépy-en-Valois. Elle sera ensuite disponible en replay. Retrouvez l'ordre du jour de ce conseil municipal sur le site internet de la ville. Ce samedi 4 juillet, la MJC Centre Social vous propose un rendez-vous pique-nique et sac à dos en partenariat avec l'espace Valois-Mulcien de B et le centre socioculturel Les Portes du Valois de Nanteuil. Avant de partir pour une balade sur la voie verte, vous préparez votre pique-nique avec les ingrédients qui seront fournis par les organisateurs. Rendez-vous à 10h, donc ce samedi, à la salle des fêtes de B. Renseignements et inscriptions 03 44 87 13 13. Vous pouvez également écrire à mjcrameau@orange.fr. Préparez-vous pour un voyage au temps du néolithique avec le musée de l'archerie du Valois qui vous donne rendez-vous jusqu'au 11 novembre pour découvrir son exposition temporaire Archer de la préhistoire. Entre objets originaux, facsimilés, découvertes surprenantes, vous allez plonger dans le quotidien des premiers archers et explorer une préhistoire bien loin des idées reçues. Une exposition immersive à ne pas manquer donc au musée de l'archerie et du Valois. Cet été, rejoignez les services de la ville de Crépy-en-Valois. Un contrat d'alternance de chargé de communication numérique et des postes d'ATSEM, assistant maternel en crèche familiale, agent administratif, agent de restauration remplaçant et agent polyvalent au service scolaire et propreté des locaux. Tous ces postes sont à pourvoir avant le 11 juillet. Pour postuler, rendez-vous sur le www.crépyenvalois.fr, rubrique « La ville recrute ». Pour suivre l'actualité de la ville de Crépy-en-Valois en temps réel, recevoir des alertes push sur votre mobile ou votre tablette, téléchargez l'application mobile Crépy-en-Valois sur Google Play Store ou App Store. Retrouvez aussi toute l'actualité et les événements de la ville de Crépy sur Facebook, X, Instagram, LinkedIn, YouTube, sur le site internet www.crépy-en-valois.fr et encore une fois, mercredi prochain sur RVM avec votre Crépy Info Radio. Les gardes, pour connaître la pharmacie de garde la plus proche de chez vous, vous composez le 3237, un service qui est également disponible sur internet www.3237.fr. Et concernant le service médical de garde, vous appelez le 15 qui saura vous orienter vers la structure adaptée à votre état de santé. 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
1: Bienvenue dans les Hauts-de-France. Voici un reportage réalisé par une radio associative de la région.
2: Le service civique Solidarité Senior Hauts-de-France est une antenne de la mobilisation nationale Service civique Solidarité Senior, créée sous l'impulsion d'Unicité et du groupe Malakoff Humanis, avec le soutien du ministère chargé de l'autonomie et du secrétariat d'État chargé de la jeunesse et de l'engagement. Cette mobilisation vise à lutter contre l'isolement des personnes âgées en encourageant le contact entre jeunes et seniors. Rencontre avec Justine, coordinatrice du développement territorial du dispositif Service civique Solidarité Senior Hauts-de-France.
3: C'est une mobilisation nationale qui a pour objectif de développer la solidarité intergénérationnelle. Donc on permet à d'autres structures d'accueillir des jeunes en service civique pour le public senior qu'ils accompagnent. Donc l'idée, c'est simplement d'aller à la rencontre des seniors pour créer des temps d'animation, de convivialité. L'objectif, c'est vraiment de créer des liens entre ces deux âges et de développer un peu de solidarité entre eux.
2: Vous intervenez sur le territoire des Hauts-de-France ?
3: Tout à fait. Alors, on est une mobilisation nationale, donc on est présent partout sur le territoire. Et effectivement, donc aujourd'hui, c'est l'équipe Hauts-de-France qui intervient un peu partout sur le territoire qui organise cet événement.
2: Est-ce que vous pouvez nous donner des exemples d'endroits où vous intervenez ?
3: Bien sûr, donc ça peut être par exemple dans des mairies, donc où les volontaires vont aller au domicile des seniors pour ne serait-ce que prendre un café, des fois parfois c'est déjà beaucoup, ou alors faire des activités créatives, faire des crêpes, voilà, un peu de tout, ou alors on peut être en EHPAD, donc là on est un peu plus sur des ateliers collectifs, donc avec les animateurs, les animatrices, proposer aussi des nouvelles idées, des nouvelles choses, et puis potentiellement aller voir ceux qui justement ne peuvent pas ou ne veulent pas participer aux activités, parce que on n'est pas tous, on n'a pas tous envie de le faire, donc pour ces personnes-là qui ont moins envie d'avoir quand même accès à ces temps avec les volontaires.
2: Les jeunes, pour postuler, quels sont les critères ?
3: Alors les seuls critères, c'est l'âge, donc entre 16 et 25 ans ou 30 ans pour les personnes en situation de handicap, et d'avoir envie. On ne recherche ni diplôme ni expérience, le service civique c'est ouvert à tous, et donc on recherche juste des jeunes qui ont envie d'être là. Pour le public senior, et puis en même temps en tirer des choses, puisqu'on gagne en compétences, en confiance en soi aussi dans ces missions-là.
2: Est-ce que vous les formez ?
3: On les forme, effectivement. Donc on a un socle qualité qui permet aux jeunes d'avoir accès à des connaissances, des compétences pour les aider dans le cadre de leur mission. Donc ce n'est pas des formations diplômantes, mais c'est des temps qui sont là pour vraiment aider les volontaires au quotidien dans leur mission. Donc connaître la personne âgée, comment on anime avec eux, quelles sont leurs caractéristiques, comment on crée des liens avec eux. Et on continue à faire en sorte qu'ils continuent à communiquer entre eux, justement les jeunes, au travers d'échanges de pratiques et qu'ils puissent apporter aussi des choses mutuellement.
2: Est-ce que vous pouvez nous donner des exemples d'animations qui sont faites avec les personnes âgées ?
3: Alors, par exemple, ça peut être de faire des décorations pour un EHPAD, par exemple, décorer la salle commune. Donc, on peut faire des décorations, on peut participer à des ateliers de gym douce, par exemple, avec un intervenant. Ça peut être un loto, ça marche toujours. Donc, il y a plein de choses, effectivement, qui peuvent se faire. Parfois, dans les EHPAD, il y a aussi des extérieurs. Donc, ça peut être des ateliers jardinage, des ateliers cuisine. Il y a vraiment une multitude de choses qui peuvent se faire.
2: Est-ce que vous pouvez nous citer quelques villes dans lesquelles vous intervenez ?
3: Alors, par exemple, du coup, à Roubaix, on a des jeunes volontaires sur le territoire. On a quelques structures à Lille, à Loos, à Loos au Bourdin, à Lincelles. Donc, on est dans tout le territoire des Hauts-de-France. On est présente. C'est bien développé, mais on recherche toujours à développer encore ces belles missions.
2: Est-ce que vous pouvez me dire ce que vous faites aujourd'hui à la salle Le Jeune ?
3: Alors aujourd'hui, c'est la journée européenne de la solidarité intergénérationnelle et c'est une journée du coup qu'avec SC2S, on essaye de fêter chaque année. Et cette année, à Roubaix, on a organisé un défilé de mode, donc des binômes jeunes-seniors qui défilent sous les bravos du public avec donc un juré qui juge. Alors on est tous gagnants à la fin de la journée, mais qui va permettre de d'élire Miss et Mister SC2S. Histoire de créer des liens et passer un moment festif entre jeunes et seniors.
2: Comment est-ce que vous avez organisé cette journée ?
3: On a organisé cette journée donc grâce au soutien de la mairie qui nous a mis à disposition cette salle et avec tous nos partenaires qu'on a essayé d'aller chercher et qui sont venus avec plaisir, avec leurs seniors, avec leurs volontaires participer à ce moment-là. Et on a 10 binômes volontaires et courageux qui passent devant tout ce public.
2: En termes d'organisation, vous avez dû vous distribuer les tâches?
3: Tout à fait, donc dans l'équipe on s'est réparti en fonction de, voilà, de ce qu'il y avait à effectuer. Donc c'était un travail d'équipe, principalement de nos trois chargés de développement sur la métropole lilloise, donc Mme Idari Drissi et Ben Abderrahman. Et puis donc nos collègues, donc Wafa et Zakia, qui ont aussi beaucoup participé à tout ça, sous la houppette de Tounes, la responsable régionale, qui ont organisé tout ça avec brio.
2: Alors si on a besoin d'informations sur votre association, où est-ce qu'on peut trouver ça?
3: Eh bien, vous pouvez aller sur notre site internet, donc SC Solidarité Senior, et dessus vous avez effectivement toutes les informations, y compris un petit outil pour nous contacter directement. On recevra toute votre demande et on y répondra avec plaisir.
2: Zida, jeune en service civique dans un EHPAD à Douai. Comment est-ce que vous avez fait pour arriver dans cette association?
4: C'est grâce à ma tutrice qui voulait vraiment que je vienne avec elle en service civique, qui a proposé à l'association en fait, de me prendre et ils ont accepté. Voilà.
2: Qu'est-ce qui vous a attiré dans cette mission?
4: C'était surtout pour accompagner et aider les personnes âgées. Parce que souvent, on ne s'en rend pas compte, mais ils sont assez seuls. Souvent, ils n'ont pas trop de famille qui viennent les voir. Voilà, et j'adore aider les gens. Et c'est des personnes qui me touchent beaucoup, les personnes âgées. Je pense qu'ils peuvent nous apprendre beaucoup de choses.
2: Qu'est-ce que vous pouvez nous dire de votre petite expérience?
4: Ce que je peux dire, c'est que ça m'a beaucoup apporté. Par contre, je me suis plus grandie, m'ont appris beaucoup de choses sur moi-même, sur la vie en général, sur l'expérience. Par exemple, ils ont vécu des choses que nous, on n'a pas vécues ou peut-être qu'on va vivre plus tard. Ils me font des blagues aussi, je suis beaucoup plus heureuse avec eux.
2: Est-ce que vous avez fait une formation?
4: J'ai, grâce à l'association Les Premiers Secours et une formation citoyenne.
2: L'INSEE, jeune en service civique dans un EHPAD à Comines.
3: Au début, j'avais fait mes études en BTS audiovisuel. Et bon, finalement, ça ne me correspondait pas trop. Donc, je me suis tournée vers le service civique parce que c'était une occasion de vivre une nouvelle expérience. Et moi, qui est très empathique et qui a besoin de contact avec les gens, je me suis dit, SCDZ, c'est très bien. Et je serai avec des personnes âgées, j'aurai plein de choses à apprendre d'elles. Et en plus, je me sentirai utile. Et moi qui suis toujours de bonne humeur, c'est super parce que je pourrais partager ça avec eux.
2: Comment est-ce que vous avez trouvé cette association?
3: Via le site service civique, je ne sais plus si c'est .fr ou .com, mais c'est le site du service civique. Il y a plein de missions, il y a plusieurs catégories, donc j'ai choisi du coup solidarité. Et à partir de là, j'ai postulé. Et c'était SC2S qui organisait la mission avec l'EHPAD où je suis actuellement à Comines.
2: Est-ce que vous pouvez nous parler de votre mission?
3: Alors, ma mission, elle consiste à accompagner les personnes âgées durant les animations. J'accompagne du coup aussi les animateurs dans leur animation. J'assiste, généralement on a un public, on a des publics plus compliqués que d'autres, comme le service Alzheimer, où là il faut un peu plus d'aide. C'est vrai que c'est pas de refus d'avoir un service civique pour les animateurs. Et pareil pour les services où il y a plus d'handicap, c'est pas plus mal, c'est vraiment chouette. Et au moins, on touche à tous les publics. Et sinon aussi, je fais aussi de la visite de courtoisie. Donc, je vais voir chaque personne. Parce que même si elles sont en EHPAD, elles sont quand même beaucoup isolées pour certaines. Donc, ça leur fait vraiment du bien de juste passer, leur dire bonjour, comment ça va. Parfois, elles ont quelque chose à nous dire ou pas. Mais au moins, elles ont quelqu'un qui sera allé les voir.
2: Est-ce que vous pensez que cette expérience va vous servir?
3: Oui, ça me sert beaucoup de me sentir utile. C'est très gratifiant. Et parce qu'ils me le disent, en fait, les résidents me le disent que ça leur fait du bien et que je suis un peu une bouffée d'oxygène pour eux. Ça leur fait du bien. Et je pense de plus en plus à me tourner effectivement vers le public senior dans ma voie professionnelle parce que c'était aussi ça un de mes buts du service civique, c'était de vivre une expérience, mais aussi découvrir un métier. Là, c'est l'animation sociale. Et ça me plaît énormément. Donc, pour l'instant, je ne suis pas encore sûre de ma décision, mais je pense fortement me tourner vers ça.
2: Anna, chargée de développement territorial du dispositif Service Civique Solidarité Senior sur les Hauts-de-France.
3: Donc c'est une journée intergénérationnelle, donc on regroupe, on rassemble des jeunes et des personnes âgées pour qu'ils puissent passer un moment convivial ensemble afin de rompre et de lutter contre l'isolement qui est la raison de notre association.
2: Comment est-ce que vous avez organisé cette journée ?
3: Nous avons convié du coup toutes les personnes âgées avec qui nous travaillons, ainsi que les jeunes, donc en amont, en leur envoyant un questionnaire de présentation de la journée et savoir qui serait présent ou non lors de cette journée pour qu'on puisse les rassembler ensemble aujourd'hui.
2: Est-ce que vous pouvez nous parler de vos partenaires ?
3: Nous accueillons aujourd'hui nos partenaires qui est par exemple la coopérative Sibani. Il y a également le Secours Populaire, il y a les CCS, donc de Lincel, de Roubaix. Il y a effectivement des centres sociaux qui sont présents, donc de Mouveau, de Tourcoing et de Lille. Donc il y a beaucoup de partenaires qui sont présents aujourd'hui et qu'on les remercie infiniment de pouvoir nous accorder ce temps.

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6: Je suis aujourd'hui à la seconde édition du festival Les Doléances à Auger-Saint-Vincent, organisé notamment par le Café Citoyen et qui réunit plusieurs collectifs citoyens de la France entière. Et je suis en compagnie de Jean-Yves Pinault qui a contribué donc à l'organisation de ce festival. Bonjour Jean-Yves.
7: Oui, bonjour. Alors Anne-Laure, il faut être précis. En fait, moi je suis cofondateur et directeur des Localos, qui est une association qui est basée à Limoges mais qui est nationale et qui forme avec Les Doléances ce qu'on appelle le consortium qui organise les états généraux communaux. Et dans le cadre des états généraux communaux, bien évidemment qu'on a un joyau, et ce joyau, c'est le Festival des Doléances.
6: On va commencer par les états généraux communaux. Ça a été créé quand? C'est très récent.
7: Alors, le lancement officiel au niveau national remonte au 15 octobre 2025, donc c'est très récent. Pourquoi le 15 octobre 2025? Alors déjà parce qu'on s'inscrivait en période pré-électorale extrêmement importante, qui était donc les municipales. On a des choses à voir et à dire là, à ce sujet. Et puis aussi le 15 octobre parce que c'est le jour, en fait, anniversaire des 40 ans de la charte de l'autonomie locale promulguée par l'Europe. Pas rien, quoi. Donc on trouvait que c'était symbolique.
6: Les états généraux communaux, en quoi consistent-ils?
7: Alors, les états généraux communaux, ils partent effectivement de ces expressions libres, extraordinaires, par millions, des Françaises et des Français qui se sont exprimés pendant la crise dite des Gilets jaunes. Voilà, un moment très très fort, en fait, du 21e siècle. Et ces états généraux communaux disent la chose suivante, c'est-à-dire qu'il faut absolument que cette République retrouve en fait son socle. Son socle, c'est les communes. Pourquoi? Parce que c'est dans les communes que vivent au quotidien les Françaises et les Français, les citoyennes et les citoyens, et qu'il est complètement nécessaire aujourd'hui, en fait, d'entendre ce qu'ils veulent vivre, ce qu'ils ne veulent plus vivre, et finalement ce qui a fait socle dans les doléances et dans la crise. Voilà, donc les états généraux communaux, c'est réveiller la République, c'est le slogan, par les communes, et essayer de repartir et de refonder en fait la République par les communes. Voilà, et donc pourquoi états généraux communaux, c'est un peu long, parce qu'on se dit que les habitants et les habitantes, et j'insiste bien sur ce terme-là, les citoyens et les citoyennes, mais aussi les habitants et les habitantes de chaque commune, eh bien puissent construire ensemble ou co-construire ensemble ce qu'ils aimeraient vivre dans leur commune, ce qu'on a appelé un manifeste. Voilà. Et ce manifeste, en fait, doit faire projet. Et ce manifeste, il doit être le plus large possible. Il doit être construit, en fait, par les mômes, par les anciens, par des gens qui viennent d'arriver dans la commune, par les personnes qui vivent là depuis fort longtemps, mais de façon très large, beaucoup plus large, finalement, qu'une profession de foi.
6: De qui sont constitués ces états généraux communaux? Donc, il y a des associations, des communes. Comment ça fonctionne?
7: Alors, principalement, en fait, dans l'idéal, l'idée des états généraux communaux, c'est qu'au niveau de chaque commune, des référents qui peuvent être à la fois soit des collectifs d'associations, soit des élus, soit des nouvelles équipes municipales aujourd'hui, et qui disent, bah tiens, bingo, on va essayer de réfléchir à un projet de territoire de notre commune. Et donc nous, notre boulot principal, ça a été de construire des outils pour que, en toute autonomie, en fait, que ce soit des équipes municipales avec les citoyens, que ce soit des collectifs citoyens, ils puissent se saisir en fait de ces outils pour pouvoir construire ce manifeste et ce projet de territoire communal. Voilà, nous on est là, en fait, pour mettre à la disposition gracieuse ces outils et de les accompagner, mais à bonne distance, en fait. C'est pas une offre commerciale, c'est justement tout le contraire. Ce sont des offres qui doivent être autonomes et prises en toute autonomie.
6: Nous parler de certains de ces outils que vous avez mis donc à disposition?
7: Oui, alors le principal, qui est pour nous en fait le levier, c'est ce qu'on appelle le guide de l'association citoyenne communale, et qui va décrire en 8 étapes une méthodologie, des outils dont peuvent se saisir ses habitants et ses habitantes pour construire ce manifeste, cette vision. Voilà, et ce guide, il est téléchargeable sur le site internet qui s'appelle Les États Généraux Communaux.
6: Qui l'a rédigé, ce guide? Vous-même, Fabrice Dallongeville, maire d'Auger-Saint-Vincent?
7: Ouais, on a co-écrit et puis on s'est beaucoup aussi servi de l'existant concernant des étapes, des outils, des méthodos. En fait, l'idée, c'est vraiment un exercice d'intelligence collective ou d'intelligence citoyenne.
6: Combien de communes participent à ces états généraux?
7: Ben pas assez. Hein.
6: Non, ben j'imagine, en même temps, ça vient de débuter. Hein, donc
7: ouais,
6: ça
7: voilà.
6: Va venir.
7: Merci Anne-Laure, parce que en fait, d'emblée, on savait que la pente était raide hein, et que d'emblée, il fallait s'inscrire en fait, dans une temporalité longue. Et puis en plus, on n'a pas trop de moyens pour communiquer. On n'a pas encore acheté de grands médias, de télé, bon bref. Donc aujourd'hui, on est à peu près à une cinquantaine de communes. Et quand je dis communes, ça peut être des équipes municipales ou ça peut être des collectifs citoyens qui sont particulièrement en fait intéressés, qui sont en train de se saisir de ces outils. Mais notre job aujourd'hui, c'est de sillonner la France et d'aller à la rencontre des nouvelles équipes municipales ou des collectifs citoyens qui peuvent être formalisés ou pas formalisés. On peut aller voir des tiers-lieux, on peut aller voir des associations, on peut aller voir des comités de fête, mais on peut aller voir aussi des syndicats d'habitants ou des habitants qui ne sont pas encore formalisés pour leur expliquer et tenter de les accompagner sur comment ils peuvent se saisir de ces outils pour construire ce manifeste de démocratie locale contributive.
6: Un gros boulot en perspective et en plus énergivore et puis...
7: Oui, mais avec tellement d'enjeux. Oui, il faut du temps, mais avec tellement d'enjeux. Voilà, l'idée aussi derrière, c'est de partir en 2025. Alors certes, un peu tard, mais on n'avait pas d'autre choix. Mais c'était aussi de dire, il faut qu'on ait un plaidoyer qui puisse être interpellant au niveau des prochaines échéances électorales de ce pays et notamment des présidentielles. Voilà, on a envie que la vie et la vie des personnes qui vivent ou qui pourraient vivre la démocratie au quotidien puissent s'exprimer, y compris dans les toutes petites communes de notre grande République.
6: C'est ce qui vous motive, vous, personnellement ?
7: Oui. Moi, ce qui me motive, c'est de réfléchir à comment, en fait, cette espèce humaine prend soin d'elle, d'elle-même. Le souci du fragile, comme disait Paul Ricoeur, bah, c'est ça, la démocratie. Donc, moi, c'est quelque chose qui m'a toujours interpellé, quoi, hein, et réfléchir à ce que pourrait être une vie meilleure pour le plus grand nombre. Et puis, aussi, et définitivement, c'est cette question de l'espèce humaine avec ce qui rend possible sa vie, c'est-à-dire, en fait, le vivant, la planète, l'environnement, la nature, je ne sais pas comment on l'appelle. Aujourd'hui, il n'y a pas un seul clignotant qui est au vert, à quelque niveau que ce soit. Donc ouais, il y a une forme d'urgence qui motive aussi et cette manière en fait d'appréhender sans pudeur, sans crainte cet avenir qui ne s'annonce pas tout rose, sans mauvais jeu de mots, eh bien je peux vous dire que ça procure quand même de la joie et la joie en ce moment, c'est précieux.
6: Localo dont vous me parliez au début, vous pouvez nous présenter cette structure hein?
7: Ouais, c'est une association qui existe depuis 2016, qui a fait deux vœux. Le premier vœu, c'est de coopérer, et le deuxième, c'est le vœu de pauvreté. Je vous laisse deviner quel est le plus simple à tenir. Autour, en fait, d'un triptyque qui est développement local, démocratie locale et transition avec la culture comme socle et comme levier. Et on intervient, en fait, à la fois sous des formes de prestations, un peu comme une entreprise de travaux publics, qui nous permettent de financer le projet associatif. C'est une vraie association avec un vrai projet associatif. Et ce projet associatif, on s'est réunis autour d'une utopie concrète qui serait ou qui est des coopératives intégrées de territoire qui visent en fait à réfléchir à un autre système que ce système qu'on connaît et qui nous envoie dans le mur.
6: Et vous êtes à Limoges ?
7: Ouais, on est à Limoges et on intervient un petit peu partout, auprès des communes, auprès des collectivités. On essaye de travailler au plus près de là où vivent les personnes. Hein. Ça peut être d'ailleurs des quartiers, même si on a un attachement tout particulier à ce qu'on appelle la ruralité. Et donc, c'est sous forme d'accompagnement, d'appui stratégique, de construction de projets de territoire. Ça peut être de la formation et surtout, nous, ce qui nous intéresse, c'est l'expérimentation, la singularité du contexte et essayer de travailler toujours en maïotique, hein, c'est-à-dire on accompagne. On ne vient pas avec des solutions déjà toutes faites, hein, le mode industriel. En fait, on travaille avec les personnes pour tenter de les accompagner à ce qu'ils construisent leurs réponses à partir de leurs questions et de leurs problèmes. Mmh. Voilà. Et ça, on appelle ça de l'expérimentation. Bon, il faut bien le nommer, mais... Et ça nous motive tout particulièrement. Quoi. Voilà, et il y a un site.
6: Donc là, il va y avoir une intervention de vous-même, j'imagine, parce que autour des états généraux communaux et également de Fabrice Dallongevie, je suppose, et puis d'autres personnes qui font partie de ces états généraux.
7: Oui, enfin, on va intervenir, on va surtout laisser les personnes s'exprimer et voir si éventuellement il y a des questions. Et j'espère qu'il y en aura, et plein. Mais oui, c'est ça, c'est le temps qui s'ouvre là.
6: Oui, ça fait partie donc du Festival des doléances. Il y a eu une réunion de collectifs cet après-midi, de collectifs citoyens.
7: Dès ce matin.
6: Et il y a combien de collectifs pendant ce festival, vous savez à peu près ?
7: Ah, pendant ce festival, moi j'estime qu'on doit être à peu près une trentaine. Mm-hmm. Il y a une cinquantaine de collectifs au niveau national, sur 100 départements, puisque c'est des collectifs départementaux. Mais on sait aujourd'hui qu'il y a dans des départements aussi des groupes et des comités qui se sont réunis, qui ne s'appellent pas forcément collectifs. Bon, tout ça reste encore très informel. Hein. On est vraiment sur du tas des démocratie militante, quoi. Hein. Mm-hmm. Et c'est pour ça que ce festival des doléances, c'est extrêmement essentiel, quoi. Il faut absolument pas que cette expression de 2019 reste sous le tapis sous lequel on a voulu la mettre, quoi. Voilà. C'est un matériau essentiel de construction d'un mode de pacte social en commun qui fait société.
6: Il y a une plateforme internet qui existe sur les doléances ?
7: Ouais, il y a une association, donc les doléances, il y a un site qui existe avec un formule blog, tout comme donc un site sur les états généraux communaux et tout comme d'ailleurs le site sur les localos.
6: Mais ce que je voulais savoir, c'est est-ce que les doléances sont mises sur une plateforme internet ?
7: Ah, mais
6: parce que ça, c'était un objectif.
7: Oui, alors, oulala, bah, c'était le sujet notamment de la matinée.
6: Ouais.
7: Et en fait, le gouvernement a enfin reconnu comme essentiel la publicisation des doléances. Et donc, c'est ce qu'on appelle le Compus Condorcet qui va s'atteler à cette tâche et qui est assez énorme,
6: oui.
7: D'ailleurs. Hein. Voilà. Et donc, on est plutôt sur une temporalité, là aussi, hein, qui risque de nous amener plutôt après 2027. Mais les premiers résultats, printemps 2027, c'est extrêmement important. Mais en tout cas, ça, c'est vraiment cette idée de publicisation. Mais nous, ce qui nous intéresse et ce qui intéresse les collectifs, c'est de continuer à travailler aussi à comment on fait de ce matériau déposé un matériau vivant qui nous sert au quotidien à imaginer notre quotidien et notre avenir.
6: Bon, bah écoutez, merci beaucoup, bonne continuation et puis bah, bravo à vous.
7: Bah, merci, merci à vous.
6: C'était Anne Lan pour RVM. J'étais en compagnie de Jean-Yves Pinault, qui s'occupe de l'association des Localos à Limoges et qui est à l'origine, avec le Café Citoyen d'Augé-Saint-Vincent, entre autres, des états généraux communaux. États généraux communaux qui proposent un débat pendant le Festival des doléances, la seconde édition donc de ce Festival des doléances qui a lieu à Augé-Saint-Vincent. À bientôt sur RVM, la radio qui vous écoute.
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2: Faire un froid de canard. Dans le palmarès des expressions auriculaires les plus courantes pour parler de la météo, parce que dans le Valois-Mulcien, comme un peu partout dans l'Hexagone, on adore commenter le temps. Inutile de nier. Faire un froid de canard détient la palme, si j'ose dire, au palmarès des origines obscures. Sans peur pour nos délicates phalanges auriculaires, descendons dans les abîmes inconnus de l'oralité francophone à la découverte du rapport qu'il peut exister entre des températures basses et des canards. Commençons par plumer le canard, oiseau aquatique au cou court, au large bec jaune aplati, aux très courtes pattes palmées et aux longues ailes pointues, sauvage et migrateur ou domestiqué. La locution nominale « froid de canard » est utilisée dans le langage courant pour parler d'un froid intense ou de température particulièrement basse. Elle met l'emphase sur le froid glacial grâce à l'analogie établie avec les canards. Aussi absurde que cela puisse paraître. Mon auriculaire s'est laissé convaincre que cette métaphore aurait été inspirée de deux manières différentes. La première voudrait que l'expression soit une contraction pour dire « il fait un froid à geler les pattes d'un canard », en faisant référence aux lacs gelés en hiver, par lesquels les palmipèdes se laisseraient surprendre. L'image de ces pauvres bêtes jouant les Candeloro Bonali sur un morceau de banquise en tentant de se mettre les pattes dans les poches est très évocatrice de la température négative. Non. Cependant, cette interprétation a été injustement mise en doute. La seconde explication, plus communément acceptée, fait référence au monde de la chasse, en expliquant que c'est lorsqu'il fait très froid que la chasse au canard est la plus propice, légitimant la thèse selon laquelle l'expression est tirée d'une tradition cynégétique. Mais de là à prendre les frimas pour des canards sauvages, il y a des limites. Et comme le dit si bien Picsou, ne nous laissons pas abattre.
3: Toujours est-il que le mardi matin, le canard était toujours vivant.
2: Alors mon auriculaire est allé chercher une autre origine à notre faire un froid de canard. Une autre théorie vouée au même doute que les précédentes. Le canard serait l'oiseau qui renferme le plus de chaleur animale. Source non vérifiée. On dit donc il fait un froid de canard parce que lorsque le palmipède souffre lui-même du froid, c'est l'indice certain qu'il est d'une rigueur insupportable pour l'homme. Ainsi, l'expression « un froid de canard » serait une manière de décrire des températures extrêmement froides au point que les canards eux-mêmes y seraient sensibles. Vous pouvez choisir la version qui vous convient le mieux, chers auditeurs, mais dans tous les cas, on est d'accord sur un point, quand il fait un froid de canard, ça caille. Et pas seulement au rayon de la volaille des congélateurs de chez Picard. Pour aller plus loin, lorsqu'il s'agit de parler de température basse, la langue française regorge d'expressions diverses et variées, au sens similaire à un froid de canard, toutes plus originales les unes que les autres. Un froid de loup, un froid de gueux, un froid de tous les diables, un froid de cochon, un froid d'ours, toutes également orphelines d'origine vraiment expliquée. L'abaissement de la température glaçant les pattes des canards, des loups, des gueux, des diables, des porcs ou des ours est le dénominateur commun de ces autres versions. Bon, un froid n'atteignant pas forcément que les pattes comme dans « on se les gèle », version pudique de « on se gèle les... » Bref, quand il fait un froid de canard, ça caille, ça pince et le bêtisien, dans ces conditions, prend congé de ses congénères en leur souhaitant « bonne chaleur à vos pieds », un souhait particulièrement bienveillant pour les arpions et ne mettant pas en cause les frangins de Donald.

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Madame, Monsieur, bonjour. Nous sommes le mercredi 1er juillet. Voici votre Crépy Info Radio. Quoi de neuf à Crépy en Valois? Nos aînés ont besoin de vous cet été. Face aux fortes chaleurs, la ville de Crépy en Valois se mobilise pour prendre soin des personnes âgées ou isolées. Et parce que l'union fait la force, la ville recherche des bénévoles. Quelques heures de votre temps qui peuvent faire une différence et contribuer à protéger nos aînés pendant les périodes de fortes chaleurs. Vous aurez notamment pour mission de prendre des nouvelles, rendre visite, aider au quotidien, vérifier l'hydratation, conseiller et signaler tout problème. Pour vous engager, pour obtenir plus d'informations, vous contactez la mairie au 03 44 59 44 44. Afin de garantir la sécurité de tous, la ville de Crépy-en-Valois a pris un arrêté municipal qui rend obligatoire le port du casque pour tous les usagers d'engins de déplacement personnel motorisé. Depuis le 11 juin, la brigade motorisée mène une campagne de prévention d'un mois afin de rappeler l'obligation du port d'un casque homologué et correctement attaché ainsi que les principales règles du code de la route applicables aux EDPM. Notez qu'à compter du 10 juillet, tout usager qui ne respectera pas cette obligation sera susceptible d'être verbalisé. Dans le cadre des travaux du pôle d'échange multimodal, la communauté de communes du Pays de Valois nous informe d'une fermeture de la circulation sur le tronçon qui relie la porte de Paris au nouveau giratoire. Fermeture du 15 juillet au 15 août pour la création d'une voirie en pavé grès de réemploi, un matériau choisi pour sa qualité et son ancrage patrimonial. La communauté de communes vous invite donc à anticiper vos itinéraires. Elle vous invite à respecter les déviations qui seront mises en place. Ces travaux constituent l'une des dernières étapes avant la livraison complète du pôle d'échange multimodal qui est prévu cet été 2026. À Crépy-en-Valois, les idées de sortie pour toute la famille ne manquent pas, alors découvrez ce qui vous attend cette semaine. Crépy-plage, l'événement incontournable de l'été, revient pour une nouvelle édition cet été. Du 4 juillet au 2 août, vous avez rendez-vous au parc Sainte-Agathe au programme des activités sportives, créatives ou encore culturelles pour toute la famille. Et toujours disponible en accès libre le kart à pédale, le terrain de beach volley, le tennis de table, le mini-golf et le tir à l'arc, les structures gonflables, les bacs à sable et bien plus.

Ce samedi 4 juillet, la MJC Centre Social vous propose un rendez-vous pique-nique et sac à dos en partenariat avec l'espace Valois-Mulcien de B et le centre socio-culturel Les Portes du Valois de Nanteuil. Avant de partir pour une balade sur la voie verte, vous préparerez votre pique-nique avec les ingrédients qui seront fournis par les organisateurs. Rendez-vous à 10h, donc ce samedi, à la salle des fêtes de B. Renseignements et inscriptions 03 44 87 13 13. Vous pouvez également écrire à mjcrameau@orange.fr. Préparez-vous pour un voyage au temps du néolithique avec le musée de l'archerie du Valois qui vous donne rendez-vous jusqu'au 11 novembre pour découvrir son exposition temporaire Archer de la préhistoire. Entre objets originaux, facsimilés, découvertes surprenantes, vous allez plonger dans le quotidien des premiers archers et explorer une préhistoire bien loin des idées reçues. Une exposition immersive à ne pas manquer donc au musée de l'archerie et du Valois. Cet été, rejoignez les services de la ville de Crépy-en-Valois. Un contrat d'alternance de chargé de communication numérique et des postes d'ATSEM, assistant maternel en crèche familiale, agent administratif, agent de restauration remplaçant et agent polyvalent au service scolaire et propreté des locaux. Tous ces postes sont à pourvoir avant le 11 juillet. Pour postuler, rendez-vous sur le www.crépy-en-valois.fr, rubrique « La ville recrute ». Pour suivre l'actualité de la ville de Crépy-en-Valois en temps réel, recevoir des alertes push sur votre mobile ou votre tablette, téléchargez l'application mobile Crépy-en-Valois sur Google Play Store ou App Store. Retrouvez aussi toute l'actualité et les événements de la ville de Crépy sur Facebook, X, Instagram, LinkedIn, YouTube, sur le site internet www.crépy-en-valois.fr et encore une fois, mercredi prochain sur RVM avec votre Crépy Info Radio. Les gardes, pour connaître la pharmacie de garde la plus proche de chez vous, vous composez le 3237, un service qui est également disponible sur internet www.3237.fr. Et concernant le service médical de garde, vous appelez le 15 qui saura vous orienter vers la structure adaptée à votre état de santé. 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
2: Nous sommes aujourd'hui le 1er juillet, c'est le jour d'anniversaire de l'un des plus grands noms de l'athlétisme de l'histoire. L'américain Carl Lewis est né le 1er juillet 1961, 9 fois champion olympique en sprint et en saut en longueur. Il a aussi décroché 8 titres mondiaux, laissant échapper notamment un de ses titres en 1991. Retour sur cette date marquante dans la carrière de Carl Lewis.
3: Trois décennies, voilà maintenant plus de 30 ans que le record du monde du saut en longueur tient bon. Battu par un certain Mike Powell à l'été 91, au final d'une âpre bataille avec un certain Carl Lewis lors des mondiaux d'athlétisme de Tokyo. Retour sur ce mano à mano entre Américains vécus dans les lumières d'un soir au pays du soleil levant. Nous sommes le 30 août 1991, sur le sautoir en longueur du stade olympique de Tokyo, deux sacrés bonhommes s'affrontent, Carl Lewis invaincu en concours depuis maintenant 10 ans et Mike Powell, né le 10 novembre 1963, qui talonne le champion olympique de très très près. La météo est changeante ce jour-là dans la capitale japonaise, le vent joue avec les nerfs des participants à la finale mondiale. Avec un premier essai mesuré à 8,68 m, Carl Lewis met presque tout le monde d'accord, seul Powell va le suivre avec un bond à 8,54 m lors de sa deuxième tentative. À son quatrième essai, Carl Lewis bondit à 8,91 m. Il croit rêver, le king du sautoir, il vient de battre là d'un centimètre le mythique 8,90 m de Bob Beamon, record du monde établi 23 ans plus tôt lors des Jeux Olympiques. Mais que nenni, le vent lui est trop favorable, au-delà des 2 mètres par seconde, limite d'homologation du record du monde. Qu'importe, Lewis est en tête, mais quand soudain, Powell à son cinquième essai, s'éjecte de la planche à 8,95 m. Premier réflexe, un regard sur l'anémomètre, un vent favorable de 0,3 m par seconde. Ça y est, Mike Powell vient tout simplement de plier le concours à sa pénultième tentative. Carl Lewis ne pourra pas, à son sixième et dernier essai, venir effacer cette première défaite en près d'une décennie et laver cet affront de voir ce record du monde qu'il espérait tant atterrir dans les chaussures de son rival, champion et désormais recordman du monde.
2: Allez, nous, on se retrouve demain pour d'autres histoires d'un jour et on va parler d'un autre grand nom, cette fois-ci d'un certain Eddy Merckx. Ce sera pour d'autres histoires d'un jour avec Mémoire Sport.

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2: Simon et John forment le duo Hobo Trippin. C'est dans le cadre de la 12e édition du Chewamfest, festival de musique en milieu rural entre Arras, Lens et Douai, à Noyelles-sous-Bellonne, que ces musiciens des Hauts-de-France ont défendu leur répertoire post-folk. Simon revient sur la naissance de cette aventure musicale qui sent bon les grands espaces américains.
3: Elle se crée il y a longtemps maintenant. Elle se crée de manière un peu impromptue. On se retrouvait dans des ateliers comme ça. Et Simon a fait un concert, devait faire un concert solo. Il n'avait pas envie de le faire tout seul. Et donc il m'a invité. On a fait un peu de musique improvisée à partir de plutôt musique traditionnelle irlandaise, écossaise, voilà, que Simon affectionne particulièrement. Et après, à la suite de ce concert-là, ça s'est tellement bien passé qu'on a voulu faire un groupe. Et on a vite dérivé plutôt sur la musique américaine. Ça marchait mieux à deux.
2: Pourquoi ? Parce que c'est un amour commun ?
3: Plus ou moins, et puis ça fonctionnait mieux, en fait. À deux, en fait, entre la musique traditionnelle américaine et la musique traditionnelle irlandaise, il y a plein de ponts. C'est très similaire, c'est très proche, en fait.
2: Pourquoi ? C'est l'histoire de la migration irlandaise vers les États-Unis, justement, qui ont amené cette musique avec eux, mais qui a été réadaptée à l'époque ?
3: Peut-être, je vous avoue que je ne suis pas trop historien, mais ouais. C'est vrai que dans les harmonies, dans les constructions de morceaux, dans les instruments, dans tout ça, il y a vraiment énormément de similarités, de points communs, et en fait c'est très proche musicalement parlant. Et à deux ça marchait mieux, en fait, cette musique traditionnelle américaine.
2: Et c'est forcément en anglais que ça se passe?
3: Oui. Ouais. Je vais faire court.
4: Pas le choix.
2: Non, mais pourquoi ? Ce serait trahir l'esprit ou
3: En fait, déjà, quand nous, on reprenait à notre sauce, en retravaillant les musiques traditionnelles américaines, forcément, nous, on ne voulait pas les retraduire en français. On voulait les reprendre, quoi. Mmh. Et puis après, quand on s'est mis à composer, on était vraiment dans l'idée de la folk, un peu ouverte avec nos affluences de chacun, d'où l'idée de dire qu'on fait de la post-folk. Mais c'est vrai qu'on est resté dans cette idée. Alors, c'est plus Simon qui écrit, peut-être que lui aura des explications plus détaillées.
5: Mais... Ouais, c'est-à-dire que nous, on est quand même américanisés depuis longtemps, en fait. Donc, ce qu'on entend surtout depuis qu'on est tout petit, c'est la musique anglaise. La musique française de qualité, surtout dans ces styles-là, ça existe peu. Alors, c'est pas qu'on pourrait pas le faire, mais c'est plus une continuité systémique, quoi, tu vois. La question s'est pas posée. On pourrait défendre du français, c'est vrai, ça pourrait être intéressant. Mais il y a aussi d'autres choses, c'est-à-dire que, tu vois, la chanson, enfin, la langue anglaise, elle est plus mélodieuse, en fait. Elle est moins assurée. Le français, c'est très dur d'écrire parce qu'en fait, tu tombes vite dans les clichés. Quand tu fais de la mélodie, tu tombes vite dans des clichés de mots, en fait. Et puis, il y a un autre truc aussi, c'est que les concepts anglais, tu vois, quand tu dis « I love you », tu dis pas « je t'aime ». C'est pas la même chose. Parce que déjà, le son, c'est pas le même. Ouais. Et culturellement, quand tu dis « I love you », tu dis pas « je t'aime », tu vois. Tu pourrais dire « I like you ». Nous, on pourrait dire « je t'adore ». En fait, toutes ces choses-là, tu vois, l'anglais, il est narratif. Tu vois, on peut dire « I drink a cup of coffee » et le mettre dans une chanson, ça marcherait. Le placer dans une chanson française, ça il faudrait le dire autrement, tu vois.
3: Rude, ouais.
2: Vous êtes nourri de cette musique là-bas sur place. Vous êtes allé déjà à la rencontre des musiciens américains in situ.
3: Non. non, vraiment, c'est plus culturel. On a beaucoup écouté, on a beaucoup regardé de choses, de films aussi. Il n'y a pas forcément que la musique. Enfin, toute cette culture-là, elle passe aussi par le visuel. Tous les deux, on aime beaucoup l'esthétique, le visuel, donc ça passe aussi par tout ça. Mais c'est vrai que ni toi ni moi, on a fait ce pèlerinage encore.
2: Ça semblerait vraiment à ça ?
3: Non, je disais ça avec des guillemets. Mais c'est vrai que vu ce qu'on joue depuis des années, si on fait le voyage à deux, il y aurait un peu ça.
5: Il y a, en fait, il y a, là-dedans, ici, il y a le fantasme. C'est-à-dire qu'en fait, nous... ce qu'on écoute de la musique country quand on est français, c'est parce que, tu vois, moi j'avais un pote, Sangoma Everett, qui m'expliquait que chez lui il est américain, c'est un batteur français, il m'expliquait que chez lui, c'est plutôt connoté raciste, en fait. Alors, en fait, dans l'histoire de la country, pas forcément, en réalité. Mais n'empêche que lui, il l'a vécu comme ça. Parce que, pareil, dans son système à lui, ce qu'on appelle la musique de redneck, en fait, tout simplement, c'était plutôt connoté raciste. Nous, on est français, donc en fait, on n'a pas ce recul-là, on n'a pas cette... Moi, j'ai jamais écouté de la country en me disant ça, tu vois. De la même façon que j'écoute pas du rockabilly en me disant c'est tous des fachos, tu vois.
3: Et puis aussi, nous, en tant que Français, ce qu'on appelle country, c'est pas forcément ce que les Américains appellent country. C'est-à-dire que quand il y a des prix Country Awards ou tout ça, quand nous on regarde avec notre prisme français ou européen, je pense que c'est pareil, on est là, ouais, c'est pas du tout l'image qu'on en a, c'est-à-dire c'est de la pop, des fois, faut être honnête, c'est un peu de la soupe, hein, il y a quand même des trucs, c'est très très grand public, on va dire, s'il y a des choses pas ultra recherchées, on n'a pas, ils mettent pas le même, la même chose derrière ce mot-là, quoi.
5: Surtout aujourd'hui, hein. Aujourd'hui, la musique country américaine, elle est vachement virile, en fait. C'est des grosses voix, des grosses chemises, tout ça, alors qu'à la base, pas tellement, quoi, tu vois. C'est plutôt des pécores, tout simplement, qui jouent de la guitare, quoi. Ouais.
2: Cette musique, justement, il y a une partie de votre public qui la découvre. Vous êtes en perpétuelle découverte par un public où il y a des gens qui disent « Ah, mais c'est ça, j'ai jamais écouté ce genre de musique-là et je commence à comprendre comment ça peut sonner, ce que ça véhicule comme émotion, comme rythme. » Là, après, on parlera de la forme que vous prenez sur place. On a le batteur qui guitariste simultané, hein, carrément. Pourquoi c'était trop compliqué que de faire de l'harmonica avec la guitare et tant qu'à faire, on y va avec la batterie.
3: On a fait aussi un peu de... On a eu des chansons un peu avec harmonica. Là, on en a moins, mais on l'a eu aussi. On a fait les deux. C'est-à-dire, on avait batterie basse, guitare harmonica et chant. Donc là, pour le coup, à deux, ça a toujours bien marché. Mais on a voulu essayer d'ouvrir un peu le spectre musical. Pas que ça soit trop lisse ou qu'on fasse toujours la même chose. Et pour ça, l'idée d'avoir plus d'instruments... Ah, c'est génial, ça ouvre des perspectives. On peut avoir de la batterie, on peut avoir de la basse, on peut avoir des percussions, des chœurs, de la guitare, du chant, etc. Et donc du coup, si on voulait rester à deux, il a fallu faire un peu en orchestre, quoi, des fois.
2: Ouais.
3: Ça fait pas mal de temps qu'on fait ça et ça tourne bien comme ça, c'est chouette.
2: Il y a un plaisir dans cette performance.
3: C'est pas forcément l'idée de la performance technique. La technique, honnêtement, je m'en fous. Par contre, ça ouvre des possibilités musicales. C'est-à-dire qu'à un moment, je vais pouvoir faire de la basse et dire « Oui, mais ce serait bien qu'il y ait de la percu. » « Eh bien, pas de souci. On va en remettre en plus. » « Oui, mais ce serait bien qu'il y ait des chœurs. » « Eh bien, pas de problème. On en remet en plus. » En fait, c'est plus que musicalement, on peut aller plus loin. Plus que l'idée d'une performance, en fait.
2: Le jour où des tas d'instruments permettent de multiplier, justement, par le recours à la technique, les instruments, ce ne serait pas raccord avec l'authenticité que vous recherchez dans votre musique ? Que de lancer des loops.
3: La question s'est posée. Et nous, on a fait le choix de dire on va... Enfin, pour l'instant, on est fermé à rien. À l'avenir, on verra bien. Mais pour l'instant, on a fait le choix de dire on voudrait tout jouer live, quoi.

0: C'était Hobo Tripping Landscape. Simon et John étaient donc à l'affiche du festival chez Wamfest, festival de musique en milieu rural dans un village de 300 habitants, Noyelles-sous-Bellonne, un cadre idéal pour ces deux artistes. John.
1: Moi, je crois beaucoup au fait de pouvoir en fait avoir des petits lieux, ouais, plusieurs petits lieux. Et je sais pas pour lancer la pierre à Chacaponc, hein, mais tu vois, le fait de décider d'arrêter tout court, je trouve ça dommage. Parce qu'en fait, quand t'as les moyens de pouvoir dire, bah venez, nous les gros groupes, on va essayer d'imposer une autre vision de la production musicale. Et donc, par exemple, on va jouer dans les petites salles, partout en France. Et on va essayer de vraiment gérer un truc, je sais pas, au niveau de la com, je sais pas comment on pourrait faire, hein, c'est, tout ça c'est purement théorique, mais de se dire, venez nous voir, parce qu'on va, enfin, on va venir chez vous. Donc, venez pas de Marseille pour venir à Arras, on va venir chez vous, on va jouer, et en fait, on va faire plus de concerts, et vous pourrez nous voir quand même dans des bonnes conditions, parce que dans les salles, il y a des systèmes de fous, quoi. Moi, c'est un peu ce que je défends maintenant aujourd'hui, c'est de me dire, les Zénith, bon, bah, pourquoi pas, mais finalement, ce qui est génial, c'est de pouvoir faire des trucs qui ont du sens.
0: Et on arrive à suffisamment développer son projet, à en vivre, même si on n'accède pas au Zénith et aux grandes salles.
1: Bien sûr, après, c'est des choix. Moi, je suis musicien, j'interviens dans des projets sociaux. Ça a du sens, tu vois. Tu vois, la musique traditionnelle, à la base, on chante pour des cérémonies, on chante pour des mariages, des enterrements, des fêtes du village ou que sais-je, tu vois. Et en fait, la place du musicien, je pense qu'elle a été complètement oubliée par ce professionnalisme qu'on s'obstine à avoir, tu vois. Et en fait, on perd notre place, nous, en tant que tel. Donc en fait, la retrouver dans ce genre d'endroit, c'est merveilleux. Et oui, je pense qu'en fait, il y a un coup à jouer pour des gars comme nous, de recréer du lien du plus petit, en fait, avec les gens. Et oui, je pense qu'on peut en vivre.
2: Quand on fait du local comme ça, un truc à échelle humaine, il y a aussi l'idée que la rentabilité, elle est autre. C'est super dur de toute façon pour tous les festivals, les salles. Ouais. Là, tu parlais tout à l'heure des Zéniths. Mais alors, t'imagines, la promotion, ça coûte une blinde à louer. Les places sont très chères, on est serré. Enfin, tu vois, c'est toujours plus pour plus, pour plus, pour plus. Au final, si on, comment dire ça, redimensionne tout, les objectifs sont pas les mêmes non plus.
0: On vous retrouve sur les plateformes, au bout de spin.
2: Tout à fait. Parce
0: que c'est important également, ça, la promo.
2: Oui.
0: Il faut la faire.
2: Oui. C'est ce que tu dis, il faut la faire.
0: Ouais.
2: On a du mal. On n'est pas très doué là-dessus. Mais oui.
0: Bah,
2: on nous retrouve sur les plateformes, sur les réseaux sociaux. On privilégie un peu, enfin, pas on privilégie, mais on aime bien YouTube. On essaye de mettre quand même des lives, pas mal, ouais. Des trucs qu'on nous voit jouer. Alors, on retrouve notre EP et tout ça, mais on essaye d'alimenter un peu YouTube avec des lives et tout. On trouve que bah, c'est sympa de voir aussi les choses.
0: C'était Hobo Tripping, duo de post-folk des Hauts-de-France. Simon et John répondaient aux questions d'Hervé Dujardin pour Radio Scarpe Sensée.
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Madame, monsieur, bonjour. Nous sommes le mercredi 1er juillet. Voici votre Crépy Info Radio. Quoi de neuf à Crépy en Valois? Nos aînés ont besoin de vous cet été. Face aux fortes chaleurs, la ville de Crépy en Valois se mobilise pour prendre soin des personnes âgées ou isolées. Et parce que l'union fait la force, la ville recherche des bénévoles. Quelques heures de votre temps qui peuvent faire une différence et contribuer à protéger nos aînés pendant les périodes de fortes chaleurs. Vous aurez notamment pour mission de prendre des nouvelles, rendre visite, aider au quotidien, vérifier l'hydratation, conseiller et signaler tout problème. Pour vous engager et pour obtenir plus d'informations, vous contactez la mairie au 03 44 59 44 44. Afin de garantir la sécurité de tous, la ville de Crépy-en-Valois a pris un arrêté municipal qui rend obligatoire le port du casque pour tous les usagers d'engins de déplacement personnel motorisé. Depuis le 11 juin, la brigade motorisée mène une campagne de prévention d'un mois afin de rappeler l'obligation du port d'un casque homologué et correctement attaché, ainsi que les principales règles du code de la route applicables aux EDPM. Notez qu'à compter du 10 juillet, tout usager qui ne respectera pas cette obligation sera susceptible d'être verbalisé. Dans le cadre des travaux du pôle d'échange multimodal, la communauté de communes du Pays de Valois nous informe d'une fermeture de la circulation sur le tronçon qui relie la porte de Paris au nouveau giratoire. Fermeture du 15 juillet au 15 août pour la création d'une voirie en pavé grès de réemploi, un matériau choisi pour sa qualité et son ancrage patrimonial. La communauté de communes vous invite donc à anticiper vos itinéraires. Elle vous invite à respecter les déviations qui seront mises en place. Ces travaux constituent l'une des dernières étapes avant la livraison complète du pôle d'échange multimodal qui est prévu cet été 2026. À Crépy-en-Valois, les idées de sortie pour toute la famille ne manquent pas. Alors découvrez ce qui vous attend cette semaine. Crépy-plage, l'événement incontournable de l'été, revient pour une nouvelle édition cet été. Du 4 juillet au 2 août, vous avez rendez-vous au parc Sainte-Agathe au programme des activités sportives, créatives ou encore culturelles pour toute la famille. Et toujours disponible en accès libre, le kart à pédale, le terrain de beach volley, le tennis de table, le mini-golf et le tir à l'arc, les structures gonflables, les bacs à sable et bien plus encore. Retrouvez le programme complet de Crépy Plage sur le www.crépyenvalois.fr. Le conseil municipal à Crépy se réunira ce soir à 20h30 en salle du conseil de l'hôtel de ville. Pour celles et ceux qui ne peuvent se déplacer, notez que la séance sera retransmise en direct sur la chaîne YouTube Ville de Crépy-en-Valois. Elle sera ensuite disponible en replay. Retrouvez l'ordre du jour de ce conseil municipal sur le site internet de la ville. Ce samedi 4 juillet, la MJC Centre Social vous propose un rendez-vous pique-nique et sac à dos en partenariat avec l'espace Valois-Mulcien de B et le centre socio-culturel Les Portes du Valois de Nanteuil. Avant de partir pour une balade sur la voie verte, vous préparerez votre pique-nique avec les ingrédients qui seront fournis par les organisateurs. Rendez-vous à 10h, donc ce samedi, à la salle des fêtes de B. Renseignements et inscriptions 03 44 87 13 13. Vous pouvez également écrire à mjcrameau@orange.fr. Préparez-vous pour un voyage au temps du néolithique avec le musée de l'archerie du Valois qui vous donne rendez-vous jusqu'au 11 novembre pour découvrir son exposition temporaire Archer de la préhistoire. Entre objets originaux, facsimilés, découvertes surprenantes, vous allez plonger dans le quotidien des premiers archers et explorer une préhistoire bien loin des idées reçues. Une exposition immersive à ne pas manquer, donc au musée de l'archerie et du Valois.
Cet été, rejoignez les services de la ville de Crépy-en-Valois. Un contrat d'alternance de chargé de communication numérique et des postes d'ATSEM, assistant maternel en crèche familiale, agent administratif, agent de restauration remplaçant et agent polyvalent au service scolaire et propreté des locaux. Tous ces postes sont à pourvoir avant le 11 juillet. Pour postuler, rendez-vous sur le www.crépy-en-valois.fr, rubrique « La ville recrute ». Pour suivre l'actualité de la ville de Crépy-en-Valois en temps réel, recevoir des alertes push sur votre mobile ou votre tablette, téléchargez l'application mobile Crépy-en-Valois sur Google Play Store ou App Store. Retrouvez aussi toute l'actualité et les événements de la ville de Crépy sur Facebook, X, Instagram, LinkedIn, YouTube, sur le site internet www.crépy-en-valois.fr. Et encore une fois, mercredi prochain sur RVM avec votre Crépy Info Radio. Les gardes, pour connaître la pharmacie de garde la plus proche de chez vous, vous composez le 3237, un service qui est également disponible sur internet www.3237.fr. Et concernant le service médical de garde, vous appelez le 15 qui saura vous orienter vers la structure adaptée à votre état de santé. Bien voilà, c'était Crépy Info Radio, une production de la ville de Crépy-en-Valois. 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Prochain rendez-vous et dernier rendez-vous avant les vacances avec Crépy Info, mercredi prochain, le 8 juillet sur RVM.

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6: Je suis aujourd'hui à la seconde édition du festival Les Doléances à Auger-Saint-Vincent, organisé notamment par le Café Citoyen et qui réunit plusieurs collectifs citoyens de la France entière. Et je suis en compagnie de Jean-Yves Pinault qui a contribué donc à l'organisation de ce festival. Bonjour Jean-Yves.
7: Oui, bonjour. Alors Anne-Laure, il faut être précis. En fait, moi je suis cofondateur et directeur des Localos, qui est une association qui est basée à Limoges mais qui est nationale et qui forme avec Les Doléances ce qu'on appelle le consortium qui organise les états généraux communaux. Et dans le cadre des états généraux communaux, bien évidemment qu'on a un joyau, et ce joyau, c'est le Festival des Doléances.
6: On va commencer par les états généraux communaux. Ça a été créé quand ? C'est très récent.
7: Alors, le lancement officiel au niveau national remonte au 15 octobre 2025, donc c'est très récent. Pourquoi le 15 octobre 2025 ? Alors déjà parce qu'on s'inscrivait en période pré-électorale extrêmement importante, qui était donc la municipale. On a des choses à voir et à dire là, à ce sujet. Et puis aussi le 15 octobre, parce que c'est le jour, en fait, anniversaire des 40 ans de la charte de l'autonomie locale promulguée par l'Europe. Pas rien, quoi. Donc on trouvait que c'était symbolique.
6: Les états généraux communaux, en quoi consistent-ils ?
7: Alors, les états généraux communaux, ils partent effectivement de ces expressions libres, extraordinaires, par millions, des Françaises et des Français qui se sont exprimés pendant la crise dite des Gilets jaunes. Voilà, un moment très très fort, en fait, du 21e siècle. Et ces états généraux communaux disent la chose suivante, c'est-à-dire qu'il faut absolument que cette République retrouve, en fait, son socle. Son socle, c'est les communes. Pourquoi ? Parce que c'est dans les communes que vivent au quotidien les Françaises et les Français, les citoyennes et les citoyens, et qu'il est complètement nécessaire aujourd'hui, en fait, d'entendre ce qu'ils veulent vivre, ce qu'ils ne veulent plus vivre, et finalement ce qui a fait socle dans les doléances et dans la crise. Voilà, donc les états généraux communaux, c'est réveiller la République, c'est le slogan, par les communes, et essayer de repartir et de refonder en fait la République par les communes. Voilà, et donc pourquoi états généraux communaux, c'est un peu long, parce qu'on se dit que les habitants et les habitantes, et j'insiste bien sur ce terme-là, les citoyens et les citoyennes, mais aussi les habitants et les habitantes de chaque commune, eh bien puissent construire ensemble ou co-construire ensemble ce qu'ils aimeraient vivre dans leur commune, ce qu'on a appelé un manifeste. Voilà. Et ce manifeste, en fait, doit faire projet. Et ce manifeste, il doit être le plus large possible. Il doit être construit, en fait, par les mômes, par les anciens, par des gens qui viennent d'arriver dans la commune, par les personnes qui vivent là depuis fort longtemps, mais de façon très large, beaucoup plus large, finalement, qu'une profession de foi.
6: De qui sont constitués ces états généraux communaux ? Donc, il y a des associations, des communes. Comment ça fonctionne ?
7: Alors, principalement, en fait, dans l'idéal, l'idée des états généraux communaux, c'est qu'au niveau de chaque commune, des référents qui peuvent être à la fois soit des collectifs d'associations, soit des élus, soit des nouvelles équipes municipales aujourd'hui, et qui disent, bah tiens, bingo, on va essayer de réfléchir à un projet de territoire de notre commune. Et donc nous, notre boulot principal, ça a été de construire des outils pour que, en toute autonomie, en fait, que ce soit des équipes municipales avec les citoyens, que ce soit des collectifs citoyens, ils puissent se saisir en fait de ces outils pour pouvoir construire ce manifeste et ce projet de territoire communal. Voilà, nous on est là, en fait, pour mettre à la disposition gracieux ces outils et de les accompagner, mais à bonne distance, en fait. C'est pas une offre commerciale, c'est justement tout le contraire. Ce sont des offres qui doivent être autonomes et prises en toute autonomie.
6: Vous pouvez nous parler de certains de ces outils que vous avez mis donc à disposition ?
7: Oui, alors le principal, qui est pour nous en fait le levier, c'est ce qu'on appelle le guide de l'association citoyenne communale et qui va décrire en 8 étapes une méthodologie, des outils dont peuvent se saisir ses habitants et ses habitantes pour construire ce manifeste, cette vision. Voilà, et ce guide, il est téléchargeable sur le site internet qui s'appelle Les États généraux communaux.
6: Qui l'a rédigé, ce guide ? Vous-même, Fabrice Dallongeville, maire d'Auger-Saint-Vincent ?
7: Ouais, on a coécrit et puis on s'est beaucoup aussi servi de l'existant concernant des étapes, des outils, des méthodos. En fait, l'idée, c'est vraiment un exercice d'intelligence collective ou d'intelligence citoyenne.
6: Combien de communes participent à ces états généraux ?
7: Ben pas assez.
6: Hein. Non, ben j'imagine, en même temps, ça vient de débuter, hein, donc ouais, ça va voilà. Venir.

0: Merci Anne-Laure, parce que en fait d'emblée on savait que la pente était raide hein, et que d'emblée il fallait s'inscrire en fait dans une temporalité longue. Et puis en plus on n'a pas trop de moyens pour communiquer, on n'a pas encore acheté de grands médias, de télé, bon bref. Donc aujourd'hui on est à peu près à une cinquantaine de communes. Et quand je dis communes, ça peut être des équipes municipales ou ça peut être des collectifs citoyens qui sont particulièrement en fait intéressés, qui sont en train de se saisir de ces outils. Mais notre job aujourd'hui, c'est de sillonner la France et d'aller à la rencontre des nouvelles équipes municipales ou des collectifs citoyens qui peuvent être formalisés ou pas formalisés. On peut aller voir des tiers-lieux, on peut aller voir des associations, on peut aller voir des comités de fête, mais on peut aller voir aussi des syndicats d'habitants ou des habitants qui ne sont pas encore formalisés pour leur expliquer et tenter de les accompagner sur comment ils peuvent se saisir de ces outils pour construire ce manifeste de démocratie locale contributive.
1: Un gros boulot en perspective et en plus énergivore et puis...
0: Oui, mais avec tellement d'enjeux. Oui, il faut du temps, mais avec tellement d'enjeux. Voilà, l'idée aussi derrière, c'est de partir en 2025. Alors certes un peu tard, mais on n'avait pas d'autre choix. Mais c'était aussi de dire, il faut qu'on ait un plaidoyer qui puisse être interpellant au niveau des prochaines échéances électorales de ce pays et notamment des présidentielles. Voilà, on a envie que la vie et la vie des personnes qui vivent ou qui pourraient vivre la démocratie au quotidien puissent s'exprimer, y compris dans les toutes petites communes de notre grande République.
1: C'est ce qui vous motive, vous, personnellement ?
0: Oui. Moi, ce qui me motive, c'est de réfléchir à comment, en fait, cette espèce humaine prend soin d'elle-même. Le souci du fragile, comme disait Paul Ricoeur, c'est ça, la démocratie. Donc, moi, c'est quelque chose qui m'a toujours interpellé, quoi. Hein, et réfléchir à ce que pourrait être une vie meilleure pour le plus grand nombre. Et puis, aussi, et définitivement, c'est cette question de l'espèce humaine avec ce qui rend possible sa vie, c'est-à-dire, en fait, le vivant, la planète, l'environnement, la nature, je ne sais pas comment on l'appelle. Aujourd'hui, il n'y a pas un seul clignotant qui est au vert, à quelque niveau que ce soit. Donc ouais, il y a une forme d'urgence qui motive aussi, et cette manière en fait d'appréhender sans pudeur, sans crainte, cet avenir qui ne s'annonce pas tout rose, sans mauvais jeu de mots, eh bien je peux vous dire que ça procure quand même de la joie, et la joie en ce moment, c'est précieux.
1: Calo dont vous me parliez au début, vous pouvez nous présenter cette structure ?
0: Ouais, c'est une association qui existe depuis 2016, qui a fait deux vœux. Le premier vœu, c'est de coopérer, et le deuxième, c'est le vœu de pauvreté. Je vous laisse deviner quel est le plus simple à tenir. Autour, en fait, d'un triptyque qui est développement local, démocratie locale et transition avec la culture comme socle et comme levier. Et on intervient, en fait, à la fois sous des formes de prestations, un peu comme une entreprise de travaux publics, qui nous permettent de financer le projet associatif. C'est une vraie association avec un vrai projet associatif. Et ce projet associatif, on s'est réunis autour d'une utopie concrète qui serait ou qui est des coopératives intégrées de territoire qui visent en fait à réfléchir à un autre système que ce système qu'on connaît et qui nous envoie dans le mur.
1: Et vous êtes à Limoges ?
0: Ouais, on est à Limoges et on intervient un petit peu partout, auprès des communes, auprès des collectivités. On essaye de travailler au plus près de là où vivent les personnes. Hein. Ça peut être d'ailleurs des quartiers, même si on a un attachement tout particulier à ce qu'on appelle la ruralité. Et donc, c'est sous forme d'accompagnement, d'appui stratégique, de construction de projets de territoire. Ça peut être de la formation et surtout, nous, ce qui nous intéresse, c'est l'expérimentation, la singularité du contexte et essayer de travailler toujours en maïotique, hein. C'est-à-dire on accompagne. On ne vient pas avec des solutions déjà toutes faites. Hein, le mode industriel. En fait, on travaille avec les personnes pour tenter de les accompagner à ce qu'ils construisent leurs réponses à partir de leurs questions et de leurs problèmes. Mm-hmm. Voilà. Et ça, on appelle ça de l'expérimentation. Bon, il faut bien le nommer, mais... Et ça nous motive tout particulièrement, quoi. Voilà. Et il y a un site.
1: Là, il va y avoir une intervention de vous-même, j'imagine, parce qu'autour des états généraux communaux et également de Fabrice Dallongevie, je suppose, et puis d'autres personnes qui font partie de ces états généraux.
0: Oui, enfin, on va intervenir, on va surtout laisser les personnes s'exprimer et voir si éventuellement il y a des questions. Et j'espère qu'il y en aura, et plein. Mais oui, c'est ça, c'est le temps qui s'ouvre là.
1: Oui, ça fait partie donc du Festival des doléances. Il y a eu une réunion de collectifs cet après-midi, de collectifs citoyens.
0: Dès ce matin.
1: Et il y a combien de collectifs pendant ce festival, vous savez à peu près ?
0: Ah, pendant ce festival, moi j'estime qu'on doit être à peu près une trentaine. Mm-hmm. Il y a une cinquantaine de collectifs au niveau national, sur 100 départements, puisque c'est des collectifs départementaux. Mais on sait aujourd'hui qu'il y a dans des départements aussi des groupes et des comités qui se sont réunis, qui ne s'appellent pas forcément collectifs. Bon, tout ça reste encore très informel. Hein. On est vraiment sur la démocratie. démocratie militante, quoi. Hein. Mm-hmm. Et c'est pour ça que ce festival des doléances, c'est extrêmement essentiel, quoi. Hein. Il faut absolument pas que cette expression de 2019 reste sous le tapis sous lequel on a voulu la mettre, quoi. Voilà, c'est un matériau essentiel de construction d'un mode de pacte social en commun qui fait société.
1: Il y a une plateforme internet qui existe sur les doléances ?
0: Ouais, il y a une association, donc les doléances, il y a un site qui existe avec un formule blog, tout comme un site sur les états généraux communaux et tout comme d'ailleurs le site sur les localos.
1: Mais ce que je voulais savoir, c'est est-ce que les doléances sont mises sur une plateforme internet ?
0: Ah, mais...
1: Parce que ça, c'était un objectif.
0: Oui, alors, c'était le sujet notamment de la matinée.
1: Ouais.
0: Et en fait, le gouvernement a enfin reconnu comme essentiel la publicisation des doléances. Et donc, c'est ce qu'on appelle le campus Condorcet qui va s'atteler à cette tâche et qui est assez énorme,
1: oui.
0: D'ailleurs. Hein. Voilà. Et donc, on est plutôt sur une temporalité, là aussi, hein, qui risque de nous amener plutôt après 2027. Mais les premiers résultats, printemps 2027, c'est extrêmement important. Mais en tout cas, ça, c'est vraiment cette idée de publicisation. Mais nous, ce qui nous intéresse et ce qui intéresse les collectifs, c'est de continuer à travailler aussi à comment on fait de ce matériau déposé un matériau vivant qui nous sert au quotidien à imaginer notre quotidien et notre avenir.
1: Bon, bah écoutez, merci beaucoup. Bonne continuation. Et puis, bravo à vous.
0: Bah, merci. Merci à vous.
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1: C'était Alain pour RVM. J'étais en compagnie de Jean-Yves Pinault, qui s'occupe de l'association des Localos à Limoges et qui est à l'origine, avec le Café Citoyen d'OG Saint-Vincent, entre autres, des états généraux communaux. États généraux communaux qui proposent un débat pendant le Festival des Doléances, la seconde édition donc de ce Festival des Doléances qui a lieu à OG Saint-Vincent. À bientôt sur RVM, la radio qui vous écoute.
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0: 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Il est 9h.
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3: Faire un froid de canard. Dans le palmarès des expressions auriculaires les plus courantes pour parler de la météo, parce que dans le Valois-Mulcien, comme un peu partout dans l'Hexagone, on adore commenter le temps. Inutile de nier. Faire un froid de canard détient la palme, si j'ose dire, au palmarès des origines obscures. Sans peur pour nos délicates phalanges auriculaires, descendons dans les abîmes inconnus de l'oralité francophone à la découverte du rapport qu'il peut exister entre des températures basses et des canards. Commençons par plumer le canard, oiseau aquatique au cou court, au large bec jaune aplati, aux très courtes pattes palmées et aux longues ailes pointues, sauvage émigrateur ou domestiqué. La locution nominale « froid de canard » est utilisée dans le langage courant pour parler d'un froid intense ou de température particulièrement basse. Elle met l'emphase sur le froid glacial grâce à l'analogie établie avec les canards. Aussi absurde que cela puisse paraître. Mon auriculaire s'est laissé convaincre que cette métaphore aurait été inspirée de deux manières différentes. La première voudrait que l'expression soit une contraction pour dire « il fait un froid à geler les pattes d'un canard » en faisant référence aux lacs gelés en hiver par lesquels les palmipèdes se laisseraient surprendre. L'image de ces pauvres bêtes jouant les Candeloro Bonali sur un morceau de banquise en tentant de se mettre les pattes dans les poches est très évocatrice de la température négative. Non ? Cependant, cette interprétation a été injustement mise en doute. La seconde explication, plus communément acceptée, fait référence au monde de la chasse, en expliquant que c'est lorsqu'il fait très froid que la chasse au canard est la plus propice, légitimant la thèse selon laquelle l'expression est tirée d'une traduction cynégétique. Mais de là à prendre les frimas pour des canards sauvages, il y a des limites. Et comme le dit si bien Picsou, ne nous laissons pas abattre.
4: Toujours est-il que le mardi matin, le canard était toujours vivant.
3: Alors mon auriculaire est allé chercher une autre origine à notre faire un froid de canard. Une autre théorie vouée au même doute que les précédentes. Le canard serait l'oiseau qui renferme le plus de chaleur animale. Source non vérifiée. On dit donc il fait un froid de canard parce que lorsque le palmipède souffre lui-même du froid, c'est l'indice certain qu'il est d'une rigueur insupportable pour l'homme. Ainsi, l'expression un froid de canard serait une manière de décrire des températures extrêmement froides au point que les canards eux-mêmes y seraient sensibles. Vous pouvez choisir la version qui vous convient le mieux, chers auditeurs, mais dans tous les cas, on est d'accord sur un point, quand il fait un froid de canard, ça caille. Et pas seulement au rayon de la volaille des congélateurs de chez Picard. Pour aller plus loin, lorsqu'il s'agit de parler de température basse, la langue française regorge d'expressions diverses et variées, au sens similaire à un froid de canard, toutes plus originales les unes que les autres. Un froid de loup, un froid de gueux, un froid de tous les diables, un froid de cochon, un froid d'ours, toutes également orphelines d'origine vraiment expliquée. L'abaissement de la température glaçant les pattes des canards, des loups, des gueux, des diables, des porcs ou des ours est le dénominateur commun de ces autres versions. Bon, un froid n'atteignant pas forcément que les pattes comme dans « On se les gèle », version pudique de « On se gèle les... » Bref, quand il fait un froid de canard, ça caille, ça pince et le bêtisien, dans ces conditions, prend congé de ses congénères en leur souhaitant « bonne chaleur à vos pieds », un souhait particulièrement bienveillant pour les arpions et ne mettant pas en cause les frangins de Donald.

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1: Bienvenue à tous. Cette semaine, dans Des livres à volonté, j'accueille un auteur de Cutry dans l'Aisne pour une biographie.
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1: Nouvel épisode des livres à volonté, nous allons parler d'une biographie aujourd'hui, celle d'une chanteuse Taylor Swift. Bonjour Daniel Ishbia.
4: Bonjour.
1: Alors, vous êtes l'auteur de cette biographie, donc, avec nous également pour mener à bien cette interview, trois stagiaires de seconde, Lorenzo, Elisa et Giuliano. Bonjour à tous.
5: Bonjour à tous.
1: Daniel, vous êtes donc journaliste spécialisé dans les nouvelles technologies, l'IA, les jeux vidéo et la musique. Et c'est Taylor Swift qui nous réunit ici, justement. Elisa a une première question.
6: D'où vous est venue l'idée d'écrire ce livre ?
4: En fait, j'ai écrit beaucoup de biographies. Durant ma carrière, j'ai écrit Madonna, j'ai fait les Rolling Stones, il y a le groupe Téléphone, il y a eu Elvis Presley à un moment qu'on m'avait commandé. Et en 2022-2023, j'ai soudainement découvert la poésie de Taylor Swift et je me suis rendu compte qu'en France, elle est vraiment déconsidérée. Elle est considérée en deux mots comme une bimbo, alors que moi, ses textes me transpercent. Elle a une poésie qui est incroyable, qui rappelle les grands auteurs à la Bruce Springsteen, Bob Dylan, Leonard Cohen, Johnny Mitchell. Elle est dans la tradition des grands auteurs américains. Pour donner un exemple, quand j'ai proposé le livre, parce que j'avais un synopsis, beaucoup d'éditeurs, c'est tout juste si je ne suivais pas du même prix, quoi. C'est très bizarre.
1: Très bizarre. Et alors justement, on va découvrir cette autrice, cet artiste à travers cette biographie. Lorenzo a une question également.
7: Donc, vous avez écrit une biographie sur Taylor Swift. Et donc, forcément, vous avez dû vous renseigner et trouver certaines informations sur sa vie, sur ce qu'elle faisait. Mais comment vous avez fait pour savoir comment les informations, elles étaient vraies? Parce qu'il y a forcément eu des fake news sur elle. Donc, comment vous triez les informations?
4: Ce que vous dites est exact. Mais à l'ère de YouTube, il y a beaucoup de choses dont on peut attester qu'elles soient vraies parce qu'on les voit. Et puis, mon propos, il est assez centré sur la qualité d'écriture. Et ça, c'est, on ne peut pas considérer que c'est fake, ce sont des mots qu'elle a écrits.
1: Donc en reprenant les textes principalement, les chansons que vous analysez, justement, comment on peut résumer cette biographie? Est-ce que c'est un passage de sa vie? Est-ce que c'est une biographie qui revient sur sa vie entière depuis qu'elle est née ou c'est que sur les textes, justement?
4: Non, on revient sur sa vie entière parce qu'il y a plusieurs facteurs qui m'ont sidéré. Entre autres, il y en a un qui est vraiment très impressionnant parce que quand on compare à des artistes comme Prince, Britney Spears, Michael Jackson ou même John Lennon, beaucoup d'artistes, une fois qu'ils sont arrivés au sommet, ils ont été dézingués. Britney Spears, c'est l'exemple parfait. Son père l'a placée en hôpital psychiatrique. Elle a survécu de façon presque miraculeuse. Taylor Swift, elle a eu des attaques de ce type et d'une perfidie incroyable. Elle a réussi à contre-attaquer et ça, c'est vraiment fortiche. C'est incroyable cette capacité qu'elle a à encaisser les coups. Parce qu'on voit par exemple en 2016, pendant un an, elle reste en traversée du désert, dans le silence. On n'a pas de nouvelles d'elle. Et en 2017, elle revient à l'assaut avec un clip qui va défoncer celui qui a essayé de la piéger, qui a réussi à la piéger, qui s'appelle Kanye West. Elle va le défoncer avec un clip. C'était un pari très risqué. Comme dans toutes ces tentatives-là, ça peut marcher ou non. Mais les fans qui avait un petit peu commencé à faire la moue à propos d'elle, l'ont ralliée et c'est elle qui a gagné. Mais il faut le faire.
1: Alors, il faut le faire, en effet. C'est vrai que c'est une chanteuse, aujourd'hui, au palmarès fou, avec des titres connus mondialement, avec des American Country Awards, plein de distinctions musicales sur les American Music Awards également. Donc, c'est vraiment un monument de la chanson, au final.
4: Le point qui est peut-être difficile à comprendre en France, c'est que elle a un don pour nous faire visiter son jardin secret, mais faire écho au nôtre. Très souvent, quand je lis des textes de Taylor Swift, ça fait écho à des choses que j'ai vécues et ça fait écho pour beaucoup de gens. On a l'impression parfois, en écoutant sa vie, d'écouter des fragments de notre propre vie.
1: Et du coup, Giuliano a une question pour vous également.
8: Vous avez fait une biographie sur Taylor Swift, mais est-ce que vous vous considérez comme une Swiftie ?
4: Excuse-moi, je déteste cette question car je la trouve un peu dévalorisante. Et il y a une chose qui se passe, c'est que je ne suis pas une Swiftie, mais j'ai un respect total pour les Swifties. Et pour les gens qui pourrait avoir tendance à se moquer des Swifties. Je réponds ça. Est-ce que vous aimez avoir des potes? Est-ce que vous aimeriez arriver dans une soirée et vous êtes potes avec tout le monde? Les Swifties, c'est ça. On a des codes vestimentaires, des codes de bracelets, et on est implicitement des copains. Et c'est formidable parce que quelqu'un qui va aller à un concert de Taylor Swift, il a des dizaines de milliers d'amis potentiels. Et ça, c'est formidable.
1: Et justement, derrière la question, c'est est-ce que voilà, vous êtes fan de Taylor Swift? Est-ce que vous étiez fan avant la biographie? Est-ce que vous êtes devenu fan aussi en la découvrant, en plongeant plus dans cet univers à travers ce travail?
4: En fait, je suis devenu fan assez tardivement, puisque c'est après 2020, à faveur de disques que j'ai empruntés à la médiathèque, près de là où je suis, et la découverte de l'album Midnight. Je me souviens parce que c'était un jour, j'avais eu un magazine qui m'avait demandé d'écrire un papier sur le fait qu'aux États-Unis, il y avait un regain de vente des disques. Et à l'occasion, j'ai écouté Taylor Swift. Il y avait une atmosphère un peu moqueuse, y compris de ma part. Et progressivement, en écoutant, je me suis rendu compte que j'avais des préjugés et que c'était extrêmement bon musicalement et avec des textes d'une portée extrêmement profonde, comme j'ai pu avoir beaucoup plus tôt des émois avec Bob Dylan ou Leonard Cohen, quoi.
1: Et alors justement, on rappelle le titre de votre ouvrage, Taylor Swift, son destin extraordinaire et les 12 chansons qui ont construit sa légende, c'est aux éditions First. Et pour rentrer un petit peu eh bien, dans le thème, on va écouter un morceau que vous avez sélectionné, ça s'appelle Mastermind et c'est sorti en 2022, on se retrouve juste après sur RVM.

0: Mastermind de Taylor Swift. On est toujours avec Daniel Ishibia, donc qui a écrit cette biographie sur cette grande chanteuse. Nos petits stagiaires toujours à nos côtés. On est presque sur de la poésie.
1: Exact.
0: La chanson, c'est aussi de la poésie, mais là, c'est vrai que ça sera un recueil de poèmes dans un ouvrage.
1: Mais oui.
0: C'est complètement écrit, en tout cas.
1: Mais oui, c'est super bien écrit. Et c'est le cas dans énormément de chansons qu'elle a écrites. Moi, c'est ce qui, au début, m'a vraiment sidéré.
0: Très bien.
2: Et tout de suite, on passe à l'extrait.
1: Donc, je choisis un extrait qui est en rapport avec une cause qui est très forte aujourd'hui. Le retour de Taylor Swift au centre de l'actualité se produit à son corps défendant du 7 au 14 août 2017. Telle est la date d'une affaire judiciaire prévue de longue date. En juin 2013, lors d'une rencontre avec des fans avant un concert à Denver, Swift a posé pour une séance photo. Elle a ensuite accusé le DJ David Mueller de lui avoir touché les fesses durant ce moment. L'animateur radio a été licencié et il a réagi en attaquant la reine des charts en diffamation, réclamant 3 millions de dollars. Elle a contre-attaqué en justice, l'accusant d'agression sexuelle, tout en ne réclamant qu'un seul dollar de dommages et intérêts. Elle souhaite que sa victoire serve de symbole. Relayé au jour le jour par la presse mondiale, le procès est une épreuve traumatisante. Taylor Swift, qui apparaît à la fois digne et calme lorsqu'elle est à la barre, prend conscience de ce que la parole féminine est systématiquement mise en doute. À plusieurs moments, elle a éprouvé des sentiments proches de l'humiliation, notamment lorsque les avocats de David Mueller posent et reposent des questions visant à la faire douter. « Êtes-vous absolument certaine de l'endroit exact où sa main se trouvait ? Pourrait-il s'agir d'un contact accidentel ? » Les avocats de David Mueller tente de l'amener à culpabiliser, mais elle s'y refuse. Elle dira que ce procès a été plus violent à vivre que l'agression elle-même. Au terme de cette confrontation, le jury donne raison à la chanteuse, ce qui marque une étape clé. Cette victoire intervient quelques semaines avant que le New York Times ne déroule l'affaire Weinstein. Sa portée historique n'en sera que plus forte. Pourtant, cet épisode a marqué un tournant dans l'histoire de la songwriter. Malgré sa popularité, ses capacités de défense, sa parole a pu être mise en doute. Comment cela se passe-t-il lorsqu'une femme anonyme affronte ce type de confrontation sans filet ?
0: C'est vrai que c'est un extrait qui est dans l'air du temps. Et on plonge vraiment ici dans la vie de l'autrice et dans ce procès pour le coup.
1: Oui, et c'est un moment où elle qui était un petit peu, c'était la Miss America on pourrait dire, elle ne prenait pas position politiquement. Elle a commencé à prendre conscience de certaines choses et c'est peu après d'ailleurs qu'elle a pris position pour une candidate démocrate pour la défense parce qu'il y avait une candidate républicaine qui était le parti opposé qui s'opposait aux droits des minorités sexuelles.
0: Taylor Swift, il y a des réelles revendications dans ses textes, dans ses procès, aussi dans ses idées politiques et ça c'est vrai que c'est quelque chose qu'on découvre aussi à travers votre biographie.
1: Elle n'est pas tant marquée politiquement que marquée un petit peu au niveau culturel. Elle aime défendre les droits des gens quels qu'ils soient. Moi, j'invite les gens, bien sûr, à essayer de découvrir ses textes. Bien sûr, s'ils veulent en savoir plus, ils peuvent lire le livre. Mais j'invite les gens à la découvrir différemment parce que beaucoup de gens ont une image totalement fallacieuse d'elle.
0: Très bien. Et il y avait une dernière question par Lorenzo sur votre travail.
3: On comprend bien, hein, la façon dont vous avez écrit votre biographie, que ce n'est pas le premier livre que vous écrivez. Donc, combien d'ouvrages vous avez écrit en tout ?
1: Moi, j'ai écrit une bonne centaine d'ouvrages, mais il se trouve, une fois qu'on a eu un livre qui a relativement bien marché, moi, ça a été la biographie de Téléphone au début, qui s'est quand même très bien vendue parce que c'est un groupe qui a été très mythique en France. Après ça, il y a un éditeur qui m'a commandé Madonna, etc. On pourrait dire le succès appelle le succès. Je ne vais pas dire que j'ai fait que du succès, loin de là. J'aimerais bien, mais quand on a un livre qui fonctionne bien, souvent, ça conforte l'éditeur comme sur la façon dont vous travaillez, quoi.
3: D'accord. Vous avez également gagné un prix en 2005. C'était avec quel livre que vous avez gagné ce titre ?
1: Alors, c'était à Compiègne, d'ailleurs, c'est marrant. C'était le prix Robert Valls. C'était un livre sur les robots. On l'a appelé « Robots, genèse d'un peuple artificiel ». Et ce qui est marrant, c'est qu'on a eu un clip, l'image d'un clip de Björk, la chanteuse Björk, en couverture.
0: Super, bah top, la boucle est bouclée du coup. Merci à tous les trois d'avoir posé vos questions.
3: De rien.
0: Et merci beaucoup Daniel Ishbia. Donc vous êtes l'auteur de Taylor Swift, son destin extraordinaire et les 12 chansons qui ont construit sa légende. On le rappelle, c'est aux éditions First. Merci encore.
1: Merci à toi et puis merci à tous qui nous écoutaient. Et puis merci aux stagiaires là, qui sont venus.
0: Merci et on se retrouve en tout cas la semaine prochaine pour une nouvelle chronique des livres à volonté.
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Madame, monsieur, bonjour. Nous sommes le mercredi 1er juillet. Voici votre Crépy Info Radio. Quoi de neuf à Crépy en Valois? Nos aînés ont besoin de vous cet été. Face aux fortes chaleurs, la ville de Crépy en Valois se mobilise pour prendre soin des personnes âgées ou isolées. Et parce que l'union fait la force, la ville recherche des bénévoles. Quelques heures de votre temps qui peuvent faire une différence et contribuer à protéger nos aînés pendant les périodes de fortes chaleurs. Vous aurez notamment pour mission de prendre des nouvelles, rendre visite, aider au quotidien, vérifier l'hydratation, conseiller et signaler tout problème. Pour vous engager, pour obtenir plus d'informations, vous contactez la mairie au 03 44 59 44 44. Afin de garantir la sécurité de tous, la ville de Crépy-en-Valois a pris un arrêté municipal qui rend obligatoire le port du casque pour tous les usagers d'engins de déplacement personnel motorisé. Depuis le 11 juin, la brigade motorisée mène une campagne de prévention d'un mois afin de rappeler l'obligation du port d'un casque homologué et correctement attaché ainsi que les principales règles du code de la route applicables aux EDPM. Notez qu'à compter du 10 juillet, tout usager qui ne respectera pas cette obligation sera susceptible d'être verbalisé. Dans le cadre des travaux du pôle d'échange multimodal, la communauté de communes du Pays de Valois nous informe d'une fermeture de la circulation sur le tronçon qui relie la porte de Paris au nouveau giratoire. Fermeture du 15 juillet au 15 août pour la création d'une voirie en pavé grès de réemploi. Un matériau choisi pour sa qualité et son ancrage patrimonial. La communauté de communes vous invite donc à anticiper vos itinéraires. Elle vous invite à respecter les déviations qui seront mises en place. Ces travaux constituent l'une des dernières étapes avant la livraison complète du pôle d'échange multimodal qui est prévu cet été 2026. À Crépy-en-Valois, les idées de sortie pour toute la famille ne manquent pas, alors découvrez ce qui vous attend cette semaine. Crépy-Plage, l'événement incontournable de l'été, revient pour une nouvelle édition cet été. Du 4 juillet au 2 août, vous avez rendez-vous au parc Sainte-Agathe au programme des activités sportives, créatives ou encore culturelles pour toute la famille. Et toujours disponible en accès libre le kart à pédale, le terrain de beach volley, le tennis de table, le mini-golf et le tir à l'arc, les structures gonflables, les bacs à sable et bien plus encore. Retrouvez le programme complet de Crépy Plage sur le www.crépyenvalois.fr. Le conseil municipal à Crépy se réunira ce soir à 20h30 en salle du conseil de l'hôtel de ville. Pour celles et ceux qui ne peuvent se déplacer, notez que la séance sera retransmise en direct sur la chaîne YouTube Ville de Crépy-en-Valois. Elle sera ensuite disponible en replay. Retrouvez l'ordre du jour de ce conseil municipal sur le site internet de la ville. Ce samedi 4 juillet, la MJC Centre Social vous propose un rendez-vous pique-nique et sac à dos en partenariat avec l'espace Valois-Mulcien de B et le centre socioculturel Les Portes du Valois de Nanteuil. Avant de partir pour une balade sur la voie verte, vous préparerez votre pique-nique avec les ingrédients qui seront fournis par les organisateurs. Rendez-vous à 10h, donc ce samedi, à la salle des fêtes de B. Renseignements et inscriptions 03 44 87 13 13. Vous pouvez également écrire à mjcrameau@orange.fr.

communication numérique et des postes d'ATSEM, assistant maternel en crèche familiale, agent administratif, agent de restauration remplaçant et agent polyvalent au service scolaire et propreté des locaux. Tous ces postes sont à pourvoir avant le 11 juillet. Pour postuler, rendez-vous sur le www.crépy-en-valois.fr, rubrique « La ville recrute ». 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Retrouvez aussi toute l'actualité et les événements de la ville de Crépy sur Facebook, X, Instagram, LinkedIn, YouTube, sur le site internet www.crépy-en-valois.fr et encore une fois, mercredi prochain sur RVM avec votre Crépy Info Radio. Les gardes, pour connaître la pharmacie de garde la plus proche de chez vous, vous composez le 3237, un service qui est également disponible sur internet www.3237.fr. Et concernant le service médical de garde, vous appelez le 15 qui saura vous orienter vers la structure adaptée à votre état de santé. 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
3: Bonjour les auditeurs de RVM, c'est Frédéric qui est sur vos ondes 93.7 en compagnie d'Hervé. Bonjour Hervé.
4: Bonjour tout le monde.
3: Hervé, on a plein d'invités aujourd'hui.
4: Alors on a des stagiaires pour le moment qui sont là. Giuliano.
5: Bonjour, bonjour.
4: Elisa.
6: Bonjour.
4: Et Lorenzo.
7: Salut à tous.
4: Donc ils vont participer à l'émission. Ils vont interviewer notre invité qui n'est autre que Philippe Toledano.
8: Et bonjour.
3: Donc on l'appelle Philou nous dans l'intimité. Hein, voilà.
4: Donc, exactement.
8: Voilà. Et bah restons dans l'intimité alors.
3: Voilà. Et donc, on va parler de la deuxième édition du festival L'Enceinte. C'est très bien parce qu'on y arrive bientôt.
8: Ouais, dans moins de 2 semaines.
3: Et donc, cette émission sera diffusée quelques jours avant pour justement vous donner envie d'aller découvrir ce festival qui se trouve à Pierrefonds. Alors, Hervé, on peut peut-être revenir déjà sur la naissance de
4: ouais,
3: ce festival.
4: Moi, j'aimerais qu'on revienne d'abord sur les enseignements que tu as retirés du premier.
8: Oh.
4: Pour le deuxième.
8: Oh, waouh.
4: Ah, écoute, voilà.
8: Des enseignements, il y en a eu beaucoup. Déjà, anticiper. c'est le premier gros enseignement. Parce que malgré tout, on est sur une orga assez lourde qui nécessite beaucoup de travail pendant l'année. Ensuite, confirmer. Ça, c'est le deuxième enseignement. Quand des gens s'engagent, bah, faut toujours leur courir après pour vérifier qu'ils vont bien faire ce qu'ils ont dit. Donc, envoyer des mails, relancer tout le temps beaucoup. Et s'il fallait que j'en trouve un troisième, bah, continuer, en fait, parce que on le fait pour le lien social, on le fait pour apporter la culture en milieu rural et c'est hyper important. Donc, on dépense beaucoup d'énergie et on va continuer.
4: Ça a été facile dans le contexte des élections municipales de se projeter ?
8: Alors, j'ai envie de dire que c'est la première qui était un peu plus difficile parce que justement, on était en veille d'élection et donc c'était potentiellement un coup près pour la mairie sortante. Donc, elle a pris le pari de nous accompagner, elle a pris le pari qu'on lance cet événement. Donc là, sur la deuxième année, vu que la majorité n'a pas changé à Pierrefonds, on était sur une continuité et donc à ce niveau-là, pas trop de difficultés. Par contre, évidemment, le contexte économique, lui, nous pénalise un petit peu. Et après, comme tous les événements locaux et associatifs, on est un peu en disons que le budget n'est pas tout à fait évident à garder à l'équilibre. Et donc, c'est là-dessus qu'on lutte surtout en ce moment.
4: Et l'investissement, c'est dès le mois de septembre l'année dernière, dès la fin du premier, t'as attaqué le deuxième.
8: Ouais, exactement. Donc là, on sort d'une période un peu intense parce qu'en plus, on a perdu 2 mois dans l'organisation puisque la première édition était fin août l'année dernière. Là, cette année, on est début juillet, donc on perd littéralement 2 mois. Donc il a fallu aller un peu plus vite. C'est intense. Donc j'ai besoin de vacances.
3: ça sera dans 2 semaines les vacances.
8: Exactement, ouais. Exactement.
4: Donc il y avait un motif de changer la date, de passer au mois de juillet plutôt qu'au mois de septembre.
8: Plusieurs motifs. Le premier, c'était qu'en fait la temporalité n'était pas forcément bien choisie pour accueillir le plus de festivaliers possible parce que c'était veille de rentrée. Et donc en fait forcément les gens rentrent de vacances, ils ont autre chose à penser que de sortir faire la fête fin août. Et donc. Pour cette première raison, on a décidé de faire ça au début des vacances, donc quand les gens ont encore la tête à faire la fête et à sortir. Ensuite, il y a aussi l'aspect du temps, de la météo, ouais. Parce que forcément fin août, il faisait un peu frais, on a pris la pluie, là on espère avoir du soleil et attirer plus de monde. Et enfin, c'était aussi une volonté de pas marcher sur les plates-bandes des autres associations et des autres acteurs culturels qui organisent des choses. La fin août est déjà assez chargée dans notre coin et on a cartographié un petit peu la liste de tous les événements qu'il y avait et là on avait un shot début juillet puis c'est comme ça qu'on s'est décidé.
3: J'y ai participé, moi j'ai eu la chance d'être bénévole sur votre première édition. C'est vrai qu'on n'a pas eu de chance au niveau du temps, hein. Il n'a pas
8: non,
3: fait très
8: et,
3: très beau.
8: Et encore, parce qu'en fait il a plus que le vendredi.
3: Oui, on s'en sort bien. Ouais,
8: mais ça a suffi à démotiver les festivaliers potentiels. Donc là, on croise les doigts.
3: Par contre, votre force, c'est quand même ce bénévolat que vous avez autour de vous. On peut en parler un peu, Philou, de comment tu recrutes, comment ça s'est passé. Parce que c'est un festival qui est quand même sur je ne sais pas comment dire, mais moi qui fais quelques festivals, c'est déjà un gros festival. Hein. Pour une première édition, c'était un gros truc. Hein.
8: Ouais, bah, on avait la volonté de faire un événement pro. parce qu'aujourd'hui on a la chance d'avoir en interne toutes les compétences qui nous permettent de faire ça aussi. Pour revenir un petit peu plus sur les bénévoles, aujourd'hui on est à quasiment 120 bénévoles inscrits pour cette édition. Comment ça se passe le recrutement et comment ça se passe pour leur donner envie? D'abord on sollicite les copains des copains des copains des copains des copains. Donc ça nous fait un gros cercle de personnes de confiance qui sont prêtes à venir nous filer un coup de main. Et ensuite, on fait aussi des appels à bénévolat sur les réseaux sociaux. Donc on a aussi des gens qu'on connaissait pas forcément qui rejoignent l'aventure. Et la motivation, elle est à trouver dans le fait qu'on réalise un événement qui est quand même assez cool, qui n'existe pas sur le territoire. Et surtout, j'aime bien dire ça à tous les bénévoles que je recrute, c'est que c'est un peu venir en semaine de colonie de vacances en fait, parce qu'on va commencer le montage dès le week-end d'avant, et donc en fait on passe littéralement 2 semaines entre le montage, l'exploit et le démontage. Et donc c'est vraiment des vacances où on travaille, hein, mais c'est vraiment une colo où en fait on est tous, on se lève aux mêmes heures, on se couche aux mêmes heures et on vit ensemble pendant 2 semaines. Donc c'est vraiment ça, l'aspect lien social est hyper important là-dedans.
4: Et comment ça se passe pour le matériel?
8: C'est-à-dire lequel?
4: Tout, les scènes, ah ouais. Ça, comment...
5: Beaucoup de partenaires, je suppose.
4: Il y a toute la région.
8: On a énormément
4: comment vous avez fait ça?
8: Alors, il y a divers aspects. Hein. Le matériel scénique et son, on les loue forcément, parce que on a plusieurs partenaires là-dessus. Pour tout ce qui est logistique, on loue, on emprunte, on reçoit en don, ça dépend des partenaires. Donc c'est une grosse organisation, on commence à avoir un grand tableau de la liste des jours d'arrivée par heure d'arrivée pour savoir si les camions vont bien passer, vont pas se croiser, vont arriver à faire demi-tour. Donc c'est une organisation assez lourde, mais bon, j'ai la chance de pas être tout seul, donc ça va.
4: Mais il y a les communes qui participent, il y a le département, il y a la région.
8: Alors ouais, absolument. En termes de partenaires financeurs, on a évidemment la mairie de Pierrefonds qui nous aide et qui nous soutient en termes de subventions et en termes de prêts de matériel. On a évidemment la communauté de communes des Lisières de l'Oise qui nous soutient aussi beaucoup de la même manière, subventions et prêts de matériel, notamment de véhicules. On a le département qui nous subventionne, on a la région aussi. Et ensuite on a divers acteurs privés, je pense notamment à Enedis qui nous aide à nous raccorder au réseau et qui nous soutient financièrement. On a le Crédit Agricole, on a eu la chance d'obtenir cette année la subvention de J'aime mon territoire, c'est leur dispositif interne, donc on est bien subventionné par eux aussi. On a un partenaire imprimeur, on est partenaire avec tous les médias locaux, avec des bars, avec des petits commerçants, enfin on arrive en tout cas à mobiliser et à fédérer de nombreux acteurs qui sont institutionnels ou privé.
5: Ouais, donc ça c'est hyper important. Donc ça c'est un boulot de toute l'année, ça.
8: Littéralement. Ah, ouais, parce que ça, si on commence pas en septembre, on est mort. Donc ça c'est le plus gros du travail qu'on a à faire. Et pareil, hein, on est plusieurs à démarcher, à passer des coups de fil, prendre des rendez-vous, se déplacer. Globalement, c'est bien reçu. Et bon, je mentionnais rapidement le contexte économique qui est difficile. Globalement, on se prend des refus que quand l'entreprise en question ne va pas bien ou n'a pas les moyens. Ouais. Globalement, si elle peut nous soutenir, elle nous soutient. Et c'est comme ça que ça marche, quoi.
5: Cette première édition, vous a aidé peut-être à faire venir les partenaires peut-être plus facilement?
8: Inévitablement. En fait, une première édition réussie donne forcément confiance, en réalité. Je pense que l'année dernière, personne ne savait trop à quoi s'attendre. On a géré ça avec sérieux. Bon, certes, on finit en déficit, mais c'est normal. Hein, l'économie des festivals, elle est pas florissante, on va dire. Donc là-dessus, c'est normal. Mais pour autant, la réalisation de cette première sans encombre, elle a effectivement dû donner confiance à beaucoup de partenaires.
4: Pour les habitants de Pierrefonds, c'était une découverte. C'est quoi la réaction après la première? Tout le monde a adhéré ou pas? Ou ils se sont dit,
8: Non.
4: Camions, on est emmerdé, on ne peut pas se garer, on ne peut pas circuler. Et les commerces, comment ils réagissent, tout ça?
8: Alors, on va séparer les publics.
4: Ouais.
8: Les commerces, grosso modo, ils réagissent plutôt bien parce qu'on a quand même de la surfréquentation ce week-end-là grâce à l'événement. Donc, globalement, ils marchent tous un petit peu mieux. Ça, on a des retours d'expérience qui sont très positifs. Quant à la population, y a deux typologies de personnes. Y a ceux qui sont venus, qui ont apprécié, qui ont pris une claque et qui vont revenir cette année et qui nous soutiennent. Que ça soit par le partage sur les réseaux sociaux ou même par des dons. Et puis il y a l'autre typologie de personnes qui regrettent le calme du village et qui a tendance à vouloir que l'événement ne se fasse pas. Mais bon, j'ai quand même la sensation que c'est une minorité de personnes. Voilà. Ouais, je, comme on aime à dire, c'est les fameux 1% qui résistent encore et toujours à l'envahisseur.
4: L'envahisseur. Ouais. Non, mais c'est parce qu'après la Covid, ça a été difficile quand même de faire quelque chose.
8: Bien entendu. Et enfin, nous, c'est à ce moment-là qu'on s'est lancé. En plus, on a créé l'asso en 2020, juste post-Covid. Et donc, je pense qu'on a bénéficié aussi du fait que les gens, ils avaient besoin de sortir, ils avaient besoin de renouer avec le lien social. Et on est porté un peu par cette envie-là.
4: Ouais, les gens ont besoin de ressortir, mais il y a une partie des gens qui n'ont plus envie de sortir.
8: Alors c'est forcément, ça, en fait. Forcément, et je pense que c'est l'aspect qui pénalise vachement les festivals et les événements en tout genre sur les territoires français, en fait, enfin, et même partout. C'est qu'on a effectivement, j'ai l'impression qu'il y a pareil deux types de personnes, ceux qui veulent renouer et les autres qui préfèrent rester tranquillement à regarder Netflix parce que rencontrer sortir de sa zone de confort, ça demande toujours un petit peu d'énergie et d'effort. Donc c'est pas acquis pour tout le monde.
5: On peut faire les deux, hein.
8: Oh non, mais j'en suis sûr. Moi-même, parfois, je me complais à regarder Netflix.
5: Voilà, hein. Voilà. Moi, j'ai eu la chance d'être bénévole. Donc, Philou, moi, je peux parler un peu de mon expérience.
8: Bien sûr.
5: Moi, les 95% des gens que j'ai rencontrés étaient super contents de ce festival. Mm-hmm. Le seul point qu'on peut dire un peu négatif, c'était comment aller accéder au festival. C'est vrai qu'il y avait un problème de fléchage et tout ça. Donc, beaucoup de gens nous demandaient comment on accède. Et est-ce que vous avez amélioré ce point ?
8: Eh bien, oui, en fait, donc on tire forcément des leçons de ce qui n'a pas été. On a carrément augmenté le dispositif de fléchage. Donc, ça va se régler pendant la semaine de montage, mais on va beaucoup plus indiquer aux abords du village et dans le village la direction, que ce soit pour trouver le parking ou que ce soit pour trouver l'entrée.
4: Avant de rentrer dans le détail vraiment de ces trois jours là, c'est pas que de la musique. Et il y a plein de choses à côté, donc parle-nous de tout ça.
8: Alors, la volonté de l'asso, c'est d'abord d'exister pour la musique et pour la valorisation du patrimoine et pour créer du lien social. Mais en fait, cet objectif, il n'était pas réalisable sans le fait d'embarquer tous les acteurs locaux, qu'ils soient artistes, qu'ils soient associations, dans ce projet. Parce qu'on se veut avant tout fédérateur. L'idée, c'est pas de marcher sur les plates-bandes de quelqu'un. Hein, on veut absolument, on se fait pas concurrence en fait, entre acteurs associatifs. Et donc c'est pour ça qu'on a sollicité beaucoup d'artistes peintres, plasticiens, des artisans et des associations pour nous aider notamment à organiser le festival OFF qui aura lieu le 5 juillet 2026 dans le parc du château de Pierrefonds.
6: Je voulais vous demander du coup pourquoi avoir choisi le Pierrefonds et le château plus précisément.
8: C'était un peu une évidence pour nous parce que l'association, quand on l'a montée, on était une bande de copains issus de Pierrefonds. Et en fait, on est très attaché à notre village parce qu'on a très bien grandi là-bas et on voulait partager un peu ce bien vivre ensemble au plus grand nombre. Il se trouve que on a la chance d'avoir du patrimoine historique là-dedans, le château en l'occurrence. Et à force de rencontres, à force de discussions, on a noué de très bonnes relations avec Xavier Bailly qui est l'administrateur du château et donc c'est comme ça que ça s'est fait assez naturellement. Et en fait la première édition réussie dans le parc nous permet aujourd'hui de mettre le pied un petit peu plus dans le château. Il y a notamment le cœur d'homme de la Villette qui se produira le dimanche dans le château et on espère pour l'année prochaine mettre carrément les deux pieds dedans et proposer un truc encore un peu plus spécial.
4: Là, pour les auditeurs, on peut rappeler que toi tu es dans la musique. Tu fais de la musique.
8: Entre autres, oui, j'ai effectivement un groupe de musique parmi diverses activités autres.
4: Voilà, c'est ça un peu qui t'a mis le pied à l'étrier.
8: Je pense. Enfin, j'ai toujours fait de la musique, j'ai toujours fait de l'associatif aussi. En fait, c'est marrant parce que j'ai été recontacté il y a pas longtemps par ma première association, dont j'ai été le président de 2011 à 2013. Donc ça fait quand même déjà 15 ans et plus. J'ai réalisé ça. Et en fait, c'est des choses qui font partie de ma vie. Je sais pas si je suis hyper actif, je pense pas, mais en tout cas j'ai besoin d'avoir plein de projets, j'ai besoin de m'investir dans plein de trucs et là en l'occurrence on arrive à tout coordonner quoi, donc ça marche bien.
4: Donc là dans le jardin du château il y a plein de stands différents.
8: Yes, hein, en fait. Absolument, alors une programmation vraiment très variée. En fait on a des spectacles et des concerts, donc on a trois concerts la journée. Ahama, concert de jazz, le chœur d'hommes de la Villette, qui est donc un chœur d'hommes a cappella. On a aussi un groupe de folk qui s'appelle Short Ideas. Ensuite, on a un spectacle de danse avec la compagnie Rosa, des spectacles d'humoristes, des moments de détente musculaire avec Sound Yoga. On a une fanfare également. Tout plein d'artistes peintres que je vous invite à venir découvrir sur le site l'enceinte.fr. On a créé des fiches pour chaque artiste avec des liens vers leurs réseaux sociaux. Et également tout plein d'associations locales et internationales. Donc Sea Shepherd entre autres, Amnesty International et d'autres assos locales comme Pépite ou encore la CCLO, le SMDO. Enfin voilà, il y en a vraiment beaucoup.
4: Alors, pour les auditeurs, il y a un petit bruit de fond de temps en temps. Là, c'est parce qu'il y a de l'orage au-dessus du studio en ce moment. Il y a un gros orage.
3: Ouais, vous me quittez maintenant l'orage que le 3, 4
8: et 5
3: juillet.
8: Sûr, exactement. Hein, c'est sûr.
3: À choisir.
4: Alors, 3, 4, 5 juillet,
8: yes.
4: Il y a le in et le off.
8: Exactement.
4: Tu nous dis la différence qu'il y a entre les deux?
8: Alors, le in, c'est donc la partie centrée sur les musiques actuelles, qui c'est la partie payante du festival. Donc, 34€ pour 19 concerts répartis sur deux jours. Vendredi 3 et samedi 4 juillet, ouverture des portes à 15h30, fermeture du site à 4h. Donc il y en a vraiment pour tous les goûts, on va de la pop au rock, au reggae, à la techno, à l'électro, en passant par la funk et la soul. Enfin, il y a vraiment une programmation qui est faite pour tout le monde. Et la deuxième partie, donc la partie du festival off, qui est la partie gratuite de notre festival, parce qu'on pouvait pas, enfin en tout cas on ne se voyait pas, militer pour l'accessibilité à la culture et pas proposer une partie gratuite de cet événement. Donc le festival off qui aura lieu le dimanche 5 juillet dans le parc du château de Pierrefonds et qui est une journée gratuite ouverte à tous et à toutes.
4: Les assos qui seront là, elles seront là le dimanche alors.
8: Absolument.
4: En même temps, hein, faut vous préciser que.
8: Et exactement, toute la partie de qu'on évoquait sur les artistes et les associations, ça c'est vraiment, on a un village associatif en fait sur le dimanche 5 juillet dans le parc du château, parce que justement, on se sépare un petit peu de uniquement musique actuelle. Voilà, et on essaye de faire une programmation éclectique et pluriculturelle.
3: Alors, on précise que le festival de musique, c'est au terrain de football, hein, c'est pas dans le château. Hein.
8: Non, et exactement. Le festival in, il a lieu sur le stade de foot, juste au-dessus du château, littéralement à 200 mètres. Et en fait, c'était un endroit qui a été un peu plus indiqué pour le montage de scènes et pour l'exploitation un peu plus tardive.
3: Voilà, il y a deux scènes, deux grandes scènes. Hein, donc,
8: Il y en a même trois cette année.
3: C'est une des nouveautés de cette année.
8: On a une scène sous chapiteau. Pour qu'on puisse faire la fête tard et qu'il y ait moins de nuisances sonores pour les riverains, parce que c'est une des choses qui nous a été reprochée l'année dernière. On a réfléchi justement à couper le son des deux scènes principales à 1h du matin et donc proposer une programmation sous chapiteau un peu plus cocon pour qu'il y ait moins de nuisances.
3: Et donc on a buvette, restauration sur place bien sûr.
8: Évidemment, ça c'est la formule qui ne change pas. Nous on a toujours la buvette à des prix très accessibles, alors de 5 à 8 euros la boisson. Et une formule restauration, alors on a évidemment des food trucks, mais l'association prépare aussi une partie de la nourriture qui sera servie aux festivaliers. Et on a cette année notamment de la carbonade flamande. Voilà, pour les amoureux de la bonne bouffe, on vous attend.
3: Et il y a aussi un camping, il faut le préciser, pour les gens qui veulent rester sur les trois jours.
8: Exactement. Alors, et c'est surtout pour les gens qui auraient consommé de l'alcool et qui ne seraient pas en mesure de repartir. On a effectivement pensé à un camping pour simplement que les gens puissent rester sur place, profiter au maximum des deux jours, enfin des trois jours en l'occurrence, et ne pas commettre d'impair sur la route.
4: Il y a aussi un parking.
8: Évidemment, parking à 100 mètres du festival qui sera fléché, comme on le disait, bien en amont pour éviter d'engorger un petit peu trop le centre-ville.
4: Parce que les moyens de transport pour venir à Pierrefonds, c'est un peu limité quand même.
8: Je sais, c'était une des thématiques qu'on traîne déjà depuis l'année dernière. Ouais. On aimerait beaucoup trouver un partenaire transport qui consente à nous aider, effectivement, à faire des navettes, que ce soit entre Compiègne, entre Crépy et Pierrefonds. Malheureusement, aujourd'hui, on n'a pas trouvé de partenaire idéal, ou en tout cas, c'était en dehors de notre budget. Donc, on croise les doigts pour l'année prochaine.
4: Donc, pour les groupes qui viennent,
8: yes.
4: Comment tu les recrutes ? Comment ils sont recrutés ? Comment ils arrivent ? Comment ils sont intéressés pour venir à Pierrefonds ?
8: Alors, c'est nous qui allons les chercher. En fait, j'ai la chance d'être entouré par une vingtaine de bénévoles qui sont hyper investis et qui ont chacun des compétences diverses et variées. Et là, en l'occurrence, c'est Edgar, notre programmateur, qui a été booker, qui a bossé dans la production avant, donc qui connaît très bien le maillage de ce milieu. Et en fait, bon, on a une programmation qui va du local à l'international. Comment ça se passe? Il a souvent des touches avec des artistes avec lesquels on arrive à avoir soit des tarifs, soit des disponibilités sur certaines dates. Ensuite, ça passe par une contractualisation, par le versement d'une somme d'un acompte. Et en fait, on essaye de faire une balance justement pour rentrer dans notre budget. On a quand même un budget de 40 000 euros pour la programmation et la production. Donc en fait, c'est un équilibre. Et on a des artistes qu'on va aller payer entre 7 et 10 000 euros et on en a d'autres qu'on va aller payer entre 500 et 1 000 euros en fonction de leur notoriété, en fonction de si c'est des copains, en fonction de... Voilà, donc on a quand même... On commence aussi... À force d'exploiter les guinguettes et d'avoir monté de l'association, on commence à avoir pas mal connaissance des groupes qui composent le terroir et le territoire. Et voilà. Et j'ai d'ailleurs eu une anecdote marrante, c'est qu'on a Onra qui est programmé donc sur le festival In. En fait, lui, il habite littéralement à 5 km de Pierrefonds et c'est un DJ qui tourne au Japon, en Thaïlande, qui est vraiment connu de manière internationale. Il fait des millions de streams et il sera au festival. Voilà, donc c'est assez marrant.

0: Et vous avez des retours sur les artistes qui sont venus l'année dernière, par exemple?
1: Globalement, ça a été très très bien perçu. En fait, l'année dernière, on avait une couleur un peu méditerranéenne dans la programmation, et on a quelques groupes qui ont hyper bien fonctionné. Enfin, je pense à Mathilde qui faisait de la pop, et à Holcan et la Vipère Rouge, et à Motolo qui sont des gars de l'Aisne. En fait, quand je recroise aujourd'hui des copains, ils me disent, putain, ça, c'était vachement bien. Et c'était des chouettes découvertes à chaque fois pour tout le monde. On dit la même chose d'Hippocampfou, parce qu'on a des gens de la mairie qui n'écoutaient pas forcément de hip-hop et qui ont pris des grosses claques à ce moment-là. Donc ouais, non, c'est très bien perçu. Et les artistes, en tout cas, ils ont été ravis de l'accueil qu'on leur a réservé. Ça compte énormément.
0: Moi, ça fait du bouche à oreille pour d'autres
1: Exactement, et avec les boîtes
0: contacts.
1: de prod aussi, parce qu'en fait, enfin, c'est toujours difficile pour une boîte de production de faire confiance à un premier événement. Parce qu'en fait, il y a beaucoup, enfin non, je vais pas dire beaucoup, mais il y a quelques acteurs qui font pas forcément les choses dans les règles, et donc cette notion de confiance, elle est hyper importante. Là, maintenant qu'on a fait la première et qu'on a eu des bons retours, la voie est libre.
2: Alors, moi, j'ai eu la chance d'avoir l'Hippocampfou qui s'est assis à côté de moi pendant son concert, parce qu'il était dans le public, et j'étais tranquille sur un ballot de paille, et le voilà qu'il arrive. C'était excellent, quoi. J'ai trouvé ça génial que le gars passe dans le public et tout, et il partage, quoi.
1: Ouais, enfin, c'est ce que je disais. Je pense que les artistes ont été hyper sensibles aussi à ce côté bienveillant, familial et lien social, et ils s'y sont retrouvés pour la majorité, en fait. Je crois qu'ils ont vachement apprécié les instants de partage qui ont suivi le concert,
2: Et
1: effectivement.
2: je trouve que l'endroit s'y prête bien, le terrain de foot, c'est un bel endroit parce qu'il est quand même à la sortie, on peut dire qu'il n'est pas dans le centre de Pierrefonds.
1: Exactement.
2: Mais bon, c'est vrai que ça résonne un petit peu
1: Ah bah
2: quand tu l'entends en
1: forcément,
2: bas. Mais...
1: on est sur une commune qui est quand même dans une cuvette. Donc oui, on conçoit tout à fait qu'il puisse y avoir des nuisances. Maintenant, on fait au maximum pour les limiter. C'est qu'un week-end par an.
2: Donc il y avait un gros travail pour faire passer les véhicules là, donc dans la côte de. Qui m'amène au terrain de foot là pour la
1: Oui.
2: logistique. Donc vous avez fait un super boulot là.
1: Ouais, en fait, bon, on était un peu embêtés parce qu'il y a des travaux sur le mur d'enceinte du château, donc le mur qui s'était effondré au cours de l'année passée. Il y a des échafaudages qui y sont encore. Ils devaient être partis pour début juillet, mais les travaux ont pris du retard. Donc on a été effectivement un peu embêtés avec le passage des camions, mais normalement, là, ça passe.
2: Donc les bénévoles sont déjà en route depuis un petit moment. Donc tu avais une équipe avec toi
1: Ouais, bah ça fait
2: pour
1: quelques
2: faire du
1: week-ends.
2: terrassement, pour faire
1: Ça fait quelques week-ends effectivement qu'on se voit, qu'on avance un peu sur la séno, qu'on débroussaille le terrain, qu'on fait de la tonte, qu'on décaisse des talus. Enfin voilà, il y a plein d'activités préparatoires à l'organisation de ce festival. Le montage, il commence le week-end prochain. Et puis voilà, on va y arriver.
3: Par rapport à l'organisation, du coup, est-ce qu'il y a des actions pour l'écologie qui ont été faites pour ce festival?
1: À fond, on se positionne justement comme un festival éco-responsable. Déjà, la première chose, c'est grâce au soutien d'Enedis, on est complètement raccordé au réseau et électrique. Donc en fait, le festival, il tient complètement sur le réseau, il n'y a pas de générateur, donc on ne consomme pas de gasoil. Après, il y a la thématique des éco-cups. Bon, ça maintenant, ça devient un classique, donc on essaye de limiter les déchets au maximum. L'utilisation de toilettes sèches plutôt que de toilettes qui polluent l'eau. On fait intervenir aussi vachement d'associations sur la sensibilisation à la protection de l'environnement. Je pense notamment à Sea Shepherd qui sera là pour la défense des océans. On promeut aussi, notamment grâce à l'association Pépite, les déplacements en mobilité douce, donc tout ce qui est vélo. On accueille aussi une association qui s'appelle GNSA, c'est le Groupement National de Surveillance des Arbres, pour la promotion justement de l'importance de préserver des forêts. Au-delà de ça, on est signataire de la charte Music Declares Emergency qui nous engage à utiliser le moins de plastique possible sur site. Donc on a réfléchi tout un système pour limiter donc l'utilisation du plastique. Qu'est-ce que je pourrais vous dire d'autre? Enfin, en fait, on essaye de vraiment tout mettre en place, que ça soit dans le tri sélectif, que ça soit dans la réutilisation de tous les déchets issus de la cuisine pour en faire du compost. Enfin voilà, en tout cas, on essaye de faire au mieux pour avoir le moindre impact possible, tout en sachant pertinemment que l'organisation d'un tel événement, elle représente quand même beaucoup d'émissions carbone, ça c'est un fait. Et donc voilà, on essaye de travailler dessus. L'idéal, ce serait que pour l'année prochaine, on ait des navettes pour essayer de grouper les arrivées des festivaliers. Et enfin, dernière chose, et ça me revient, on est labellisé éco-événement par le syndicat mixte de l'Oise et la communauté des communes des Lisières de l'Oise. Donc on a signé un partenariat qui nous engage à respecter toutes les actions qu'on a mentionnées.
2: Quand je vous dis que c'est un événement incroyable, hein, un boulot de dingue, quoi.
0: J'ai reçu Guillaume Violet, qui est responsable du festival Lavoir,
1: ouais.
0: Lavoir en fait, et je lui ai posé la question, je lui ai demandé, est-ce que c'est important de lier la culture et la musique et le patrimoine? Et je te pose la même question, donc voilà.
1: On est raccord, en fait, c'est pour ça qu'on a choisi Pierrefonds. Parce qu'en fait, on est dans un cadre où il y a du patrimoine historique. Malgré tout, le château, c'est un vrai décor de film. Lier la culture et la musique, pour nous, c'est important. Parce que sinon, on ferait autre chose. On ferait une foire d'art, on ferait autre chose. Mais lier la culture et la musique actuelle, j'ai envie de dire que c'est d'autant plus important. Parce que aujourd'hui, le marché de la musique, comme toute la société, est en train d'être vraiment clivé. On a d'un côté les gros festivals qui sont énormes, qui sont pleins, complets des mois avant, pour des artistes qui coûtent parfois plus de 500 000 euros, mmh. avec des billets allant de 100 à 200 euros. Nous, l'idée, c'était de prendre le contre-pied justement de cette mode et de proposer des artistes qualitatifs à un prix abordable. C'est pour ça qu'on a choisi Pierrefonds. Et je pense que si on devait bouger de site un jour, on referait pas l'enceinte festival, on ferait quelque chose d'autre. Mais la relation patrimoine, culture et musique, elle est pour moi de toute façon indissociable. Et c'est comme ça qu'on fait presque du lobbying envers les gens pour qu'ils s'approprient en fait ces endroits et cette culture.
0: Oui, parce qu'il y a beaucoup de gens qui vont venir pour le festival, mais qui vont à ce moment-là découvrir Pierrefonds et
1: c'est complètement l'idée, ouais. J'aimerais bien, d'ailleurs, il faudrait que je demande les chiffres, mais avoir les chiffres de la fréquentation du château sur la période du festival, je suis très curieux. Je les ai pas demandé, mais on espère en fait qu'il y ait une émulation, justement, qu'il y ait des touristes qui soient venus au château puis qu'ils se fassent embarquer par le festival et réciproquement.
0: Il n'y a pas ce jour-là un partenariat qui ferait que le château resterait ouvert jusqu'à 22h, par exemple, ou
1: alors,
0: des choses comme ça?
1: Non, parce que, en tout cas, pas cette année.
0: Pas encore.
1: On en reparlera peut-être l'année prochaine. Mais disons que c'est des coûts qu'aujourd'hui, on ne peut pas assumer. Parce que laisser le château ouvert, ça demande une organisation avec le Centre des Monuments Nationaux pour l'embauche de salariés, pour surveiller les entrées-sorties, parce que c'est quand même quelque chose qui est très réglementé. On est sur le territoire privé de l'État, donc c'est difficile. Mais on ne s'exclut rien pour l'année prochaine.
2: Je vais juste préciser quand même que tu as parlé du festival, le Lavoir en fête, c'est à Aury-la-Ville.
0: Ouais.
2: Et ça aura lieu le 10 et 11 juillet, donc la semaine d'après le festival de l'enceinte.
1: Exactement, et on a d'ailleurs un groupe programmé en commun qui s'appelle Sweet Marigold, qui sont des gars du coin, qui font de la funk assez stylée. Guillaume que vous avez reçu, il était venu au festival l'année dernière, donc c'est là qu'on s'était rencontrés. Et évidemment, on ne manquera pas de lui faire de la communication pour le Lavoir en fait sur notre événement.
2: Parce que ouais. Les deux scènes, donc trois scènes maintenant, ouais. Ça sera le même, la même société que l'année dernière.
1: Alors, on espérait avoir le prêt de la scène de la région. De France.
2: Ah oui.
1: En fait, on a eu l'information très tardivement, donc fin mai, il me semble, qu'il nous
2: l'a prêté. Qu'il pouvait sous
1: possibilité.
2: Pas. Ah ouais, d'accord.
1: Donc en fait, il a fallu. Enfin, on avait déjà posé une option sur la location de scène auprès de notre partenaire Backlive Solutions. Donc on a la scène avec eux. Et par contre, on a été chercher du matériel aussi ailleurs. Donc c'est pas l'unique prestataire qui nous
2: d'accord.
1: accompagne là-dedans.
2: Mmh. Ok. Les jeunes. Est-ce qu'il y a des choses qui vous interpellent dans cette programmation musicale? Est-ce qu'il y a des choses qui vous donnent envie d'aller voir ce festival, d'aller écouter des artistes?
4: Le fait que ce soit justement à Pierrefonds et que du coup, la musique, et c'est vrai que ben, du coup, c'est un grand espace culturel parce que le château fait partie de la culture, etc. et qu'il est quand même assez connu. J'aimerais bien quand même y aller voir et tout pour voir ce que ça donne parce que j'ai jamais vraiment vu de festival qui était justement dans un lieu comme celui-ci.
1: Eh ben, y en a plusieurs, hein. On n'est pas les seuls à faire ça, hein. Je pense à la Douve Blanche qui a lieu dans le 77, qui fait ça au château d'Aigreville. Enfin, il y a au château Perché qui fait ça aussi dans un château. En fait, effectivement, ce sont des lieux qui sont propices à ça. Et effectivement, je t'invite fortement à venir nous rejoindre le week-end des 3-4-5 parce que le cadre, la prog et l'ambiance font qu'en fait, ça va être un événement chouette.
2: Ben voilà, comme ça, tu as un peu plus de renseignements. Il y aura peut-être même de la musique médiévale si c'est en accord avec le château.
1: Non. Alors, c'est pas prévu cette année. Mais qui sait.
2: Ben voilà, alors, on ne sait jamais s'il y a des groupes qui écoutent. Hein, voilà. Toi, Philou, est-ce que ta programmation, toi, tu as des artistes de prédilection là dans... Je pense que oui.
1: Politiquement, je peux pas.
2: Ah ouais, tu peux pas dénoncer.
1: Politique, non, d'accord. Si, allez, on va se laisser un petit peu aller. Non, il y a évidemment Voilà Sound System, dont je suis un très grand fan, dont j'ai déjà beaucoup de vinyles, qui joue le vendredi soir. C'est un collectif qui est basé autour d'un DJ qui s'appelle DJ Patchwork. Ils ont une formule live où ils ont trois chanteurs, Olivia, Lass et Pat Kala. Donc ça c'est très dansant.

J'ai très hâte de voir aussi Jasmine Nodjafar qui jouera le samedi soir parce que c'est de l'électro qui est faite par deux filles. Donc en termes de parité, c'était hyper important. De message de féminisme, c'est hyper important aussi. Et puis elles ont une grosse installation lumière. Donc j'ai vraiment hâte de voir ça.

Même si, bon, je le dis à chaque fois, c'est pour les copains, je suis un très grand fan de reggae, donc j'ai très hâte de voir Marina P and the Radiators qui joueront aussi le vendredi.

0: Parce que t'as le temps de voir tout ça, toi. Je sais pas.
1: Alors, si...
0: Vu l'organisation...
1: Alors, si j'ai bien travaillé en amont, j'aurai le temps de tout voir.
0: D'accord.
1: Et si j'ai pas le temps de tout voir, c'est qu'il y a des choses que j'ai mal fait, et donc j'espère pas que ça arrive.
0: Alors, je vais préciser, en tant que bénévole, on a droit quand même à des pauses pour assister à des concerts. Donc voilà, on travaille pas tout le temps, tout le temps. On a des moments de détente aussi. Hein. Bah, c'est important de préciser.
1: De toute façon, c'est l'idée. Hein. Je pense qu'à partir du moment où on est bénévole, où on donne littéralement de son temps, c'est important de respecter un équilibre. On peut pas vous demander de venir pour bosser 12 heures sans être payé, sans en retirer la moindre satisfaction. Donc on essaye au mieux, en tout cas, hein, je dis pas que c'est parfait, parce qu'évidemment on doit dépasser parfois les horaires de travail standard sur l'entièreté du week-end, mais l'idée c'est d'avoir des créneaux de 3 heures où on travaille et de 3 heures où on profite. Comme ça, ça nous permet un petit peu de voir quelques artistes et d'en sortir avec... avec de la satisfaction aussi.
2: Là, tout est bordé. Il y a assez de bénévoles, il y a assez de monde.
1: J'ai envie de te répondre oui. Globalement, on a atteint le palier qu'on espérait.
2: C'est quoi le palier, en fait ?
1: Alors, ça dépend. En fait,
2: à peu près, combien de bénévoles ?
1: On est en tout 120 inscrits. Il me semble qu'il y a 80 bénévoles sur l'exploitation le vendredi et le samedi. En fait, j'ai l'impression que pour être vraiment confort, il nous en faudrait 100 par jour. Mais déjà à 80, ça nous demandera un petit peu plus de taf, mais on va s'en sortir. En fait, c'est une organisation qui a déjà été éprouvée de l'année dernière, et on a fini par. Enfin, si chacun assume le créneau sur lequel il est positionné, on va s'en sortir sans problème.
2: Et c'est des gens qui viennent de tout le territoire.
1: C'est
2: ça qui doit être sympa.
1: J'étais encore en ligne ce matin avec un copain qui vient de Bruxelles, qui a monté une affaire là-bas et qui, quand il a vu le succès de la première, il a dit la deuxième, je veux en être absolument. Et il sera notamment aux frites, parce qu'il fait des frites à Bruxelles.
0: Il reste dans son élément. Quoi.
1: Bah, c'est pour ça aussi la carbonade flamande.
2: C'est sa zone de confort.
1: Exactement.
0: Il y avait des gens de toute la France, parce que moi j'ai discuté. Alors, beaucoup de jeunes. Moi, j'étais un des plus vieux.
2: Comme bénévole.
0: Beaucoup de jeunes. Une équipe, c'est une équipe qui va tenir longtemps parce que tu as un paquet de jeunes mobiles. Puis là, il y en a des bosseurs.
1: J'espère.
2: Justement, Fred, il dit tu vas tenir longtemps. Ceux qui étaient l'année dernière.
1: Pour la majorité, ils reviennent. En fait, on a aussi eu quelques bénévoles qui ont quitté l'aventure parce que les dates. Le changement de date, il permettait pas à tout le monde d'avoir la même disponibilité. Pour autant, le gros des forces vives qui étaient là l'année dernière reviennent. Et on a été recrutés en plus. Disons que j'ai la chance d'être prof. Donc j'ai pas mal de mes élèves qui viennent nous filer un coup de main, d'autant plus que leurs examens seront finis et qui seront en attente de leurs résultats du bac.
2: C'est moche. C'est moche d'exploiter ses élèves.
1: Non, mais alors oui, je conçois. Maintenant, moi, c'est pas comme ça que je le.
2: Non, mais je
1: vois. Enfin, parce qu'en fait, c'est Héloïse.
2: Elisa.
1: Et Elisa. Pardon, tu me disais que t'avais jamais vu de festival. Et en fait, pour la plupart de mes élèves, c'est un peu de la même chose. En fait, moi, j'ai été baigné dans cette culture-là depuis mes 14 ans. Donc, depuis que j'ai 14 ans, je vais à la fête de l'UMA. Depuis que j'ai 14 ans, quand j'ai vu ce que c'était un festival, quand j'ai vu qu'il y a des scènes, qu'il y a plein de gens qui bougent et que... En fait, j'ai eu envie de faire ça. Et aujourd'hui... Si on ne forme pas les jeunes à venir à ce genre d'événement, en fait, on a toute une espèce de contre-culture qui va finalement disparaître. Et donc, c'est un peu, c'est presque une mission de service public que d'inculquer cette culture aux jeunes. Parce que si on le fait pas, qui le fera ?
2: Non, mais c'est bien que tu dises ça parce que c'est pas que le téléphone, les réseaux sociaux et tout ça.
1: Ouais,
2: la culture, c'est.
1: Alors, les deux sont hyper complémentaires, en fait. C'est qu'aujourd'hui, on ne ferait pas non plus ce qu'on fait et on n'arriverait pas à mobiliser autant de festivaliers si on ne se servait pas des réseaux sociaux. C'est quand même un truc important. Donc, mais l'un dans l'autre, c'est des choses qui sont complémentaires. Et en fait, juste, il faut prendre l'habitude parce que plus on prend l'habitude tôt et plus on devient presque militant de ce genre d'événement. Et c'est ça qui est important aujourd'hui.
3: Donc, c'est un moyen... C'est votre moyen pour justement leur faire découvrir les festivals, entre guillemets.
1: Ouais, entre autres. Ouais, et la musique et les concerts, parce que j'en ai beaucoup échangé avec eux. Il y en a pas mal qui n'avaient jamais fait de concert, qui n'avaient jamais fait de festival. Par contre, dès que Damso ou Naps va faire un Stade de France, ils allaient prendre leur billet. Mais il faut. On fait ça aussi pour bien, entre guillemets, éduquer sur ce qu'est un événement associatif, ce qu'est un gros événement porté par des boîtes de prod. Qui est-ce que tu finances quand tu vas voir un Damso au Stade de France? Qui est-ce que tu finances quand tu viens voir Jasmine Nodjafar ou Momarine Happy à l'enceinte festival? En fait, c'est pas du tout les mêmes enjeux.
3: C'est éducatif, en fait.
1: On essaye le plus possible,
0: oui,
1: ouais.
0: Tout à fait. Super. Et c'est intergénération, quoi. Je veux dire, il y a de tout âge. Hein,
1: clairement, l'année dernière, une stat assez marrante, on était à 50% d'hommes, 50% de femmes, donc une parité parfaite en termes de festivaliers, et une moyenne d'âge qui tournait autour de 37 ans. Alors, j'étais un peu surpris, parce que je m'attendais à ce que ça soit plus jeune, mais donc finalement, c'est qu'on a réussi à attirer et des gens qui sont entre la 50 et la soixantaine, et des plus jeunes qui ont autour de la vingtaine. Et ce que tu disais, effectivement, c'est qu'une association ne peut devenir pérenne que si elle a des forces vives qui rentrent tous les ans, et on a effectivement la chance d'être dans ce cas de figure. Donc c'est super.
0: Mais en tout cas, hâte d'y être.
1: Et pareil. Ouais.
0: Voilà, et puis on va peut-être rappeler les dates, comment prendre des infos. Voilà. Hein.
1: Alors donc 3, 4 et 5 juillet, l'enceinte festival sur la commune de Pierrefonds. Vous avez toutes les informations sur l'enceinte.fr. Que vous vous posiez la question sur la billetterie ou sur les artistes, il y a tous les liens d'écoute. Donc 3, 4 et 5 juillet à Pierrefonds, l'enceinte.fr. On vous attend nombreux parce que ça va être une jolie fête.
0: Je crois que tout est dit, Hervé. Deux choses à rajouter ?
2: Non, tout est dit.
1: Voilà. Merci beaucoup pour l'invitation.
0: Écoutez, les jeunes, une question encore ? Vous êtes inscrit comme bénévole, ça y est ? Pas encore ? Alors.
2: Non, mais vous y aller. Oui. Ils vont y aller.
0: Voilà. Merci, Philou.
1: Avec plaisir, merci à vous.
0: Allez.
3: Merci.
0: Hervé, je te laisse conclure.
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0: Voilà, super, merci, au revoir.
2: Au revoir.

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Bonjour, bienvenue les amis. Non, non, pas d'erreur, vous êtes sur RVM, votre radio du bien-vivre. Deux gentlemen, Luc Jean-Vladis en compagnie, en votre compagnie, pour vous présenter Florilège de chansons françaises. Bonjour Luc, comment ça va? Il a la forme. Bonne matinée, merci de nous écouter. Et pour commencer ce Florilège de chansons françaises, deux immenses succès, Michel Delpech, figure emblématique de la chanson française, Quand j'étais chanteur et que Marianne était jolie, des chansons qui sont sorties en 1975 et 1972, chansons reprises dans un spectacle hommage à Michel Delpech par Jeff Léniac et ses musiciens. C'est un retour sur les années fastes de la variété avec de nouveaux arrangements musicaux pour donner un nouveau regard tout en respectant les œuvres originales mêlant nostalgie, émotion et gaieté. On écoute Quand j'étais chanteur et que Marianne était jolie. Jeff Léniac, c'est pas hein, comme le cuistot, c'est Léniac et son orchestre.

Excellentissime reprise, belle mélodie, des versions qui groove, super orchestre, formidable interprétation de Jeff Lignac, de ses immenses succès de Michel Delpech, un des artistes français les plus populaires. Joli môme, chanson joyeuse et l'une des plus célèbres de Léo Ferret, sortie en 1960. Catherine Lara a enregistré un album, Une voix pour Léo Ferret, dont cette chanson Joli môme, reprise et version originale, magnifique interprétation, Joli môme, Catherine Lara.

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1: Un très beau tableau musical de Joli Môme par Catherine Lara. On continue avec une seconde chanson de Léo Ferré, 20 ans, qui est sortie en 1961. Oui, la merveilleuse Catherine Lara nous offre encore cette chanson de Léo Ferré, 20 ans, dans son album Une voix pour Ferré, géniale reprise, une version avec cette voix qui nous marque. Catherine Lara, 20 ans.

Quel bonheur de ces reprises de Catherine Lara de chansons de Léo Ferré. Alain Chamfort pour cette chanson concours de circonstances, pas facile à dire, qui est sortie en 2015, des textes de Jacques Duval, la musique d'Alain Chamfort, Alain chante l'amour, un grand mélodiste, une sublime chanson, concours de circonstances, Alain Chamfort.

C'était la voix envoûtante d'Alain Chamfort pour un concours de circonstances. Plein de petits bonheurs à l'écoute de Florilège de chansons françaises sur RVM. Oui, les petits bonheurs, c'est aussi le titre de la chanson interprétée par Thomas Dutronc. Très belle mélodie, de très beaux textes, sublime, beaucoup de poésie. Les petits bonheurs, Thomas Dutronc.

0: Parenthèse enchanteresse, les petits bonheurs, douces et belles mélodies, magnifiquement interprétées par Thomas Dutronc. En parallèle au film Monsieur Aznavour, co-réalisé par Grand Corps Malade, À chacun sa bohème, une réponse à la plus célèbre chanson de Charles Aznavour, La Bohème. Fabien Marceau, dit Grand Corps Malade, raconte sa vie dans cette chanson À chacun sa bohème, première année d'artiste, nostalgie comme emblème, galère, poème. On écoute Grand Corps Malade, À chacun sa bohème.
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2: Grandiose, Grand Corps Malade, pour cet hommage à Charles Aznavour. On en profite justement pour vous dire que nous sommes toujours sur RVM, avec M. Luc et M. Jean Vladis, pour Florilège de chansons françaises. 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Vous pouvez nous écouter aussi en streaming. Là, c'est sur Internet, c'est rvmfm.com. Monsieur Luc a le plaisir de vous programmer le podcast, également rvmfm.com. Les rediffusions, voilà, le mercredi à 11h et le vendredi à 5h. Si vous voulez faire un petit message, une dédicace, une chanteuse, un chanteur, des chansons que vous appréciez, que vous aimez, vous écrivez à Monsieur Luc, rvmfm.com, et on essaie de vous les programmer. Voilà, j'ai rien oublié ? Non ! Voilà, il me fait non de la tête. Heureusement qu'il est là, parce que des fois, je pars un peu, en sucette. Non, non. Les sucettes, c'est fait pour manger. Voilà, une chanson de 1967, une chanson de M. Claude Nougaro, Toulouse, un grand succès, une magnifique reprise de Morane qui malheureusement nous a quittés brutalement en 2018. Morane, une voix d'or, la voix d'or de la chanson francophone. On écoute avec grand bonheur Morane, Toulouse.

Magnifique chanson parue en 1972, et si je m'en vais avant toi, par un très très beau duo, Françoise Hardy et Étienne Dao, une interprétation géniale, de la douceur, une alliance vocale réussie. Françoise Hardy, Étienne Dao, et si je m'en vais avant toi.

Excellent duo, complicité Françoise Hardy, Étienne Dao, et si je m'en vais avant toi, Notre-Dame, chanson interprétée par Pascal Danel, qui fait partie des meilleurs chanteurs français, Notre-Dame, Pascal Danel.

0: Parole, parole, c'est la chanson de l'inoubliable Dalida, reprise par deux personnalités, Céline Dion et Alain Delon. Parole, parole, chantée en 1996 dans l'émission Faites la fête, on les écoute. C'est pas mal non plus, hein. Céline Dion, Alain Delon, deux voix magnifiques, parole et parole.
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Deux grandes stars, un duo délicieux pour une chanson inoubliable, Céline Dion, Alain Delon, Parole et Parole. Un super chanteur qui nous a quittés en 2023, qui est parti rejoindre le paradis des chanteurs, Claude Barzotti, pour une belle définition, une belle chanson, L'amitié interprétée. Claude Barzotti, L'amitié.

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Et pour terminer, florilège de chansons françaises, une mélodie pleine de vie, des paroles simples et émouvantes, le chant des cygnes, une interprétation géniale d'Indochine. Et on écoute cette dernière chanson, le chant des cygnes, Indochine.

0: fidélité de nous avoir écoutés. Dimanche prochain, vers 10h05, vous retrouvez Jean-Vladis et Luc. Merci Luc. Salut mon petit Luc, à dimanche et merci encore. Excellente semaine les amis. Avec Luc, on vous fait plein de bisous. Prenez soin de vous. Salut, salut, à très vite sur RBM. Et vive la chanson française.
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1: Nous sommes aujourd'hui le 1er juillet, c'est le jour d'anniversaire de l'un des plus grands noms de l'athlétisme de l'histoire. L'américain Carl Lewis est né le 1er juillet 1961, 9 fois champion olympique en sprint et en saut en longueur. Il a aussi décroché 8 titres mondiaux, laissant échapper notamment un de ses titres en 1991. Retour sur cette date marquante dans la carrière de Carl Lewis.
2: Trois décennies, voilà maintenant plus de 30 ans que le record du monde du saut en longueur tient bon. Battu par un certain Mike Powell à l'été 91, au final d'une âpre bataille avec un certain Carl Lewis lors des mondiaux d'athlétisme de Tokyo. Retour sur ce mano à mano entre Américains vécu dans les lumières d'un soir au pays du soleil levant. Nous sommes le 30 août 1991, sur le sautoir en longueur du stade olympique de Tokyo, deux sacrés bonhommes s'affrontent, Carl Lewis invaincu en concours depuis maintenant 10 ans et Mike Powell, né le 10 novembre 1963, qui talonne le champion olympique de très très près. La météo est changeante ce jour-là dans la capitale japonaise, le vent joue avec les nerfs des participants à la finale mondiale. Avec un premier essai mesuré à 8,68 m, Carl Lewis met presque tout le monde d'accord, seul Powell va le suivre avec un bond à 8,54 m lors de sa deuxième tentative. À son quatrième essai, Carl Lewis bondit à 8,91 m. Il croit rêver, le king du sautoir, il vient de battre là d'un centimètre le mythique 8,90 m de Bob Beamon, record du monde établi 23 ans plus tôt lors des Jeux Olympiques. Mais que nenni, le vent lui est trop favorable, au-delà des 2 mètres par seconde, limite d'homologation du record du monde. Qu'importe, Lewis est en tête, mais quand soudain, Powell à son cinquième essai, s'éjecte de la planche à 8,95 m. Premier réflexe, un regard sur l'anémomètre, un vent favorable de 0,3 m par seconde. Ça y est, Mike Powell vient tout simplement de plier le concours à sa pénultième tentative. Carl Lewis ne pourra pas, à son sixième et dernier essai, venir effacer cette première défaite en près d'une décennie et laver cet affront de voir ce record du monde qu'il espérait tant atterrir dans les chaussures de son rival, champion et désormais recordman du monde.
1: Allez, nous, on se retrouve demain pour d'autres histoires d'un jour et on va parler d'un autre grand nom, cette fois-ci d'un certain Eddy Merckx. Ce sera pour d'autres histoires d'un jour avec Mémoire Sport.
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6: Je suis aujourd'hui à la seconde édition du festival Les Doléances à Auger-Saint-Vincent, organisé notamment par le Café Citoyen et qui réunit plusieurs collectifs citoyens de la France entière. Et je suis en compagnie de Jean-Yves Pinault qui a contribué donc à l'organisation de ce festival. Bonjour Jean-Yves.
7: Oui, bonjour. Alors Anne-Laure, il faut être précis. En fait, moi je suis cofondateur et directeur des Localos, qui est une association qui est basée à Limoges mais qui est nationale et qui forme avec Les Doléances ce qu'on appelle le consortium qui organise les états généraux communaux. Et dans le cadre des états généraux communaux, bien évidemment qu'on a un joyau, et ce joyau, c'est le Festival des Doléances.
6: On va commencer par les états généraux communaux. Ça a été créé quand ? C'est très récent.
7: Alors, le lancement officiel au niveau national remonte au 15 octobre 2025. Donc c'est très récent. Pourquoi le 15 octobre 2025 ? Alors déjà parce qu'on s'inscrivait en période pré-électorale extrêmement importante, qui était donc la municipale. On a des choses à voir et à dire là, à ce sujet. Et puis aussi le 15 octobre, parce que c'est le jour, en fait, anniversaire des 40 ans de la charte de l'autonomie locale promulguée par l'Europe. Pas rien, quoi. Donc on trouvait que c'était symbolique.
6: Les états généraux communaux, en quoi consistent-ils ?
7: Alors, les états généraux communaux, ils partent effectivement de ces expressions libres, extraordinaires, par millions des Françaises et des Français qui se sont exprimés pendant la crise dite des Gilets jaunes. Voilà, un moment très très fort, en fait, du 21e siècle. Et ces états généraux communaux disent la chose suivante, c'est-à-dire qu'il faut absolument que cette République retrouve en fait son socle. Son socle, c'est les communes. Pourquoi ? Parce que c'est dans les communes que vivent au quotidien les Françaises et les Français, les citoyennes et les citoyens, et qu'il est complètement nécessaire aujourd'hui, en fait, d'entendre ce qu'ils veulent vivre, ce qu'ils ne veulent plus vivre, et finalement ce qui a fait socle dans les doléances et dans la crise. Voilà, donc les états généraux communaux, c'est réveiller la République, c'est le slogan, par les communes, et essayer de repartir et de refonder en fait la République par les communes. Voilà, et donc pourquoi états généraux communaux, c'est un peu long, parce qu'on se dit que les habitants et les habitantes, et j'insiste bien sur ce terme-là, les citoyens et les citoyennes, mais aussi les habitants et les habitantes de chaque commune, eh bien puissent construire ensemble ou co-construire ensemble ce qu'ils aimeraient vivre dans leur commune, ce qu'on a appelé un manifeste. Voilà. Et ce manifeste, en fait, doit faire projet. Et ce manifeste, il doit être le plus large possible. Il doit être construit, en fait, par les mômes, par les anciens, par des gens qui viennent d'arriver dans la commune, par les personnes qui vivent là depuis fort longtemps, mais de façon très large, beaucoup plus large, finalement, qu'une profession de foi.
6: De qui sont constitués ces états généraux communaux ? Donc, il y a des associations, des communes. Comment ça fonctionne ?
7: Alors, principalement, en fait, dans l'idéal, l'idée des états généraux communaux, c'est qu'au niveau de chaque commune, des référents qui peuvent être à la fois soit des collectifs d'associations, soit des élus, soit des nouvelles équipes municipales aujourd'hui, et qui disent, bah tiens, bingo, on va essayer de réfléchir à un projet de territoire de notre commune. Et donc nous, notre boulot principal, ça a été de construire des outils pour que, en toute autonomie, en fait, que ce soit des équipes municipales avec les citoyens, que ce soit des collectifs citoyens, ils puissent se saisir en fait de ces outils pour pouvoir construire ce manifeste et ce projet de territoire communal. Voilà, nous on est là, en fait, pour mettre à la disposition gracieux ces outils et de les accompagner, mais à bonne distance, en fait. C'est pas une offre commerciale, c'est justement tout le contraire. Ce sont des offres qui doivent être autonomes et prises en toute autonomie.
6: Vous pouvez nous parler de certains de ces outils que vous avez mis donc à disposition ?
7: Oui, alors le principal, qui est pour nous en fait le levier, c'est ce qu'on appelle le guide de l'association citoyenne communale et qui va décrire en 8 étapes une méthodologie, des outils dont peuvent se saisir ses habitants et ses habitantes pour construire ce manifeste, cette vision. Voilà, et ce guide, il est téléchargeable sur le site internet qui s'appelle Les États Généraux Communaux.
6: Qui l'a rédigé, ce guide ?
3: Vous-même, Fabrice d'Allongeville, maire d'Auger-Saint-Vincent.
7: Ouais, on a coécrit et puis on s'est beaucoup aussi servi de l'existant concernant des étapes, des outils, des méthodos. En fait, l'idée, c'est vraiment un exercice d'intelligence collective ou d'intelligence citoyenne.
6: Combien de communes participent à ces états généraux ?
7: Ben, pas assez.
6: Hein. Non, ben, j'imagine, en même temps, ça vient de débuter. Hein, donc,
7: ouais,
6: ça va
7: voilà.
6: venir.
7: Merci, Anne-Laure, parce que, en fait, d'emblée, on savait que la pente était raide. Hein, et que d'emblée, il fallait s'inscrire, en fait, dans une temporalité longue. Et puis, en plus, on n'a pas trop de moyens pour communiquer. On n'a pas encore acheté de grands médias, de télé. Bon, bref. Donc, aujourd'hui, on est à peu près à une cinquantaine de communes. Et quand je dis communes, ça peut être des équipes municipales ou ça peut être des collectifs citoyens qui sont particulièrement en fait intéressés, qui sont en train de se saisir de ces outils. Mais notre job aujourd'hui, c'est de sillonner la France et d'aller à la rencontre des nouvelles équipes municipales ou des collectifs citoyens qui peuvent être formalisés ou pas formalisés. On peut aller voir des tiers-lieux, on peut aller voir des associations, on peut aller voir des comités de fête, mais on peut aller voir aussi des syndicats d'habitants ou des habitants qui ne sont pas encore formalisés pour leur expliquer et tenter de les accompagner sur comment ils peuvent se saisir de ces outils pour construire ce manifeste de démocratie locale contributive.
6: Un gros boulot en perspective et en plus énergivore et puis
7: oui mais avec tellement d'enjeux oui il faut du temps mais avec tellement d'enjeux voilà l'idée aussi derrière c'est de partir en 2025 alors certes un peu tard mais on n'avait pas d'autre choix mais c'était aussi de dire il faut qu'on ait un plaidoyer qui puisse être interpellant au niveau des prochaines échéances électorales de ce pays et notamment des présidentielles. Voilà, on a envie que la vie et la vie des personnes qui vivent ou qui pourraient vivre la démocratie au quotidien puissent s'exprimer, y compris dans les toutes petites communes de notre grande République.
6: C'est ce qui vous motive, vous, personnellement ?
7: Oui. Moi, ce qui me motive, c'est de réfléchir à comment, en fait, cette espèce humaine prend soin d'elle-même. Le souci du fragile, comme disait Paul Ricoeur, bah, c'est ça, la démocratie. Donc, moi, c'est quelque chose qui m'a toujours interpellé, quoi, hein, et réfléchir à ce que pourrait être une vie meilleure pour le plus grand nombre. Et puis, aussi, et définitivement, c'est cette question de l'espèce humaine avec ce qui rend possible sa vie, c'est-à-dire, en fait, le vivant, la planète, l'environnement, la nature, je ne sais pas comment on l'appelle. Aujourd'hui, il n'y a pas un seul clignotant qui est au vert, à quelque niveau que ce soit. Donc ouais, il y a une forme d'urgence qui motive aussi, et cette manière en fait d'appréhender sans pudeur, sans crainte, cet avenir qui ne s'annonce pas tout rose, sans mauvais jeu de mots, eh bien, je peux vous dire que ça procure quand même de la joie, et la joie en ce moment, c'est précieux.
6: Localo dont vous me parliez au début, vous pouvez nous présenter cette structure ?
7: Ouais, c'est une association qui existe depuis 2016, qui a fait deux vœux. Le premier vœu, c'est de coopérer, et le deuxième, c'est le vœu de pauvreté. Je vous laisse deviner quel est le plus simple à tenir. Autour, en fait, d'un triptyque qui est développement local, démocratie locale et transition avec la culture comme socle et comme levier. Et on intervient, en fait, à la fois sous des formes de prestations, un peu comme une entreprise de travaux publics, qui nous permettent de financer le projet associatif. C'est une vraie association avec un vrai projet associatif. Et ce projet associatif, on s'est réunis autour d'une utopie concrète qui serait ou qui est des coopératives intégrées de territoire qui visent en fait à réfléchir à un autre système que ce système qu'on connaît et qui nous envoie dans le mur.
6: Et vous êtes à Limoges ?
7: Ouais, on est à Limoges et on intervient un petit peu partout, auprès des communes, auprès des collectivités. On essaye de travailler au plus près de là où vivent les personnes. Hein. Ça peut être d'ailleurs des quartiers, même si on a un attachement tout particulier à ce qu'on appelle la ruralité. Et donc, c'est sous forme d'accompagnement, d'appui stratégique, de construction de projets de territoire. Ça peut être de la formation. Et surtout, nous, ce qui nous intéresse, c'est l'expérimentation, la singularité du contexte et essayer de travailler toujours en maïotique. Hein. C'est-à-dire, on accompagne. On ne vient pas avec des solutions déjà toutes faites. Hein, le mode industriel. En fait, on travaille avec les personnes pour tenter de les accompagner à ce qu'ils construisent leurs réponses à partir de leurs questions et de leurs problèmes. Mmh. Voilà. Et ça, on appelle ça de l'expérimentation. Bon, il faut bien le nommer, mais... Et ça nous motive tout particulièrement, quoi. Voilà. Et il y a un site.
6: Donc là, il va y avoir une intervention de vous-même, j'imagine, parce qu'autour des états généraux communaux et également de Fabrice Dallongeville, je suppose, et puis d'autres personnes
7: oui.
6: qui font partie de ces états généraux.
7: Oui, enfin, on va intervenir, on va surtout laisser les personnes s'exprimer et voir si éventuellement il y a des questions. Et j'espère qu'il y en aura, et plein. Mais oui, c'est ça, c'est le temps qui s'ouvre là.
6: Ouais, ça fait partie donc du Festival des doléances. Il y a eu une réunion de collectifs cet après-midi, de collectifs citoyens.
7: Des dès ce matin.
6: Et il y a combien de collectifs pendant ce festival, vous savez à peu près ?
7: Ah, pendant ce festival, moi j'estime qu'on doit être à peu près une trentaine. Mm-hmm. Il y a une cinquantaine de collectifs au niveau national, sur 100 départements, puisque c'est des collectifs départementaux. Mais on sait aujourd'hui qu'il y a dans des départements aussi des groupes et des comités qui se sont réunis, qui ne s'appellent pas forcément collectifs. Bon, tout ça reste encore très informel. Hein. On est vraiment sur la démocratie militante, quoi. Hein. Mm-hmm. Et c'est pour ça que ce festival des doléances, c'est extrêmement essentiel, quoi. Il ne faut absolument pas que cette expression de 2019 reste sous le tapis sous lequel on a voulu la mettre, quoi. Voilà, c'est un matériau essentiel de construction d'un mode de pacte social en commun qui fait société.
6: Il y a une plateforme internet qui existe sur les doléances ?
7: Oui, il y a une association, donc les doléances, il y a un site qui existe avec un formule blog, tout comme donc un site sur les états généraux communaux et tout comme d'ailleurs le site sur les localos.
6: Mais ce que je voulais savoir, c'est est-ce que les doléances sont mises sur une plateforme internet ?
7: Ah, mais...
6: Parce que ça, c'était un objectif.
7: Oui, alors, c'était le sujet notamment de la matinée.
6: Ouais.
7: Et en fait, le gouvernement a enfin reconnu comme essentiel la publicisation des doléances. Et donc, c'est ce qu'on appelle le campus Condorcet qui va s'atteler à cette tâche et qui est assez énorme,
6: oui.
7: D'ailleurs. Hein. Voilà. Et donc, on est plutôt sur une temporalité, là aussi, hein, qui risque de nous amener plutôt après 2027. Mais les premiers résultats, printemps 2027, c'est extrêmement important. Mais en tout cas, ça, c'est vraiment cette idée de publicisation. Mais nous, ce qui nous intéresse et ce qui intéresse les collectifs, c'est de continuer à travailler aussi à comment on fait de ce matériau déposé un matériau vivant qui nous sert au quotidien à imaginer notre quotidien et notre avenir.
6: Bon, bah écoutez, merci beaucoup. Bonne continuation. Et puis, bravo à vous.
7: Bah, merci. Merci à vous.
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6: C'était Anne Lamp pour RVM. J'étais en compagnie de Jean-Yves Pinault, qui s'occupe de l'association des localos à Limoges et qui est à l'origine, avec le café citoyen d'Augé Saint-Vincent, entre autres, des états généraux communaux. États généraux communaux qui proposent un débat pendant le Festival des doléances, la seconde édition donc de ce Festival des doléances qui a lieu à Augé Saint-Vincent. À bientôt sur RVM, la radio qui vous écoute.
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2: Faire un froid de canard. Dans le palmarès des expressions auriculaires les plus courantes pour parler de la météo, parce que dans le Valois-Mulcien, comme un peu partout dans l'Hexagone, on adore commenter le temps. Inutile de nier. Faire un froid de canard détient la palme, si j'ose dire, au palmarès des origines obscures. Sans peur pour nos délicates phalanges auriculaires, descendons dans les abîmes inconnus de l'oralité francophone à la découverte du rapport qu'il peut exister entre des températures basses et des canards. Commençons par plumer le canard, oiseau aquatique au cou court, au large bec jaune aplati, aux très courtes pattes palmées et aux longues ailes pointues, sauvage émigrateur ou domestiqué. La locution nominale « froid de canard » est utilisée dans le langage courant pour parler d'un froid intense ou de température particulièrement basse. Elle met l'emphase sur le froid glacial grâce à l'analogie établie avec les canards. Aussi absurde que cela puisse paraître. Mon auriculaire s'est laissé convaincre que cette métaphore aurait été inspirée de deux manières différentes. La première voudrait que l'expression soit une contraction pour dire « il fait un froid à geler les pattes d'un canard » en faisant référence aux lacs gelés en hiver par lesquels les palmipèdes se laisseraient surprendre. L'image de ces pauvres bêtes jouant les Candeloro Bonali sur un morceau de banquise en tentant de se mettre les pattes dans les poches est très évocatrice de la température négative. Non ? Cependant, cette interprétation a été injustement mise en doute. La seconde explication, plus communément acceptée, fait référence au monde de la chasse, en expliquant que c'est lorsqu'il fait très froid que la chasse au canard est la plus propice, légitimant la thèse selon laquelle l'expression est tirée d'une tradition cynégétique. Mais de là à prendre les frimas pour des canards sauvages, il y a des limites. Et comme le dit si bien Picsou, ne nous laissons pas abattre.
3: Toujours est-il que le mardi matin, le canard était toujours vivant.
2: Alors mon auriculaire est allé chercher une autre origine à notre faire un froid de canard. Une autre théorie vouée au même doute que les précédentes. Le canard serait l'oiseau qui renferme le plus de chaleur animale. Source non vérifiée. On dit donc qu'il fait un froid de canard parce que lorsque le palmipède souffre lui-même du froid, c'est l'indice certain qu'il est d'une rigueur insupportable pour l'homme. Ainsi, l'expression « un froid de canard » serait une manière de décrire des températures extrêmement froides au point que les canards eux-mêmes y seraient sensibles. Vous pouvez choisir la version qui vous convient le mieux, chers auditeurs, mais dans tous les cas, on est d'accord sur un point, quand il fait un froid de canard, ça caille. Et pas seulement au rayon de la volaille des congélateurs de chez Picard. Pour aller plus loin, lorsqu'il s'agit de parler de température basse, la langue française regorge d'expressions diverses et variées, au sens similaire à un froid de canard, toutes plus originales les unes que les autres. Un froid de loup, un froid de gueux, un froid de tous les diables, un froid de cochon, un froid d'ours, toutes également orphelines d'origine vraiment expliquée. L'abaissement de la température glaçant les pattes des canards, des loups, des gueux, des diables, des porcs ou des ours est le dénominateur commun de ces autres versions. Bon, un froid n'atteignant pas forcément que les pattes comme dans « on se les gèle », version pudique de « on se gèle les... » Bref, quand il fait un froid de canard, ça caille, ça pince et le bêtisien, dans ces conditions, prend congé de ses congénères en leur souhaitant « bonne chaleur à vos pieds », un souhait particulièrement bienveillant pour les arpions et ne mettant pas en cause les frangins de Donald.
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Madame, Monsieur, bonjour, nous sommes le mercredi 1er juillet, voici votre Crépy Info Radio, quoi de neuf à Crépy en Valois. Nos aînés ont besoin de vous cet été, face aux fortes chaleurs, la ville de Crépy en Valois se mobilise pour prendre soin des personnes âgées ou isolées, et parce que l'union fait la force, la ville recherche des bénévoles, quelques heures de votre temps qui peuvent faire une différence et contribuer à protéger nos aînés pendant les périodes de fortes chaleurs. Vous aurez notamment pour mission de prendre des nouvelles, rendre visite, aider au quotidien, vérifier l'hydratation, conseiller et signaler tout problème. Pour vous engager et pour obtenir plus d'informations, vous contactez la mairie au 03 44 59 44 44. Afin de garantir la sécurité de tous, la ville de Crépy-en-Valois a pris un arrêté municipal qui rend obligatoire le port du casque pour tous les usagers d'engins de déplacement personnel motorisé. Depuis le 11 juin, la brigade motorisée mène une campagne de prévention d'un mois afin de rappeler l'obligation du port d'un casque homologué et correctement attaché, ainsi que les principales règles du code de la route applicables aux EDPM. Notez qu'à compter du 10 juillet, tout usager qui ne respectera pas cette obligation sera susceptible d'être verbalisé. Dans le cadre des travaux du pôle d'échange multimodal, la communauté de communes du Pays de Valois nous informe d'une fermeture de la circulation sur le tronçon qui relie la porte de Paris au nouveau giratoire. Fermeture du 15 juillet au 15 août pour la création d'une voirie en pavé grès de réemploi, un matériau choisi pour sa qualité et son ancrage patrimonial. La communauté de communes vous invite donc à anticiper vos itinéraires. Elle vous invite à respecter les déviations qui seront mises en place. Ces travaux constituent l'une des dernières étapes avant la livraison complète du pôle d'échange multimodal qui est prévu cet été 2026. À Crépy-en-Valois, les idées de sortie pour toute la famille ne manquent pas, alors découvrez ce qui vous attend cette semaine. Crépy-plage, l'événement incontournable de l'été, revient pour une nouvelle édition cet été. Du 4 juillet au 2 août, vous avez rendez-vous au parc Sainte-Agathe au programme des activités sportives, créatives ou encore culturelles pour toute la famille. Et toujours disponible en accès libre, le kart à pédale, le terrain de beach volley, le tennis de table, le mini-golf et le tir à l'arc, les structures gonflables, les bacs à sable et bien plus encore. Retrouvez le programme complet de Crépy Plage sur le www.crépyenvalois.fr. Le conseil municipal à Crépy se réunira ce soir à 20h30 en salle du conseil de l'hôtel de ville. Pour celles et ceux qui ne peuvent se déplacer, notez que la séance sera retransmise en direct sur la chaîne YouTube Ville de Crépy-en-Valois. Elle sera ensuite disponible en replay. Retrouvez l'ordre du jour de ce conseil municipal sur le site internet de la ville. Ce samedi 4 juillet, la MJC Centre Social vous propose un rendez-vous pique-nique et sac à dos en partenariat avec l'espace Valois-Mulcien de B et le Centre Socio-Culturel Les Portes du Valois de Nanteuil. Avant de partir pour une balade sur la voie verte, vous préparerez votre pique-nique avec les ingrédients qui seront fournis par les organisateurs. Rendez-vous à 10h, donc ce samedi, à la salle des fêtes de B. Renseignements et inscriptions 03 44 87 13 13. Vous pouvez également écrire à mjcrameau@orange.fr. Préparez-vous pour un voyage au temps du néolithique avec le musée de l'archerie du Valois qui vous donne rendez-vous jusqu'au 11 novembre pour découvrir son exposition temporaire Archers de la préhistoire. Entre objets originaux, facsimilés, découvertes surprenantes, vous allez plonger dans le quotidien des premiers archers et explorer une préhistoire bien loin des idées reçues. Une exposition immersive à ne pas manquer donc au musée de l'archerie et du Valois.
Cet été, rejoignez les services de la ville de Crépy-en-Valois, un contrat d'alternance de chargé de communication numérique et des postes d'ATSEM, assistant maternel en crèche familiale, agent administratif, agent de restauration remplaçant et agent polyvalent au service scolaire et propreté des locaux. Tous ces postes sont à pourvoir avant le 11 juillet. Pour postuler, rendez-vous sur le www.crépy-en-valois.fr, rubrique La ville recrute. Pour suivre l'actualité de la ville de Crépy-en-Valois en temps réel, recevoir des alertes push sur votre mobile ou votre tablette, téléchargez l'application mobile Crépy-en-Valois sur Google Play Store ou App Store. Retrouvez aussi toute l'actualité et les événements de la ville de Crépy sur Facebook, X, Instagram, LinkedIn, YouTube, sur le site internet www.crépy-en-valois.fr. Et encore une fois, mercredi prochain sur RVM avec votre Crépy Info Radio. Les gardes, pour connaître la pharmacie de garde la plus proche de chez vous, vous composez le 3237, un service qui est également disponible sur internet www.3237.fr. Et concernant le service médical de garde, vous appelez le 15 qui saura vous orienter vers la structure adaptée à votre état de santé.

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0: L'apprentissage, c'est transmettre des valeurs d'homme à homme dans un monde où l'on croit que l'outil numérique peut tout remplacer. Thierry Marx, né le 19 septembre 1959 à Paris, homme d'affaires et chef cuisinier français. Sa cuisine s'inspire notamment de la gastronomie moléculaire. Lancement du bachelor, Thierry Marx Collège forme une promotion de 12 élèves en alternance au lycée des métiers hôteliers Quercy-Périgord de Souillac. Notre devise, tous ensemble pour la réussite, tous concernés pour l'avenir de nos enfants et de nos ados. Chers auditeurs, nous sommes le 27 mai 2026. Bienvenue sur Radio Valois-Mulcien dans l'émission Pédago-Rando, animée par l'association Projet Action 60, en partenariat avec Agir ABCD et Énergie Jeune. Aujourd'hui, pour notre émission Les outils numériques au collège, nous recevons M. Xavier Sylvain, principal du collège Jean Lafontaine de Crépy-en-Valois, et M. Yannick Albert, professeur de technologie au collège Jean de Lafontaine et référent numérique de l'établissement. Nous allons demander à nos deux interviews de se présenter. Qui commence ?
1: Écoutez, bonjour à tous. Donc, je me présente à nouveau, Monsieur Albert, Monsieur Albert Yannick. Effectivement, j'enseigne au Collège Jean de La Fontaine maintenant depuis 5 ans, essentiellement la technologie, avec une part de sciences physiques également en 6e. Et je suis effectivement référent numérique. On en reparlera peut-être un plus tard concernant le rôle.
2: Oui, peut-être tout à l'heure, oui,
1: Tout à l'heure, voilà. Et c'est vrai que ça a une place prépondérante dans les établissements scolaires avec, évidemment, les nouvelles technologies qui sont en plein développement.
3: Bonjour, donc Xavier Sylvain, principal au Collège La Fontaine de Crépy depuis maintenant 4 ans et donc coéquipier de M. Albert.
0: TV.
2: Oui. Alors, les outils numériques au collège fonctionnent en mettant à profit des données informatiques via des logiciels. Il s'agit d'appareils électroniques tels que les smartphones, les tablettes, les ordinateurs portables qui stockent et traitent des informations. Ces outils rendent un service considérable pour un travail efficace et plus rapide. Au fil des années, ces outils sont devenus des supports indispensables pour l'apprentissage et l'enseignement des élèves. Grâce à son interactivité, tout devient plus ludique, plus stimulant pour les élèves. La réussite des élèves passera-t-elle par le tout numérique ? Gérard, petit billet d'humour.
0: Non, ça ne sera pas un petit billet d'humour, bon, je vais simplement te contredire.
2: Bon, bah alors allons-y.
0: Parce que je viens de dire que c'était plus ludique, que c'était plus intéressant. Moi qui vais dans les collèges, je m'aperçois que certains élèves, quand on leur fait lire quelque chose, ils ne comprennent pas ce qu'ils lisent. Donc pour moi, c'est quand même assez important. Et puis le fait de recopier tout simplement ce qu'on leur demande de chercher, il n'y a plus la recherche telle que nous, on l'a connue, mais bon.
2: Oui, dans des encyclopédies.
0: Que tu as connue, hein, c'est ce que je dis à certains des élèves, c'est comme dans les mots croisés, quand on arrive sur une difficulté d'une définition, une fois qu'on l'a trouvée soi-même, on la retient. Si c'est pour aller sur sa tablette, taper la définition des mots croisés et recopier bêtement, 15 jours après, la même définition revient, on l'a oublié. Donc, pour ça, je dis, ça a du bon et du mauvais.
1: Oui,
0: peut-être que...
1: Oui, je suis tout à fait d'accord avec vous. C'est bien que vous dites qu'il y a du bon et du mauvais. Et justement, de pas... notre œil d'adulte voudrait le voir d'un mauvais œil, justement, parce que nous, on n'est pas nés avec ces technologies-là, donc on en a peur, on s'en méfie. Sauf que nous, les élèves, ils vont se l'approprier beaucoup plus rapidement que nous. Et il faut absolument que tous ces moyens techniques, et notamment l'IA, je pense qu'il faut le dire, ça nous fait peur, mais il faut prendre les devants et il faut se former. C'est vrai que les autorités et nous dans notre établissement, il faut qu'on cadre l'utilisation de ces nouvelles technologies, mais il faut se l'approprier parce que si on ne se l'approprie pas, les élèves, les enfants vont le faire et pas à bon escient effectivement. Parce que comme vous le dites, c'est un outil, ça doit rester qu'un seul outil, mais c'est vrai que l'outil le plus important c'est le cerveau et celui-là il faut le faire travailler auprès des élèves. Et comment se servir de l'outil, comment l'outil doit être placé au sein de nos établissements, c'est les choses qui sont en train de se mettre en place. Il y a un cadre d'usage qui vient d'être adopté et qu'on a reçu très récemment, je crois qu'il a moins d'un an, Je crois qu'il est sorti au mois de décembre. Ce cas d'usage, vous le trouvez sur tout site. Hein. Vous tapez cas d'usage de l'IA.
2: De l'IA, oui.
1: Et il est indiqué justement comment est-ce que nous, on doit, en tant qu'enseignant, l'utiliser, l'IA avec les élèves. Et donc, forcément, avec les outils que vous parliez, hein, que ce soit les tablettes.
2: Oui, ça.
1: Et ben, il faut que ce soit progressif. C'est-à-dire que avant la classe de quatrième, pas d'IA avec les élèves. Et c'est seulement à partir de la quatrième que là, avec les élèves, on peut voir comment cet outil il peut être utilisé. Alors, l'IA avec, encore une fois, bien sûr, les tablettes, les ordinateurs, tout le matériel qu'on dispose au sein de l'établissement.
2: Oui, parce que c'est aussi difficile pour les parents qui ne savent pas utiliser réellement l'IA.
1: Oui, il y a beaucoup de parents, effectivement, qui sont démunis. Et donc, ben, ils vont laisser faire, hein, on va dire, parce que l'IA, tout le monde peut accéder très facilement à l'IA via un smartphone. Il y a des applications, il y a des sites. C'est pour ça que notre rôle, c'est absolument de prendre les devants. Et au sein du collège Jean de La Fontaine, on a eu la chance d'avoir été sélectionné. Là, Monsieur Sylvain, il pourra me couper si je me trompe, parce que c'est vrai qu'on a fait une demande. Et c'est les enseignants qui étaient demandeurs. Vous nous aviez proposé des formations, il me semble. Et dedans, il y avait l'IA qui ressortait parce que c'est une vraie problématique. Et on a eu la chance que notre établissement soit sélectionné. Et donc, on a eu une formation de proximité. Et ce sont des collègues de technologie, d'ailleurs, de super enseignants de technologie qui ont formé de nombreux enseignants et pas que des enseignants, également des AESH. Donc, ce sont les personnels qui accompagnent des élèves à profil, à difficulté. Monsieur Sylvain,
3: oui, c'est ça, des élèves qui ont un handicap.
1: Oui, et effectivement, c'est ça, on a eu la chance d'être sélectionné. Parce que
2: vous avez été sélectionné par qui? Par l'éducation?
3: Par le rectorat, en fait, qui propose un certain nombre de formations, effectivement, ce que disait Monsieur Albert, donc, sur lesquelles les établissements se positionnent. Donc nous, on a motivé le choix justement de la formation par l'IA, ben, voilà, au vu de comment évoluent les besoins et puis le monde en général. On sait que c'était vraiment un vrai... Et puis donc notre dossier a été sélectionné. Et effectivement, voilà, deux enseignants ont pu venir pour former les adultes du collège.
1: Et on a été vraiment très nombreux, entre 15 et 20. Et on a créé un Padlet, un outil qui va nous permettre de renseigner un petit peu la façon dont il faut utiliser les différents outils IA. Et on va le diffuser auprès de tous les collègues de l'établissement qui pourront
2: aller piocher. Voilà.
1: Exactement, piocher par rapport à ces outils. Parce que c'est un peu la jungle, il faut le dire. Oui. Entre la gratuité, mais quand c'est gratuit, c'est nous le produit. C'est assez... je pense qu'on est dans une période où le cadre, il n'est pas encore bien défini. Les IA, soi-disant, se présentent comme gratuites. Donc, on prend des habitudes. Mais à un moment donné, je pense qu'ils vont mettre le haut là, les grandes sociétés qui développent les IA.
2: Bien
1: et
2: sûr.
1: Vont dire, bon, vous avez pris l'habitude, mais maintenant, ça sera temps et temps.
2: Ouais, c'est ça.
0: Ouais, pour avoir une pointe d'humour, le jour, j'entendais... venant d'un policier qui disait peut-être quand quelques instants, même quelques mois, le crime sera peut-être parfait. Avec l'IA.
2: Avec l'IA.
1: Ouais. Donc, il faut prendre les devants.
2: Il faut prendre les devants, je pense. Alors, avant de débattre sur les outils numériques, on va aborder les épreuves écrites du diplôme national du brevet qui vont arriver le 26 juin, le 29 juin et le 30 juin. Et a priori, il va y avoir quelques changements. Quel est le calcul de la moyenne finale relatif, c'est-à-dire au contrôle continu et aux épreuves? Est-ce que ça a changé? Parce qu'avant, c'était beaucoup sur le contrôle continu. Est-ce qu'on revient un petit peu sur les épreuves sur table, en fin de compte?
3: Oui, ben complètement. Cette année, donc, c'est une nouvelle réforme. Donc pour le contrôle continu, donc il va compter uniquement maintenant pour 40% de la note finale, alors que l'an passé c'était 50-50. Mmh. Donc cette année, 40% pour le contrôle continu et 60% pour les épreuves terminales, donc les épreuves de français, de mathématiques, de sciences, d'histoire, géographie. Mmh. Et puis là en plus, pour nous du coup, là c'était l'actualité, ce matin les élèves passaient leur épreuve orale.
2: D'accord.
3: Donc la première épreuve a déjà passé. Donc voilà, l'ensemble des épreuves ponctuelles pour 60%, de façon à complexifier un petit peu la réussite des élèves à l'examen.
2: D'accord, ok. Et là, on va prendre plus en compte aussi les fautes d'orthographe, c'est ce que disait le ministre, M. Geffrin.
3: Oui, alors après, c'est déjà une exigence au quotidien des enseignants, constamment, on va dire, sur chaque heure, dans l'enseignement, et puis au niveau des copies, ils sont vigilants, et puis des consignes qui sont données, mais déjà les années précédentes, hein, par les hauts correcteurs, notamment des épreuves du brevet, des épreuves du bac, bien évidemment, également, pour que des points soient décomptés si les copies sont insuffisantes sur ces points-là.
2: D'accord. Vous faites des stages de préparation du brevet au collège ou des exercices brevet blanc?
3: Oui, alors donc même réponse un petit peu que juste avant. C'est-à-dire déjà au quotidien, on va dire au fil de l'eau, hein, les enseignants régulièrement préparent pour l'examen avec des exercices types, hein, des choses ensuite qui sont données dans leur discipline. Et puis on a ensuite des moments de devoirs communs, niveau par niveau, dans les différentes disciplines. Brevet blanc, et puis, puisque là on parlait de l'oral qui a eu lieu ce matin, là les élèves de 3e passaient aujourd'hui leur 4e oral de l'année, donc voilà, pour vraiment qu'ils soient bien prêts et dans les meilleures conditions pour réussir leur examen.
0: Mais le stage que passent les 3e, etc., il rentre en compte dans le brevet ou comment c'est?
3: Alors, sur le stage en lui-même, non, hein, puisque là, c'est un stage de découverte, on va dire, qui n'a pas d'incidence. Par contre, voilà, les compétences et l'évaluation qui en est fait rentrent dans le contrôle continu. Et donc, de par là, comptent en partie pour le brevet.
2: Quel conseil vous donnez aux élèves, justement, pour réussir ce brevet?
3: Oh ben, d'écouter les consignes des enseignants.
1: C'est bien, j'adhère.
3: Déjà en premier, forcément.
2: D'avoir travaillé toute l'année
3: voilà,
2: aussi.
3: Voilà, c'est ça. Il y a une méthodologie. Après, sur les différentes épreuves, il n'y a pas de secret. Hein. Enfin, ce qui est donné, c'est des choses que les élèves ont travaillées toute l'année. Mm-hmm. Donc, effectivement, voilà, écouter les consignes, travailler régulièrement en classe, travailler régulièrement à la maison. Poser des questions à l'enseignant lorsque quelque chose n'est pas compris. N'hésitez pas même à demander à refaire un devoir hein, si ça a été échoué. Voilà. Prendre la méthodologie. Et puis, oui, je l'ai pas indiqué juste avant dans votre question de préparation pour le brevet, mais les 10 jours qui précèdent le brevet, les élèves de 3e, eux, ne vont faire que ça. Donc, on est vraiment sur une dizaine de jours de révision. Là, on a, nous, les portes ouvertes pour les futurs 6e hein, le 12 juin. Donc, du 12 juin jusqu'au brevet, les élèves de 3e ne vont faire que travailler dans les disciplines brevet, donc voilà, sciences, histoire, maths et français, avec donc les enseignants des disciplines pour, voilà, encore une fois, reprendre la méthodologie, retravailler sur certains points du programme qui pourraient être difficiles. Donc voilà, la clé du succès, c'est ça, c'est travailler, répéter, écouter les consignes, corriger, travailler, et encore travailler.
2: Et encore travailler.
3: Et qui corrige? Le brevet n'est jamais qu'une étape.
2: C'est ça.
0: Qui corrige les écrits des brevets?
3: Ah ben les enseignants de la discipline, donc des collèges environnants.
0: D'accord.
2: D'accord. J'ai lu qu'il existait une bourse du mérite.
3: Oui.
2: Mais il y a longtemps?
3: Ah oui. Oui, ça doit faire une vingtaine d'années.
2: Ah ouais. Oui, ok. Ah, oui. Bon, mais mes enfants ne l'ont jamais eu, alors c'est pour ça.
3: Mais parce qu'il y a plusieurs critères, hein, notamment, enfin, elles se destinent principalement aussi aux élèves boursiers. Déjà, voilà, par rapport aux conditions de ressources. Donc, ces élèves-là peuvent avoir des aides en plus hein, pour justement faciliter la poursuite d'études.
2: D'accord.
3: Et ceux qui ont mention bien, très bien.
2: Très bien, voilà, oui, c'est ça. En tant que principal du collège, je suppose que l'utilisation des outils numériques est non négligeable tout au long de la journée. Quelle est l'estimation à peu près du temps passé?
3: Alors, on va dire que déjà au collège, hein, pour un élève adolescent, il y a une estimation qui est de 4 heures sur les écrans par les enfants. Mm-hmm. Donc là, en dehors du temps scolaire, hein, donc, c'est-à-dire sur la maison, hein, sur les transports. Donc les 4 heures, c'est déjà énorme quand on en passe 10 quasiment au collège, hein, tout compris avec les transports et le repas. Donc sur le collège, on va dire sur une journée type, hein, ça dépend des disciplines. Les enseignants peuvent utiliser ce qu'on appelle des outils numériques au collège. On a des classes mobiles, hein, par exemple, que les professeurs peuvent utiliser, emmener dans le cours, de façon à pouvoir travailler avec eux. On a des salles informatiques hein, également, dans lesquelles les enseignants, donc je dirais globalement, peut-être oui, une heure par jour, peut-être, Monsieur Albert.
1: Au moins déjà nous en technologie, bon c'est vrai que dans cette matière les élèves ils utilisent en systématique l'outil informatique, mais alors là par contre c'est l'ordinateur, parce que je ferais vraiment bien la part des choses entre l'usage de tablette, parce on a aussi une classe mobile, donc tablette, et l'ordinateur, parce que c'est vrai qu'on se rend compte de plus en plus dans la pratique que les élèves de 6e, lorsqu'ils arrivent, bah, en fait, ils ont eu l'habitude, malheureusement, même si c'est un petit peu pour tôt pour eux, c'est du smartphone et des tablettes, donc c'est plutôt avec le doigt et non pas avec l'outil souris. Mmh. Donc là, il y a aussi des pratiques à instaurer.
0: Un apprentissage.
2: Ouais, c'est ça.
1: Oui, pour eux, c'est vraiment... Et on le voit au niveau des évaluations nationales. Hein, puisque...
2: Mais justement, oui, c'était une question qu'on voulait vous poser. C'est le problème, parce que souvent en CM2, ils n'ont jamais utilisé un ordinateur.
1: Ou très peu. En tout cas, d'une école à l'autre, c'est très variable.
2: Et donc, quand ils arrivent en sixième, avec les évaluations nationales qui doivent se faire,
1: septembre.
2: Voilà.
1: Et ben, ça
2: pas évident.
1: Pose problème, effectivement, déjà pour la première connexion. Mmh. Donc, il faut prendre du temps. Il faut prendre du temps. Après, normalement, c'est prévu dans le cadre de l'évaluation nationale, c'est pris en compte, mais c'est vrai que c'est pas évident. Sur le temps de l'évaluation nationale, oui, il y a un test au départ pour pouvoir vraiment vérifier qu'ils ont bien compris. Mais c'est vrai que ça a tellement vite évolué que l'ordinateur, finalement, c'est un outil qui est ancien, qui est moins utilisé. Hein. L'usage pratique des enfants, c'est donc l'écran tactile. Mmh. Et par rapport à la souris, c'est un petit peu comme l'apprentissage avec le stylo à la prendre en main, l'appréhension, là c'est pareil que la souris.
2: Oui, parce que les évaluations nationales arrivent très vite, ils arrivent fin septembre.
1: C'est ça.
3: Oui, mi-septembre.
2: Mi-septembre, ouais. Bon, toi, vous avez quoi, 15 jours en gros pour les aider
0: Vraiment, enfin, c'est quand même rien à mettre en place en CM2 hein, pendant le dernier mois de juin où ils foutent rien, entre guillemets, je dis bien, hein, de leur apprendre.
2: C'est compliqué parce que souvent dans les écoles primaires, souvent il n'y a pas d'ordinateur. Il manque le matériel en fin de compte.
1: Ou très peu.
2: Donc voilà, si les parents n'ont pas d'ordinateur chez eux, effectivement, les enfants arrivent.
0: Non, mais en CM2, ça serait ne serait-ce que les 15 derniers jours, essayer de leur dire, et ils seraient heureux comme tout d'apprendre à manier.
2: Mais il y a des écoles, il n'y a même pas la Wi-Fi, alors c'est compliqué pour avoir Internet.
3: Je rebondis sur ce que vous dites, même dans le taux d'équipement des ménages, on sait que la possession de l'ordinateur est vraiment chute libre ces dernières années.
2: Oui.
3: Les familles ont une tablette, ou les familles ont un téléphone portable et toutes les connexions Internet se font là-dessus.
2: C'est ça.
3: Mais vraiment, de moins en moins de familles ont un ordinateur à la maison, donc c'est plus du tout un outil sur lequel l'enfant est habitué à aller ou à travailler.
1: Et du coup, il y a une grosse hétérogénéité dans l'usage donc des ordinateurs, des enfants qui vont vite s'approprier l'outil. Et comme beaucoup d'évaluations pour le côté pratique se fait avec cet outil-là, nous on a des salles informatiques, c'est ce qui est logique. Et là, on a déjà une grande vraiment une hétérogénéité au niveau des compétences sur ce domaine-là. Et c'est vrai que ça pose problème, surtout que je tiens à signaler que peut-être que vos auditeurs ne le savent pas, mais la technologie a été supprimée en sixième, alors que c'était des matières où on utilisait le plus l'outil informatique. Je peux vous dire que quand je récupère mes élèves en technologie en cinquième, je passe un bon moment en début d'année pour refaire un petit peu la mise à jour des pratiques.
2: Pourquoi avoir supprimé cette heure de technologie?
1: Alors,
2: ça a été remplacé.
1: Je
2: peux tout
1: vous dire.
0: on est avide de savoir.
2: Parce qu'en fin de compte, ils l'ont remplacé. Cette heure, ils l'ont remplacé par quoi?
1: Alors actuellement, cette heure-là, elle n'existe plus, puisque maintenant les élèves de 6e n'ont plus que 26 heures. Ils en avaient 27. L'idée. Allez-y.
3: Non, monsieur. De 26 à 25, mais oui.
1: 26 à 25.
3: Mais c'est la même idée.
1: Oui, la même idée, c'est voilà. En fait, ils ont enlevé une heure. Ils ne voulaient pas ajouter une heure dans l'emploi du temps des élèves de 6e lorsqu'ils ont voulu mettre en place. Alors là, monsieur Sylvain, aidez-moi.
3: La CSA à l'époque.
1: Oui, c'était donc.
3: C'était c'était des groupes de français en français en mathématiques.
2: Ah, les soutiens.
3: Sur une heure en plus, à ce moment-là, c'était pas encore les groupes. C'était une heure pour tous les élèves, donc avec davantage de moyens et des petits effectifs. Mais effectivement, ça a été installé une année. Donc, ce qui compensait la 26e heure avec la disparition de la techno. Et l'année d'après, cette heure-là a été supprimée. Donc, on est passé effectivement de 26 à 25.
1: Donc, ça pouvait être louable puisque c'était pour justement remédier à des difficultés en français et en maths. Sauf que maintenant, cette heure-là, elle ne profite plus à personne. Donc, ils ont une heure en moins. On n'a pas remis la technologie. On n'a pas... Alors pourquoi? Écoutez, c'est une question de moyens. En fait, en technologie, il faut savoir qu'on avait, il y a 2-3 ans, on avait plus de 20% d'enseignants qui étaient contractuels. C'est-à-dire qu'en fait, ils ne recrutaient plus dans la technologie au niveau collège. Quelle matière retirer? Qu'est-ce qui était le plus simple? C'était de retirer la technologie. Donc, c'est une histoire de moyens.
0: Ah oui.
1: La technologie,
2: c'est dommage,
1: c'est une matière qui coûte pas mal quand même, puisque c'est dans cette matière-là où on va justement demander des équipements, des imprimantes 3D, de maintenir du matériel informatique. Dans ma salle, par exemple, j'ai 21 PC, une imprimante 3D. On a la chance d'être bien équipé, on a deux salles équivalentes, mais c'est beaucoup de moyens. Mais c'est justement pour donner des idées aux élèves pour se projeter dans un monde professionnel. Le monde politique, il parle qu'il faut réindustrialiser le pays. Et je pense que pour donner goût aux élèves, il faut le faire dès le plus jeune âge, pour montrer que bon, bah, oui, il faut être bon en maths, oui, il faut être bon en français, mais pour en faire quoi après? Et nous, on était une matière où on se sert des maths et le français, mais pour concevoir, pour produire, pour voir que les objets qui nous entourent, ils répondent à un besoin et voir le processus. Bon, bah, du coup, évidemment, ma vision, elle est subjective puisque c'est la matière que j'enseigne, mais c'est vrai que entre le message et politique et puis les décisions qui ont été prises, donc voilà. Du coup, la technologie, effectivement, n'est plus présente en sixième, ce qui fait que l'hétérogénéité que je vous parlais dans l'usage donc des moyens informatiques, ben, il est vraiment criant entre des élèves qui ont ces outils-là chez eux et puis d'autres non. Donc, ce qui fait qu'ensuite, ben, le fossé se creuse.
2: Tout à fait.
0: Mais je veux dire quelque chose qui va peut-être paraître aberrant, mais pendant les trois jours où les troisièmes passent leur brevet, il n'y a plus personne dans le collège.
3: Ah si, si, au contraire, hein, tous les autres élèves sont pris en charge par les enseignants qui n'enseignent pas une matière du brevet et qui, eux, proposent voilà, des projets, proposent, par exemple, M. Albert, hein, l'an passé, former tous les élèves, justement, sur les compétences informatiques. Donc, vous voyez, ça rentre là-dedans. Et donc, tous les professeurs du collège qui n'enseignent pas les matières brevet, eux, proposent des projets pour faire apprendre autrement les élèves.
1: Là, parce que vous parliez des 10 jours avant ou des 3 jours de l'épreuve. Ah non, là, l'établissement est fermé puisque les salles sont réquisitionnées pour...
0: Toutes les salles, donc. Et il n'en reste pas quelques-unes, dont les salles informatiques. Parce que vous auriez peut-être pu accueillir vos nouveaux sixièmes pendant 2 ou 3 jours pour leur apprendre à jouer de la souris.
1: Alors, on surveille, en fait. L'enseignant devient surveillant des épreuves parce qu'il faut du monde pour surveiller tout ça.
3: Oui, surtout qu'au collège, on reçoit en plus des élèves de 3 autres établissements qui viennent passer leurs épreuves de brevet au collège. Donc, effectivement, il faut beaucoup de surveillants.
2: Beaucoup de surveillants.
3: Et beaucoup de salles, plus le secrétariat d'examen, emmener les copies. Voilà.
1: Mais par contre, effectivement, comme l'a précisé M. Sylvain, pendant la semaine de révision, on dit que c'est une semaine différentes au Collège Jean de La Fontaine, c'est-à-dire qu'effectivement les élèves de 3e, ils vont faire leur révision et les autres classes de 6, 5 et 4e, ils ont leurs enseignants mais sur un emploi du temps qui est modifié et les enseignants font des projets justement pour atteindre des compétences qu'on n'a pas pu le faire durant le reste de l'année. Effectivement, moi j'axe justement sur ce domaine-là puisque je sais que pour beaucoup d'élèves, il y a des compétences dans ce domaine-là qu'ils n'ont pas pu atteindre.
2: D'accord. Non, c'est intéressant hein, de voir un petit peu comment que ça se passe. Je suppose que toute l'équipe éducative hein, est sans doute concernée aussi par tous ces outils numériques. Est-ce qu'il y a encore des moments d'échange hors des réunions et des conseils de classe? Est-ce que vous arrivez quand même encore maintenant à avoir des liens directement, de personne à personne?
3: Oui, complètement, ça va régulièrement. Hein, donc, alors, je ne sais pas si on va tout décliner, mais par exemple, discipline par discipline, hein, des conseils d'enseignement, de façon à échanger voilà, sur le programme, les modalités d'évaluation, voilà, comment on fonctionne sur la discipline. De façon plus importante, hein, par exemple, il y a ce qu'on appelle un conseil pédagogique, toutes les équipes, hein, tous les enseignants qu'ils souhaitent sont présents pour discuter des priorités de l'établissement et puis de ce qu'on met en œuvre pour y arriver. Là, par exemple, lorsque M. Albert a parlé tout à l'heure de la formation sur l'IA, ça a concerné au moins un enseignant de chaque discipline. Et donc, c'est sur ce genre de réunion, justement, qu'on se dit, voilà, que veut-on faire, où veut-on aller, quels moyens on se donne et comment les choses fonctionnent.
2: Je voudrais revenir aussi sur les outils numériques qu'on appelle TIS. Hein. Ce sont devenus vraiment un outil pédagogique indispensable hein, de nos jours. Pour vous, quelles sont les limites de ces outils numériques? Parce qu'on a vu tout à l'heure, Gérard a dit déjà des choses intéressantes, mais en tant que professeur.
1: Les limites, c'est justement la façon que l'élève va déjà s'en servir, c'est-à-dire de bien s'en servir, de pouvoir organiser ses données. Et c'est vrai, l'organisation des données dans ce type de support, c'est notamment le stockage pour que les séances d'après retrouvent ces données. Mm-hmm. C'est des choses toutes simples, mais il y a vraiment du travail à faire en amont et vraiment faire comprendre à l'élève effectivement que ce n'est pas une fin en soi, mais que c'est vraiment juste un outil qui va lui permettre d'atteindre un objectif qu'on va lui fixer. Et que justement, cette appropriation-là, c'est dans le cadre d'un cours. Donc nous, on a un cours et à un moment donné, on va avoir besoin de cet outil qui va nous permettre effectivement de trouver une information. Mais il faut vraiment que l'élève comprenne que cet outil-là, il doit rester à sa place et que ce n'est pas vraiment une finalité. C'est-à-dire que nous, au collège, pour vous dire clairement, on ne fait pas des cours d'informatique. C'est-à-dire que dans notre travail, on va lui dire, bah voilà, pour trouver cette information, j'ai besoin d'aller sur ce site, j'ai besoin de cet outil-là. Ou alors, par exemple, je pense à notre enseignant en éducation musicale qui se sert souvent des tablettes et d'une application pour faire de la musique. C'est pratique parce que sur cette application, il va trouver tous les instruments. Donc, il y a des élèves qui vont travailler sur des instruments pour qu'ensuite, ça donne quelque chose de plus général. Donc là, il utilise donc des tablettes avec une application, mais ils comprennent bien que c'est juste un moyen pour qu'ensuite on obtienne un résultat final.
2: D'accord.
1: Et ça, il faut bien faire comprendre ça aux élèves parce que souvent, ils ont tendance à penser via leur téléphone portable que c'est l'alpha et l'oméga de tout et du savoir. Alors que non, comme vous le disiez au début, c'est le cerveau, c'est lui qui doit rester le maître. Et que l'ordinateur, la tablette, en fait, ça doit être le marteau, le tournevis d'autrefois.
2: Oui, c'est vrai. Je pense aussi qu'il y a un autre inconvénient qu'on rencontre tous, c'est l'évolution rapide de la technologie et des logiciels.
1: Oui.
2: Et pour cela, il faut avoir un certain budget, je suppose, au niveau du collège.
1: Alors nous, dans la mesure du possible, on utilise des logiciels qui sont gratuits pour, bon déjà pour l'aspect financier, parce que c'est, effectivement, on pourrait demander un équipement, on pourrait faire une demande. Alors pourquoi est-ce que c'est vrai qu'on reste sur des logiciels gratuits? Mais encore une fois, c'est pour une question d'accessibilité. On ne pourrait pas imposer aux élèves et donc aux familles d'utiliser
0: de payer, oui.
1: des supports payants. Parce que quand vous utilisez un logiciel qui est payant, bon, il y a une extension. Donc le fichier que vous créez, évidemment, si vous n'avez pas l'extension, ce type de logiciel chez vous, bah, finalement, vous ne pouvez pas continuer, poursuivre votre travail. Et indirectement, même si vous dites aux élèves, écoutez, on va utiliser ce logiciel, il est payant, mais je ne vous demande pas de l'acheter chez vous. Mais indirectement, ils vont en parler chez eux. Et ça va peut-être mettre une certaine pression. Et sans doute, certaines familles voudraient franchir le pas alors que... On peut peut-être s'en passer et trouver des logiciels qui répondent aux mêmes besoins. Donc, dans la mesure du possible, quand je réfléchis un petit peu, oui, on va dire 80-90% des logiciels qu'on a sont gratuits. Je suis en train de réfléchir à l'achat de licence. Monsieur Sylvain, vous vous souvenez, dans les derniers budgets, il ne me semble pas.
3: Ouais. Non, le seul logiciel, on va dire, sur lequel on paye, c'est Index Éducation. Donc, c'est Pronote et DT.
2: Oui, Pronote
3: et voilà, les logiciels, on va dire, de gestion de la scolarité et de lien avec les familles.
1: Mais là, c'est d'accord. l'établissement
3: oui,
1: qui le paye.
3: C'est l'établissement directement et pour son usage. Ouais.
1: Et d'accord. tout le monde en profite, on va dire.
0: Donc, voilà. Il y a eu tellement de problèmes pendant le Covid. Est-ce que maintenant, vous êtes
1: oui.
0: paré s'il oui. y avait encore cette...
2: Ah non, non, non. Ah non, on ne veut plus de confinement.
1: Non,
0: non, non, non, mais par contre... pas de confinement, mais...
1: On est mieux armé.
2: Mieux armé, je pense. Oui.
1: Ah oui, on est mieux armé. Déjà, les bandes passantes, vous voyez, le flux de données, déjà, effectivement, on est déjà mieux équipé, puisque si vous vous souvenez, le lundi du confinement, tout le monde était allé donc sur les ENT, les espaces numériques de travail, et ça, je m'en souviens très bien, j'étais enseignant, j'étais dessus, et ça avait bloqué, parce qu'en fait, ils n'avaient pas prévu ce flux. C'est tout à fait compréhensible. C'est vrai que ça arrivait tellement soudainement que de changer la structure, c'était peut-être pas évident. Maintenant, on a un ENT, donc un espace numérique de travail. Au collège en La Fontaine, on l'utilise énormément pour la communication avec la famille, pour la communication à l'intérieur de l'établissement, bien sûr. C'est notre outil numéro un.
2: Alors, l'ENT, c'est l'espace numérique de travail.
1: C'est ça,
2: ah,
1: l'espace
2: voilà.
1: numérique de travail. Ouais.
2: Quels sont les avantages de cette
1: bien,
2: ENT?
1: Ça permet justement de répondre, si une fois, malheureusement, on serait de nouveau dans cette période-là, c'est de pouvoir travailler à distance sur des supports numériques. Moi, par exemple, en technologie, j'utilise ce qu'on appelle le cahier multimédia. Donc, les élèves, ils ont un cahier numérique. Donc, ils viennent avec une pochette, mais le cahier physique, je l'ai remplacé par un cahier numérique. Et c'était justement à cette époque-là, en 2020, que j'ai décidé de faire ça, puisque, évidemment, le suivi ne pouvait plus être le même.
2: Oui, bien
1: donc,
2: sûr.
1: Les élèves, ils ont un cahier multimédia qu'ils doivent bien sûr renseigner, compléter comme un vrai cahier, sauf qu'il est numérique. L'avantage, c'est qu'il est très léger pour les sacs. Et qu'ils ne peuvent pas l'oublier parce qu'il est dans leur session ENT. Donc ça a tous les avantages et ça les force les élèves à accéder à leur ENT régulièrement et donc de le maîtriser d'un autre côté. Parce que c'est un outil qui est très coûteux. Il a été développé, il est coûteux et il faut vraiment l'utiliser parce qu'on a trop d'outils dans l'éducation nationale qui sont créés puis derrière ils sont un petit peu délaissés alors qu'il y a des moyens qui sont mis en œuvre.
2: Et les parents l'utilisent beaucoup cette ENT?
1: Alors, j'ai justement quelques petits chiffres.
2: Ça, c'est bien.
1: Parce que par la console de l'ENT, on peut un petit peu avoir un retour. Donc, on a 1281 représentants légaux qui ont un compte. Donc là, c'est vraiment tout type de représentants légaux, hein, le papa, la maman, et puis les représentants tiers, hein, ce qui peut arriver. Là, j'ai une date, le 1er septembre 2025, à la rentrée, il y en avait 937 qui étaient connectés. C'est beaucoup. Mmh. En sachant qu'en règle générale, j'ai remarqué que dans les familles, il y a souvent un des parents qui s'en occupe. Et bon, nous, ça nous va, on peut comprendre. Hein. C'est vrai que pour nous, c'est important qu'il y en ait au moins un qui accède, évidemment, notamment pour suivre la scolarité de l'enfant. Et aussi, en troisième, très important, puisque maintenant, les affectations, c'est M. Sylvain, hein, si je ne me trompe
3: c'est
1: pas.
3: C'est ça. Et puis là, on est en plein dedans. Effectivement, toutes les familles font les vœux et recevront leur affectation par l'intermédiaire de l'ENT.
2: De l'ENT, d'accord.
1: Donc, c'est indispensable qu'ils s'en servent.
2: Qu'est-ce qu'ils trouvent exactement dedans, en fin de compte, les parents, les notes lorsque l'enfant est présent ou absent,
3: oui,
2: tout ça. Est noté.
3: Alors, ça, c'est dans l'ENT, on a l'application VerproNote, hein, dont on parlait tout à l'heure, où là, effectivement, on retrouve les notes, les compétences, les absences, les punitions, le travail à faire, voilà, tout est là. Mais donc, tout ce qui va être information, on va dire, donnée par la direction du collège, possibilité d'envoyer des mails aux enseignants, d'échanger, et puis toutes les donc, possibilités d'aller sur les téléservices, là, pour les inscriptions, pour les bourses, pour l'orientation, ainsi de suite. Et puis toutes les ressources numériques dont parlait M. Albert, qui peuvent aider les élèves qui ont des fils d'apprentissage à reprendre des exercices, à travailler plus loin également dans les...
2: C'est vraiment un suivi.
1: On a un cahier multimédia qui a été réalisé par les enseignants de 3e pour tout ce qui est portes ouvertes et orientation pour les 3e. Donc on essaie de centraliser. On a de nombreux blogs qui communiquent sur les projets qu'on a au cœur de l'établissement, au sein de l'établissement, les projets culturels, les sorties pédagogiques.
2: Sportives,
1: toutes les actions. Donc, et on va les retrouver dans une application qui s'appelle Blog. C'est un vrai blog, en fait. Mm-hmm. Mais tout est centralisé dans l'ENT et vraiment, on va pouvoir piocher, trouver toutes les informations. Il y a les manuels numériques, puisque dans certaines matières, on a des manuels numériques. On a vraiment toutes les ressources disponibles et tout est centralisé donc sur cette plateforme.
3: Et peut-être même qu'on a un lien qui renvoie vers le site internet du collège également, qui est très bien fait.
2: Ah, on va regarder ça alors. Moi, je voulais revenir un petit peu au niveau des sixièmes. Que vont-ils apprendre en fin de compte avec ces outils numériques? Sur quelle base
1: Alors en sixième, il n'y a plus de technologie, comme je vous l'avais dit.
2: Oui, c'est vrai. Oui. Je l'avais déjà oublié.
1: Mais ce n'est pas grave. Par contre,
2: ils ont des connaissances à acquérir, je suppose.
1: Oui, exactement. Alors, il y a la plateforme PIX. La plateforme PIX, c'est une plateforme qui va valider les compétences numériques de toute personne. C'est-à-dire, de toute personne, ce n'est pas que des élèves. Vous, moi, vous pouvez avoir un compte sur la plateforme PIX, P-I-X. Par contre, eux, les élèves, comme c'est dans le domaine scolaire, il y a des obligations. Depuis 2 ans, les élèves de 6e doivent obtenir une attestation sur justement la sécurité à l'usage du numérique. Donc c'est une attestation. Et puis les élèves de 3e, eux par contre, c'est le stade au-dessus, c'est une certification.
2: Ah oui.
1: C'est une certification justement qui va certifier leur niveau de compétence sous la forme de points PIX. Et là, par contre, il y a tous les champs du numérique qui sont évalués. Donc là, cette certification, elle se fait dans un cadre bien précis, 2 heures dans une salle informatique. Ils ont 32 questions. Mmh. Et à partir de là, ils obtiennent un nombre de points. Et par rapport à ce nombre de points, ils vont être en catégorie novice 1, novice 2, indépendant 1, indépendant 2, etc. Et ce qui est intéressant, c'est qu'ils vont pouvoir s'en prévaloir dans un CV. Et le professionnel saura le niveau atteint. Il y a quelques années, quand on faisait notre CV, on indiquait maîtrise le traitement de texte, maîtrise tel et tel logiciel.
2: C'est vrai.
1: Et ben maintenant, PIX, 2 points, et l'élève va mettre le nombre de points qu'il a atteint. Les professionnels au courant sauront le niveau qu'il a réellement atteint. Et c'est une certification. Alors, elle est valable 3 ans. Donc, au bout de 3 ans, pour qu'elle ait encore une valeur, il faut se refaire certifier. Ce qui fait qu'en terminale, puisque ça fait 3 ans entre la troisième et la terminale, ils ont de nouveau une certification obligatoire à chaque fois. Hein. Et puis ensuite, dans leur vie professionnelle, s'ils veulent continuer à avoir gardé cette certification, il faudra qu'en candidat libre, ils se certifient. Mais vous, n'importe quel, les parents d'élèves peuvent très bien se créer un compte sur PIX et aussi certifier si leur dans leur milieu professionnel, c'est demandé. Donc c'est quelque chose qui est indispensable parfois. notamment pour les enseignants maintenant, puisque notre métier, de plus en plus, on passe par l'usage du numérique, à tous les niveaux. Donc les sixièmes, ils ont une attestation. Alors pour la mettre en place, c'est sûr que ce n'est pas évident, donc ça va être sur des temps supplémentaires, des heures supplémentaires. C'est vrai que ce n'est pas évident. Aux établissements, on demande beaucoup de choses, puisque les élèves doivent avoir l'ASSR, hein, l'ASSR de PIX. Il y a EvaLang pour les langues. Enfin, vous voyez, il y a beaucoup de dispositifs. On a parlé des évaluations nationales, sixième, en quatrième.
2: En quatrième et en troisième. Troisième aussi maintenant, non ?
3: Là, pour le moment, on est resté sur les niveaux 6, 5, 4, au niveau des évaluations nationales, 6, 5, 4, ouais. En attendant peut-être l'an prochain.
2: Oui, ça va peut-être changer, effectivement.
1: Et tout ceci, à chaque fois, effectivement, sur ordinateur. Donc, sur. D'où l'importance que les élèves, quand même, ils sachent se débrouiller dessus.
2: Ok. En classe de 5e, donc les élèves vont exploiter un petit peu plus les outils numériques. On parle beaucoup de cyberviolence, de cyberharcèlement, de cybersécurité. Ce sont des sujets qui s'intensifient, hein, de nos jours. J'ai vu, on en a parlé un petit peu, hein, au téléphone, le dispositif portable en pause, donc interdit le téléphone portable pour améliorer le climat et les apprentissages. Quel a été le dispositif que vous avez mis en place de votre côté et quelle a été la réaction des parents ?
3: Oui, c'est ça. Alors, enfin, nous, ça fait même rebond, hein, de la loi précédente qui date d'une petite dizaine d'années, qui interdisait déjà, alors non pas la possession, puisque l'objet en lui-même ne peut pas être interdit, mais en tout cas, le téléphone portable, lui, doit être éteint complètement, donc pas de mode avion, hein, pas de vibreur, etc., doit être éteint complètement à l'arrivée au collège et jusqu'à sa sortie. Et quand on dit le téléphone portable, il faut aussi l'étendre à tous les objets connectés. Parce qu'aujourd'hui, hein, tu sais qu'il y a de plus en plus d'objets possibles.
2: Mais les montres.
3: Voilà. Donc, rien de connecté ne peut être utilisé au collège. Donc, ça doit être éteint et rangé. Sinon, forcément, à un moment donné, c'est confisqué. Donc, ça, voilà, c'est la loi de la République. Hein, donc, de toute façon, c'est appliqué. C'est repris aussi dans le règlement intérieur. Donc, on le reprend, on l'explique aux élèves du collège et aussi à tous les parents des futurs sixièmes lorsqu'on les reçoit au mois de février pour leur dire comment les choses se passent au collège. On insiste aussi beaucoup à ce moment-là sur les réseaux en conseillant très fortement aux parents de ne pas les inscrire sur quelque réseau que ce soit puisque malheureusement très souvent ça mène plus d'effets négatifs que positifs, voire pas d'effets positifs du tout. Donc les parents comprennent, les parents entendent, les parents adhèrent, mais voilà, comme vous le disiez, souvent les enfants peuvent être en avance d'un coup ou deux, donc c'est vigilance et puis on le rappelle régulièrement. Les bonnes consignes pour que tout se passe bien, puisque souvent, malheureusement, lorsqu'il se passe des incidents au collège, il y a souvent une origine, on va dire, dans les réseaux ou dans des usages numériques à la maison, ou en dehors, hein, mais en tout cas, voilà, qui n'étaient pas respectés et du coup qui peuvent créer du trouble au sein du collège.
2: D'accord. Et au niveau du comportement des collégiens, ça s'est amélioré pendant la récré ou pendant la cantine ?
3: Là, disons qu'il n'y a pas vraiment la dévolution cette année, hein, par rapport aux années précédentes, puisque ce sont des consignes qu'on mettait déjà en place. Mais effectivement, je pense que, par exemple, voilà, vous parlez du repas, hein, c'est un moment qui est apaisé et qui est agréable parce que, justement, voilà, il n'y a pas cette utilisation. Donc, les élèves, voilà, sont posés, sont en face de leurs camarades, peuvent discuter, prendre le temps ou aller ensuite sur des activités.
0: Mais il ferait pas mal de supprimer ça dans les restaurants.
2: Ah, ça c'est vrai. Ou même dans la rue. Hein.
0: Non, parce que dans les restaurants, c'est affreux. Il y a des fois des tables, ils sont six, ils se parlent même pas.
2: Hein, ils ont chacun leur téléphone.
1: Ou en repas de famille. Hein.
0: Oui, pareil. Hein.
1: Ouais, celui qui prend son portable, hop, il a un gage. C'est vrai que parfois, on en voit certains, c'est triste parce qu'on se dit, mais en fait, ils sont venus au restaurant pour partager un moment. Et pas chacun sur son écran.
2: Mais même dans la rue, hein. Dans la rue, parfois c'est gênant, on entend la conversation de l'autre.
0: Oui, même ceux qui traversent la rue sont regardés.
2: Oui, ça c'est vrai aussi.
0: Téléphone à la main.
2: Et du coup, au niveau de... Oui, j'avais noté cette question, avez-vous remarqué aussi une diminution du harcèlement, que ce soit en classe, et des violences ? Est-ce que le climat a changé depuis ?
1: Moi, je trouve... que depuis qu'on en parle de plus en plus, qu'il y a en mise en place dans les établissements phares, qui est vraiment, on va dire, les enseignants et puis le personnel qui vont ensuite travailler ensemble pour recevoir la parole des élèves qui se font harceler ou ceux qui en sont témoins, ou alors d'enseignants qui ont besoin d'être accompagnés, parce qu'accompagner lorsqu'il y a harcèlement, c'est pas évident. C'est-à-dire, qu'est-ce qu'on fait ? C'est c'est pas facile, c'est des relations humaines, mais je trouve que depuis 2-3 ans où on en parle de plus en plus, pour certains élèves, pour beaucoup d'élèves, ça a fait du bien parce qu'ils savent que maintenant ils peuvent en parler alors qu'avant c'était un peu mis sous cloche et qu'il y en a qui vivaient des drames intérieurs et ils pouvaient pas l'exprimer. Là, ils savent qu'ils peuvent venir en parler à n'importe quel adulte de l'établissement, le professeur principal, CPE,
2: chef de...
1: enfin, voilà.
2: Conseiller d'éducation, c'est ça,
1: CPE principal. Conseiller principal d'éducation, et où il va pouvoir retrouver un relais. On dit qu'il faut vraiment que l'enfant il prenne une personne adulte qui a confiance, bien sûr la famille en priorité, hein, mais comme on parle du au niveau scolaire, et je trouve que la parole s'est davantage libérée. Après, charge à nous, ensemble avec les parents, de trouver, de détricoter, de trouver des solutions. C'est des rapports humains, donc vous vous doutez bien que
0: c'est pas facile.
1: C'est pas en claquant des doigts, mais déjà d'en parler. Et je trouve que oui, la parole se libère de plus en plus. Et je trouve que ça existe encore, on va pas. Mais il y a une plus grande facilité d'en parler, d'amorcer la conversation sur ce sujet qu'avant. Qu'avant, c'est-à-dire qu'il y a 5 ans à peu près. Hein. Je trouve que c'est quelque chose d'assez récent où vraiment maintenant on peut en parler librement.
0: Mais il y a bien des référents dans les classes pour ça, non des...
3: Oui, complètement. Mais c'est ce que disait monsieur Albert. Hein. On a ce qu'on appelle une cellule phare au niveau du collège, des référents enseignants. Donc c'est le plan contre le harcèlement.
2: Contre le harcèlement, on va recevoir quelqu'un d'ailleurs en septembre.
3: D'accord,
2: qui pourra bien nous en parler.
3: Et donc des personnels de l'établissement qui sont formés sur phare 8 ans maintenant.
2: 8 ans,
3: mais c'est vrai que chaque année, on en parle davantage puisqu'il y a aussi plus de situations. C'est vrai qu'on en parlait du numérique. La difficulté, c'est aussi qu'avant, s'il y avait un harcèlement, c'était dans le collège, au moins l'enfant rentrait à la maison, il passait une soirée tranquille, on va dire. Et maintenant, avec le numérique, malheureusement, parfois, ça ne s'arrête jamais. Bien au contraire, même sur les réseaux, ça peut être beaucoup plus compliqué encore que ce qu'il y a au collège. Donc c'est vrai que vraiment le conseil hein, qu'on dit ou qu'on répète aux familles, c'est absolument de couper, hein, d'enlever des réseaux pour être aussi complètement déconnecté de ça. Et puis effectivement, comme disait monsieur Albert, d'en parler au collège, puisqu'il y a des personnes ressources, donc on peut faire stopper les choses. Mais il faut un moment au départ au moins que la parole puisse se libérer pour qu'on ait l'information et qu'on puisse la traiter. Donc c'est ça, c'est oser en parler et puis sauter des réseaux.
1: Notre message, c'est 15 ans. Avant 15 ans, pas de réseau. Et ensuite, petit à petit, parce qu'effectivement, la grande différence entre notre époque et puis aujourd'hui, c'est que les conflits, ça continue sur les réseaux au-delà du temps scolaire. Et ça, c'est un vrai problème. Parce que du coup, nous, on avait une pause mentale, on avait une pause, on était dans un lieu sécurisant, la maison, plus maintenant. Donc c'est pour ça qu'il faut vraiment que les familles comprennent que les réseaux, c'est à partir d'un certain âge. Pour qu'il y ait de la maturité.
2: Mais tous les écrans, en fin de compte, parce que souvent, on le rappelle à chaque fois, les écrans, pas avant 6 ans. Il y a ça aussi. Hein. Les enfants sont trop souvent sur les écrans ou à la télé ou même sur les tablettes. Hein.
1: C'est sûr, c'est
2: les
1: une facilité.
2: Les jeux vidéo, etc. C'est ça, c'est une facilité.
1: C'est facilité, mais bon.
2: Alors du coup, il y a certains professeurs qui ont besoin de temps en temps du téléphone portable pour faire des cours. Oui. Ça se passe comment dans ce cas-là?
3: Le règlement intérieur du collège le permet. Donc ce qu'il faut simplement, c'est l'enseignant préparer sa séquence, a besoin du téléphone portable. En amont, les parents sont prévenus, les élèves aussi, hein, pour que à ce moment-là, et sur un temps précis et sur cette activité, ils peuvent l'utiliser. Et puis parce qu'on n'en parle pas beaucoup, mais il y a aussi des élèves qui n'ont pas de téléphone portable. Donc, savoir pour eux comment ça va se passer aussi durant cette séquence-là.
2: Alors, dans ce cas-là, ils ont une tablette prêtée par le collège
3: tout dépend de l'exercice. Ça peut être des outils numériques prêtés par l'établissement, ça peut être un travail en groupe, ça peut être un autre support qui va aussi permettre de faire le travail demandé. Tout dépend de ce que souhaite l'enseignant.
2: D'accord. On va passer aux collégiens de 4e qui doivent réaliser un objet technique. De la conception à la fabrication. Ça s'appelle le design, l'innovation et la créativité. Vous pouvez nous en parler un peu plus et quels sont les outils justement utilisés?
1: Là, c'est spécifiquement propre au domaine de la technologie. En cinquième aussi, déjà.
2: Ils ont combien d'heures de technologie?
1: Une heure et demie.
2: Quatrième.
1: Une heure et demie. L'enseignement de la technologie, c'est effectivement développer un petit peu le côté aussi créatif autour d'un objet. Donc, on lance un projet et puis ensuite, petit à petit, on essaye, comme dans le monde industriel, de répondre à un besoin. en collectant donc des contraintes qui vont former bon, le cahier des charges. Mm-hmm. Et puis ensuite, il y a une conception-réalisation et c'est là qu'on a besoin aussi donc, des outils, mais là, plus concrets. C'est vrai que maintenant, on est dans l'ère moderne, on a des imprimantes 3D. Là, je suis en train de faire la demande d'une découpe laser. Voilà. Et puis, donc ensuite, les élèves ils vont pouvoir concrètement fabriquer, réaliser un objet qui va répondre à un besoin. Là, cette année... On a les élèves de 4e, ils ont réalisé un projet pour la venue des élèves du primaire, puisqu'en fait, on a, comme il n'y a plus de technologie en 6e, on a une formidable enseignante du primaire qui a eu l'idée lors d'une réunion école-collège, puisqu'on a aussi une liaison école-collège, de quand même faire sciences et technologies, donc la partie technologique qui a glissé de la 6e vers CM1, CM2, sans moyens supplémentaires. Mm-hmm. Et donc là, on a monté un projet. Avec donc ça s'appelait la nouvelle école faisons-la ensemble NEFL et donc on a eu des moyens, on a été doté de tablettes et on a été doté donc de robots, de petits robots pour que les élèves de CM1 CM2 puissent programmer ces robots pour accomplir des missions. Donc j'interviens dans les différentes écoles du secteur durant toute l'année pour justement leur montrer comment est-ce qu'on programme grâce à une tablette. On réalise un programme qu'on envoie en Bluetooth, liaison sans fil au petit robot qui accomplit une tâche. Quand je venais avec mes labyrinthes et puis ils devaient faire programmer leur robot pour qu'il sorte du labyrinthe. Bon, c'était très apprécié. En général, les instituteurs du primaire, les professeurs des écoles, voilà, ils me disaient vous êtes attendus. Ils étaient vraiment très motivés parce que c'était concret, donc oui, c'est ça, bien. Oui. Et puis là, donc en fin d'année, ils vont venir et cette année, on leur a fait un petit projet. Donc je vais le dévoiler, hein, c'est sur le thème de Pac-Man où le petit robot, eh ben, il devra aller croquer des fantômes. Donc les élèves de 4e, ben, ils ont fait les plaques avec les pistes, puisqu'il y a quand même un support à réaliser. Et ils ont fait la règle du jeu, ils ont fait le diplôme, comme ça aussi pour les équipes de primaire qui auront le plus de points, puisque dès qu'ils vont sur un fantôme, ils gagnent des points. Voilà, on a fait toute une règle du jeu. Et bien on pourra leur offrir un petit diplôme et ça permet de faire une émulation, ça leur permet de faire une découverte un petit peu de la technologie lorsqu'ils vont venir au collège là, au mois de juin. Ça prend du temps, mais on y est gagnant, tout le monde est gagnant. Les élèves de primaire de mettre un pas au collège, de s'approprier les outils du numérique.
2: Et puis c'est ludique en plus.
1: C'est ludique. Les élèves de 4e, ils font un véritable projet qui sert vraiment et qui n'est pas mis dans un placard. Mais voilà pour ce qui est prévu pour les...
2: Mais justement, ce projet donc, avec donc les CM1 et CM2...
1: Oui, cycle 3, oui.

0: de robots pendant 6 semaines, chaque école. Et ensuite, ils se les prêtent. 6 semaines, c'est bien. Vous voyez,
1: oui,
0: c'est
1: oui,
0: quasiment
1: oui.
0: entre deux vacances scolaires, si
1: oui,
0: vous voulez.
1: Oui, c'est ça, oui.
0: Et ensuite, l'idée, c'est que quand une fois toutes les écoles sont... Enfin, je suis passé dans toutes les écoles, ce qui est le cas. Là, maintenant, on arrive dans la deuxième partie, au mois de juin. C'est eux qui viennent. Et comme ils ont appris comment programmer, ben, ils vont venir au collège. C'est prétexte aussi qu'ils viennent au collège, qu'ils viennent dans la salle de technologie, et, pour qu'ils puissent programmer. Et chaque année, c'est un autre défi qu'ils doivent relever. Donc là, on est sur la troisième année qu'on fait ça. Et on est plutôt content parce que c'est un projet qui marche bien. Il y a de l'émulation. On essaye d'associer les parents qui viennent aussi au collège. Et ensuite, quand je retrouve les élèves en sixième, je gagne des semaines parce qu'ils m'ont vu. Alors, ils ne m'ont pas vu en nombre d'heures énormément. Mais
1: oui,
0: ils m'ont
1: mais
0: vu deux,
1: voilà,
0: trois fois
1: ça.
0: Dans l'année. Ils sont rassurés. À chaque fois, je le dis à M. Sylvain, mais vraiment, dans ce projet, le fait qu'il y ait eu contact sur un projet, ils sont rassurés et on gagne du temps. Et voilà.
2: Il n'y a plus la peur.
1: Non. C'est ça. Oui.
3: Et puis surtout dans nos métiers, c'est l'humain qui compte.
2: Ah oui,
1: tout à fait.
3: Un lien de confiance, quelqu'un qui donne envie, voilà, c'est gagné.
0: Et là, grâce à un outil numérique, le petit robot et la tablette, comme quoi, vous voyez, mais ça reste un outil, vous voyez, c'est pas la fin, c'est pas une finalité. Il faut juste que ce soit, voilà, le trait d'union entre l'élève et l'apprentissage. Si ça devient juste apprendre pour apprendre l'usage de l'outil, on est perdant. On est perdant et là, je serais plutôt sur le côté négatif de ce que vous disiez tout au début. Non, il faut vraiment mettre au cœur de tout ça les élèves.
1: Il faut que ce soit pédagogique, quoi, voilà.
0: Voilà, que ça prenne sens. Exactement.
1: Et en troisième, donc on va finir avec les troisièmes... Ils font quoi exactement? Alors, donc, est-ce qu'ils ont aussi des projets intéressants
0: Ils ont donc la certification PIX.
1: Oui, voilà,
0: voilà. Si on parle toujours, on ramène avec le numérique. Alors, il faut savoir que cette certification, elle est préparée quasiment depuis la sixième, en fait. Mais donc, elle est préparée année après année. Et tous les enseignants doivent contribuer, on va dire. Là, ce n'est pas propre à ma matière. Là, c'est tous les enseignants. On peut faire des parcours en français sur PIX, un parcours en maths, en arts plastiques. Voilà. Donc, ils ont ça. Et puis en troisième, bien sûr, donc ils ont sa continuité du programme de quatrième, où là il y a toujours la notion de projet. Donc projet autour aussi de la programmation, où là ils réalisent des pièces par rapport à un robot qu'on a, et en fait ils doivent adapter ce robot pour qu'il réponde aux nouveaux besoins. Donc chaque année on crée un nouveau besoin, et puis ensuite on réalise des pièces qui vont s'adapter sur le robot qu'on a. Ça évite qu'on rachète chaque année du matériel. Et on essaye justement, pour ce faire au collège, de créer nos propres maquettes, parce qu'effectivement, c'est ça qui est coûteux, c'est d'acheter des maquettes. Donc, il vaut mieux ne pas être trop dépendant des fournisseurs, bien qu'ils nous aident beaucoup, bien sûr. Mais il vaut mieux pouvoir fabriquer nos propres maquettes, parce que tout le matériel dans le monde de l'éducation, et peut-être dans d'autres domaines, c'est vraiment très, très coûteux. Et les budgets ne sont pas illimités.
1: Oui, c'est ça, les budgets. C'est toujours au niveau du budget que ça coince,
0: oui, c'est
1: effectivement.
0: Ça.
3: Et puis, vous l'avez dit, pour les troisièmes, tout le travail sur le dossier de stage. Qui se fait également de façon numérique, et puis notamment sans citer de marque, mais avec Canva, pour préparer lettres de motivation, CV, pour justement aider les élèves dans la recherche de stage et la recherche d'emploi futur.
0: Ouais, oui, c'est vrai qu'il y a tout un accompagnement là-dessus par rapport à leur stage, et puis ensuite ils doivent réaliser, on leur demande de faire un diaporama de présentation de leur stage, et ensuite il y a un oral. Qui fait partie des 3-4 euros qu'ils doivent réaliser durant l'année. Mais c'est vrai que c'est indispensable, les euros, qu'ils puissent pratiquer régulièrement pour qu'ils puissent gagner en aisance.
1: Et là, il y a pas de confiance aussi.
2: En confiance,
1: surtout,
2: oui.
1: Confiance. Ouais. La confiance. Alors, pour revenir à la citation de Thierry Marx qui m'a beaucoup plu, l'apprentissage, c'est transmettre des valeurs d'homme à homme dans un monde où l'on croit que l'outil numérique peut tout remplacer. Pensez-vous que la réussite scolaire passera par le tout numérique?
3: Ouais, non, ça, je crois que voilà, on a répondu.
1: Voilà, je pense, mais j'aimerais bien que vous...
0: Par le tout humain.
1: Par le tout humain.
0: Par le moyen d'outils numériques à des moments.
3: Monsieur Albert, la bonne formule, tout à l'heure, comment il a dit, je crois que c'était le tournevis.
1: Le tournevis, c'est le cerveau.
3: Le cerveau commande, et puis le numérique est un outil, comme en sont d'autres, pour faire progresser l'enfant.
1: D'accord. Moi, c'est le fait de les voir toujours sur l'écran qui me perturbe, en fin de compte. Oui, alors, on communique tous ensemble, dans le monde entier, derrière un écran. Perdons-nous la connexion humaine, je n'espère pas. Et les liens sociaux sont importants pour la santé physique, psychologique.

0: technologique. Et je ne pense pas que vous êtes d'accord avec cette phrase. Hein. La technologie peut-elle avoir un impact sur les relations humaines pour les adolescents et futurs adultes? On ne l'espère pas.
1: Bah non, non, non, il faut pas. Non, il faut pas. Il faut pas qu'ils subissent cela et qu'ils soient dépendants et accros, comme vous le disiez, à leur smartphone. Mais que moi, je leur dis toujours, j'enseigne la technologie. Je pense que je suis bien placé pour leur dire, écoutez, il fait beau, sortez.
0: Sortez dehors, oui.
1: Ouais. Regardez à l'horizon sur vos écrans. Mmh. Parce que là, on a des études par rapport à la vision. Il y a de plus en plus de myopie.
0: Oui, ma fille est orthoptiste, c'est ce qu'elle me dit. Elle interdit sa fille, voilà. Non, même
1: c'est
0: la télé.
1: Fou,
0: voilà.
1: Même au niveau d'un de nos sens, ça a une répercussion. Et ben nous. Et autre chose, c'est de s'ennuyer. J'en dis, écoutez.
0: C'est très bien de s'ennuyer de temps en temps.
1: Il faut s'ennuyer. Développez votre imagination. Prenez deux, trois choses que vous avez autour de vous, feuilles, papier, crayon, etc. Développez votre imagination.
0: Dessinez.
1: Lisez.
0: Voilà. On est d'accord.
2: Alors là, c'est une grande parole. Lire,
0: c'est vrai.
1: Il ne faut pas mettre ça de côté. Et le numérique, oui, je pense qu'il ne faut vraiment pas qu'on dise le numérique, c'est pas bien, etc.
0: Non,
1: Il faut faire avec. De toute façon, qu'on le veuille ou non, ça se fera, qu'on le veuille ou non.
0: Obligé,
1: donc c'est pour ça, il faut se l'approprier, nous, adultes, mais pour qu'on l'utilise à bon escient avec nos enfants.
3: Je crois que sur ce thème-là, comme sur beaucoup d'autres, hein, l'école a vraiment un rôle central d'apprentissage, justement, par rapport à tous les risques que vous avez cités, puisqu'effectivement, on aura besoin de ces outils-là, donc d'en faire le meilleur usage possible, de bien réfléchir aux objectifs qu'on le souhaite, puisque si ce n'est pas l'école qui remplit cette fonction-là, voilà, malheureusement, on sait que ça sera dévoyé. Et qu'en plus de l'apprentissage, on est aussi là pour former des futurs citoyens et des jeunes gens qui s'intégreront dans la société de demain. Donc c'est vraiment important que l'école, globalement, ait cette mission-là.
2: Je voudrais vous poser une petite question personnelle. Qu'est-ce qui vous a poussé à être professeur de technologie ?
1: Eh bien moi, je vais vous dire, c'est très simple. C'est très simple. Et parfois, je le dis à mes élèves, j'étais comme eux, j'étais peut-être en quatrième, hein. Bon, ça c'est pas tellement important, c'était genre en cinquième ou en quatrième, et je voyais mon enseignant de technologie, ça s'appelait déjà la technologie, hein. C'était plus l'EMT, éducation manuelle et technologique, non, c'était déjà de la technologie, et je le voyais enseigner, et un jour je me vois très bien, j'étais assis à ma chaise, je le regardais, et je me disais, oh là là, il diffuse tellement de choses positives, oh, il est bien dans ses baskets, il nous explique bien, c'est intéressant, il y a plein de matériel autour de lui, enfin, et je me dis, c'est ce métier-là que j'aimerais faire plus tard. Et bon, j'étais encore jeune à ce moment-là. J'avais d'autres idées aussi. Hein. J'avais envie de faire des études de droit en même temps. J'avais envie d'être ingénieur. Enfin bref, ça se bousculait. Mais je me vois très bien figé dans le temps à un moment donné où j'ai vu mon enseignant. Je l'ai vu pratiquer son art, son métier. Et je me suis dit, ouais, j'aimerais bien faire ce qu'il fait. Et ben voilà. Donc... oui, écoutez, et puis petit, je prenais, c'est quand même symptomatique, plus petit, je prenais mes cahiers qu'on recevait en fin d'année, vous savez, on recevait tous nos cahiers de l'année.
0: De l'année, oui, tout à fait.
1: Hein, voilà. Pendant les vacances, je m'amusais à les reprendre et à les recorriger derrière mon propre enseignant du primaire. Je prenais un stylo rouge et je me renotais, je mettais une deuxième note suivant mon évaluation. Donc voilà, il y a des signes qui ne trompent pas. Mais voilà ce que je vous disais par rapport à un enseignant, la transmission.
0: La transmission,
1: on a tous eu, je pense, des enseignants qui nous ont marqués. J'en ai eu d'autres, mais lui en faisait partie. Et voilà, je suis sûr que tout le monde se rappelle d'un enseignant qui l'a marqué, qui l'a fait s'élever.
3: Ce qui veut dire qu'au collège, j'ai tout plein de petits sixièmes là, qui rêvent d'être Monsieur Albert après.
0: Bah, peut-être, c'est bien.
2: Avant de conclure, un petit mot chacun pour conclure.
3: Oui, donc j'espère que vous avez bien retenu qu'on n'avait plus de technologie en sixième.
0: Oui, c'est fait.
3: Mais sinon, voilà, enfin, oui, vraiment le rôle important, on a dit, c'est encore une fois, le numérique est vraiment important parce que voilà, dans la société dans laquelle on vit, on ne peut pas passer à côté. Donc vraiment, voilà le rôle central de l'école pour éduquer les enfants sur le bon usage, sur l'objectif qu'on veut en faire, sur les risques à éviter, de façon à ce qu'ils deviennent des utilisateurs. Censé, on va dire, indépendant et qui utilise ces outils-là à bon escient.
1: Dans l'échange, je crois qu'on est assez d'accord pour dire que l'outil numérique est important, mais il doit rester à sa place et doit rester simplement un outil. Qu'on doit faire corps avec la famille, les enseignants, et donc que toute la société fasse corps pour faire comprendre à nos futurs dirigeants, qui sont pour l'instant tout petits, que le plus important, bah, effectivement, c'est l'émancipation, c'est l'expression personnelle, c'est le développement, et que ça se fait, oui, comme on l'a dit, on a fini là-dessus, sur la lecture, sur le fait de s'aérer, de sortir avec les autres, l'échange avec les autres. Et que tout petit dans son coin, le numérique, oui, c'est aussi important, mais ça reste un outil, ça doit rester à sa place.
0: Voilà, tout à fait.
2: Eh bien, notre émission se termine. Je remercie chaleureusement nos invités d'avoir participé à cette émission qui sera diffusée pendant le mois de juin, le vendredi 5 à 19h, le lundi 8 à 17h, le mercredi 17 à 13h et le samedi 4 juillet à 11h. Merci Luc à la technique, chers auditeurs, au revoir.
0: Au revoir.
3: Au revoir.

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2: Bonjour les auditeurs et auditrices
3: de Radio Valois-Mulsien.
1: Nous sommes le club radical
3: du collège Guillaume Cal de Nanteuil-le-Haudouin.
4: L'histoire des dos. Il y a à peu près 10 ans, en 2018, existait un couple. Ils étaient mariés depuis 5 ans. Jan Doe et John Doe, tous les deux travaillaient dans une entreprise appelée le Roblox HQ. Jan était connu pour être très introverti, pendant que John était extroverti. Jan travaillait un job de bureau et John travaillait en tant que testeur. Un jour, John rentra chez lui avec un bocal contenant un liquide noir et rouge. Jan avait déjà fini de travailler et lui dit qu'elle se préparait quelque chose à manger. Et étant donné que John mangeait tout le temps au travail, John monta alors à l'étage. Jane monta à l'étage plus tard, laissant son plat sans surveillance. Et le bocal placé à côté s'ouvrit. Le liquide sortit pour se cacher dans la nourriture de Jane. Et quand elle revint, elle mangeait sans rien remarquer avant d'avoir fini. Elle prévint John, qui la prévint que ce qu'elle avait ingéré était de vieux codes instables. De jour en jour, Jane passa d'être plutôt sympa à battre John. Mais John n'est jamais parti, car il savait que Jane ne se contrôlait pas. Mais un jour, en rentrant du travail, il trouva la maison en bordel. Beaucoup de choses étaient cassées, et Jane continuait à les casser. Mais elle ne ressemblait plus à Jane. À la place de son bras droit était un pic énorme, et sa deuxième main était maintenant des griffes. Quand elle regarda John, elle portait un sourire beaucoup trop grand. Et elle fonça sur lui. John, paniqué, courut dans le jardin. Et de l'autre côté des rails, Jane le poursuivit et...

0: Elle ne vit pas le train qui passait. John n'avait pas d'égratignure, mais on ne pouvait pas en dire autant pour Jane. C'était une chronique de Perrine.
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2: La Coupe du Monde. La France favorite pour la Coupe du Monde gagnera-t-elle sa troisième étoile lors de la Coupe du Monde 2026? La France possède une grande équipe en attaque avec Dembélé, Olise, Mbappé, ce qui est largement possible. Dembélé a gagné le Ballon d'Or France Football 2025. La FFF, Fédération Française de Football, a été créée le 7 avril 1919 par Jules Rimet. La France a gagné la Coupe du Monde 1998 et 2018. Ils ont perdu deux finales, celles de 2006 et 2022. Mon joueur préféré est Dembélé et je pense qu'ils gagneront la Coupe du Monde 2026. C'était la petite chronique de Lucas.
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3: Bienvenue pour ce nouvel épisode de votre rubrique Les faits incroyables de tous les jours. La gravité, une force essentielle et fascinante. La gravité est une force qui attire les objets vers les uns vers les autres. C'est elle qui nous maintient au sol, qui fait tomber les objets et qui permet à la Terre de tourner autour du Soleil. Même si on ne la voit pas, elle agit en permanence autour de nous. Et d'ailleurs, on dit souvent le poids, c'est combien on pèse alors qu'il s'agit de la masse. Car le poids est la force gravitationnelle avec laquelle on est attiré au sol, exprimée en Newton. Si la gravité n'existait pas, tout serait complètement différent. Les humains, les animaux, l'eau des océans, même l'air flotterait dans l'espace. La Terre ne resterait pas autour du Soleil et les planètes voyageraient sans direction. La vie telle que nous la connaissons serait impossible. Au contraire, s'il y avait trop de gravité, tout serait écrasé par une force immense. Nous aurions du mal à bouger car notre corps serait beaucoup trop lourd. Les bâtiments pourraient s'effondrer et les étoiles pourraient s'attirer si fortement que l'univers deviendrait très dense. Le scientifique Isaac Newton a été l'un des premiers à expliquer la gravité au XVIIe siècle. Il a compris que la même force qui fait tomber une pomme maintient aussi la Lune autour de la Terre. Plus tard, Albert Einstein a montré que la gravité est liée à la courbure de l'espace et du temps, ce qui a complètement changé notre compréhension de l'univers. En résumé, la gravité est une force invisible mais indispensable. Sans elle, le monde serait chaotique. Avec trop de gravité, il serait écrasant. Heureusement, elle est parfaitement équilibrée pour permettre la vie sur Terre. À la prochaine fois pour un nouvel épisode. C'était la chronique d'Evers.
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6: Nous sommes aujourd'hui le 1er juillet, c'est le jour d'anniversaire de l'un des plus grands noms de l'athlétisme de l'histoire. L'américain Carl Lewis est né le 1er juillet 1961, 9 fois champion olympique en sprint et en saut en longueur. Il a aussi décroché 8 titres mondiaux, laissant échapper notamment un de ses titres en 1991. Retour sur cette date marquante dans la carrière de Carl Lewis.
7: Trois décennies, voilà maintenant plus de 30 ans que le record du monde du saut en longueur tient bon. Battu par un certain Mike Powell à l'été 91, au final d'une âpre bataille avec un certain Carl Lewis lors des mondiaux d'athlétisme de Tokyo. Retour sur ce mano à mano entre Américains vécus dans les lumières d'un soir au pays du soleil levant. Nous sommes le 30 août 1991, sur le sautoir en longueur du stade olympique de Tokyo, deux sacrés bonhommes s'affrontent, Carl Lewis invaincu en concours depuis maintenant 10 ans et Mike Powell, né le 10 novembre 1963, qui talonne le champion olympique de très très près. La météo est changeante ce jour-là dans la capitale japonaise, le vent joue avec les nerfs des participants à la finale mondiale. Avec un premier essai mesuré à 8,68 m, Carl Lewis met presque tout le monde d'accord, seul Powell va va le suivre avec un bond à 8,54 m lors de sa deuxième tentative. À son quatrième essai, Carl Lewis bondit à 8,91 m. Il croit rêver, le king du sautoir, il vient de battre là d'un centimètre le mythique 8,90 m de Bob Beamon, record du monde établi 23 ans plus tôt lors des Jeux Olympiques. Mais que nenni, le vent lui est trop favorable, au-delà des 2 mètres par seconde, limite d'homologation du record du monde. Qu'importe, Lewis est en tête, mais quand soudain, Powell à son cinquième essai, s'éjecte de la planche à 8,95 m. Premier réflexe, un regard sur l'anémomètre, un vent favorable de 0,3 m par seconde. Ça y est, Mike Powell vient tout simplement de plier le concours à sa pénultième tentative. Carl Lewis ne pourra pas, à son sixième et dernier essai, venir effacer cette première défaite en près d'une décennie et laver cet affront de voir ce record du monde qu'il espérait tant atterrir dans les chaussures de son rival, champion et désormais recordman du monde.
6: Allez, nous, on se retrouve demain pour d'autres histoires d'un jour et on va parler d'un autre grand nom, cette fois-ci d'un certain Eddy Merckx. Ce sera pour d'autres histoires d'un jour avec Mémoire Sport.
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1: Philomène vous propose quelques recettes tirées d'un album « Vivez mieux, mangez mieux ». Aujourd'hui, voici la recette des escalopes de poulet aux herbes. La préparation vous prendra 5 minutes. La cuisson, 10. Et voici les ingrédients pour 4 personnes. 4 escalopes de poulet. Une cuillerée à soupe d'huile. Une demi-cuillerée à soupe de beurre. 10 branches de persil plat. 10 branches de cerfeuil. Un petit pot de crème fraîche. De la maïzena, du sel, du poivre. Poudrez uniformément les escalopes de maïzena, de sel et de poivre. Dans une sauteuse, faire chauffer à feu moyen le beurre et l'huile. Faire dorer les escalopes 3 minutes de chaque côté. Hacher finement les herbes lavées à l'eau froide et égouttées. Rangez les escalopes cuites sur un plat de service. Déglacez en versant la crème dans la sauteuse et en raclant le fond avec une spatule pour décoller les sucs. Laissez chauffer sans bouillir. Ajoutez les herbes, rectifiez l'assaisonnement et versez la sauce sur la viande, mais servir sans attendre.
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Madame, monsieur, bonjour. Nous sommes le mercredi 1er juillet. Voici votre Crépy Info Radio. Quoi de neuf à Crépy en Valois? Nos aînés ont besoin de vous cet été. Face aux fortes chaleurs, la ville de Crépy en Valois se mobilise pour prendre soin des personnes âgées ou isolées. Et parce que l'union fait la force, la ville recherche des bénévoles. Quelques heures de votre temps qui peuvent faire une différence et contribuer à protéger nos aînés pendant les périodes de fortes chaleurs. Vous aurez notamment pour mission de prendre des nouvelles, rendre visite, aider au quotidien, vérifier l'hydratation, conseiller et signaler tout problème. Pour vous engager et pour obtenir plus d'informations, vous contactez la mairie au 03 44 59 44 44. Afin de garantir la sécurité de tous, la ville de Crépy-en-Valois a pris un arrêté municipal qui rend obligatoire le port du casque pour tous les usagers d'engins de déplacement personnel motorisé. Depuis le 11 juin, la brigade motorisée mène une campagne de prévention d'un mois afin de rappeler l'obligation du port d'un casque homologué et correctement attaché, ainsi que les principales règles du code de la route applicables aux EDPM. Notez qu'à compter du 10 juillet, tout usager qui ne respectera pas cette obligation sera susceptible d'être verbalisé. Dans le cadre des travaux du pôle d'échange multimodal, la communauté de communes du Pays de Valois nous informe d'une fermeture de la circulation sur le tronçon qui relie la porte de Paris au nouveau giratoire. Fermeture du 15 juillet au 15 août pour la création d'une voirie en pavé grès de réemploi. Un matériau choisi pour sa qualité et son ancrage patrimonial. La communauté de communes vous invite donc à anticiper vos itinéraires. Elle vous invite à respecter les déviations qui seront mises en place. Ces travaux constituent l'une des dernières étapes avant la livraison complète du pôle d'échange multimodal qui est prévu cet été 2026. À Crépy-en-Valois, les idées de sortie pour toute la famille ne manquent pas. Alors découvrez ce qui vous attend cette semaine. Crépy-plage, l'événement incontournable de l'été, revient pour une nouvelle édition cet été. Du 4 juillet au 2 août, vous avez rendez-vous au parc Sainte-Agathe au programme des activités sportives, créatives ou encore culturelles pour toute la famille. Et toujours disponible en accès libre le kart à pédale, le terrain de beach volley, le tennis de table, le mini-golf et le tir à l'arc, les structures gonflables, les bacs à sable et bien plus encore. Retrouvez le programme complet de Crépy Plage sur le www.crépyenvalois.fr. Le conseil municipal à Crépy se réunira ce soir à 20h30 en salle du conseil de l'hôtel de ville. Pour celles et ceux qui ne peuvent se déplacer, notez que la séance sera retransmise en direct sur la chaîne YouTube Ville de Crépy-en-Valois. Elle sera ensuite disponible en replay. Retrouvez l'ordre du jour de ce conseil municipal sur le site internet de la ville. Ce samedi 4 juillet, la MJC Centre Social vous propose un rendez-vous pique-nique et sac à dos en partenariat avec l'espace Valois-Mulcien de B et le centre socio-culturel Les Portes du Valois de Nanteuil. Avant de partir pour une balade sur la voie verte, vous préparerez votre pique-nique avec les ingrédients qui seront fournis par les organisateurs. Rendez-vous à 10h, donc ce samedi, à la salle des fêtes de B. Renseignements et inscriptions 03 44 87 13 13. Vous pouvez également écrire à mjcrameau@orange.fr. Préparez-vous pour un voyage au temps du néolithique avec le musée de l'archerie du Valois qui vous donne rendez-vous jusqu'au 11 novembre pour découvrir son exposition temporaire « Archer de la préhistoire ». Entre objets originaux, facsimilés, découvertes surprenantes, vous allez plonger dans le quotidien des premiers archers et explorer une préhistoire bien loin des idées reçues. Une exposition immersive à ne pas manquer donc au musée de l'archerie et du Valois.
Cet été, rejoignez les services de la ville de Crépy-en-Valois, un contrat d'alternance de chargé de communication numérique et des postes d'ATSEM, assistant maternel en crèche familiale, agent administratif, agent de restauration remplaçant et agent polyvalent au service scolaire et propreté des locaux. Tous ces postes sont à pourvoir avant le 11 juillet. Pour postuler, rendez-vous sur le www.crépy-en-valois.fr, rubrique La ville recrute. Pour suivre l'actualité de la ville de Crépy-en-Valois en temps réel, recevoir des alertes push sur votre mobile ou votre tablette, téléchargez l'application mobile Crépy-en-Valois sur Google Play Store ou App Store. Retrouvez aussi toute l'actualité et les événements de la ville de Crépy sur Facebook, X, Instagram, LinkedIn, YouTube, sur le site internet www.crépy-en-valois.fr. Et encore une fois, mercredi prochain sur RVM avec votre Crépy Info Radio. Les gardes, pour connaître la pharmacie de garde la plus proche de chez vous, vous composez le 3237, un service qui est également disponible sur internet www.3237.fr. Et concernant le service médical de garde, vous appelez le 15 qui saura vous orienter vers la structure adaptée à votre état de santé. 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Prochain rendez-vous et dernier rendez-vous avant les vacances avec Crépy Info, mercredi prochain, le 8 juillet sur RVM.

0: Bienvenue dans les Hauts-de-France. Voici un reportage réalisé par une radio associative de la région.
1: Le service civique Solidarité Senior Hauts-de-France est une antenne de la mobilisation nationale Service civique Solidarité Senior, créée sous l'impulsion d'Unicité et du groupe Malakoff Humanis, avec le soutien du ministère chargé de l'autonomie et du secrétariat d'État chargé de la jeunesse et de l'engagement. Cette mobilisation vise à lutter contre l'isolement des personnes âgées en encourageant le contact entre jeunes et seniors. Rencontre avec Justine, coordinatrice du développement territorial du dispositif Service civique Solidarité Senior Hauts-de-France.
2: C'est une mobilisation nationale qui a pour objectif de développer la solidarité intergénérationnelle. Donc on permet à d'autres structures d'accueillir des jeunes en service civique pour le public senior qu'ils accompagnent. Donc l'idée, c'est simplement d'aller à la rencontre des seniors pour créer des temps d'animation, de convivialité. L'objectif, c'est vraiment de créer des liens entre ces deux âges et de développer un peu de solidarité entre eux.
1: Vous intervenez sur le territoire des Hauts-de-France ?
2: Tout à fait. Alors, on est une mobilisation nationale, donc on est présent partout sur le territoire. Et effectivement, donc aujourd'hui, c'est l'équipe Hauts-de-France donc qui intervient un peu partout sur le territoire qui organise cet événement.
1: Est-ce que vous pouvez nous donner des exemples d'endroits où vous intervenez ?
2: Bien sûr, donc ça peut être par exemple dans des mairies, donc où les volontaires vont aller au domicile des seniors pour ne serait-ce que prendre un café, des fois parfois c'est déjà beaucoup, ou alors faire des activités créatives, faire des crêpes, voilà, un peu de tout, ou alors on peut être en EHPAD, donc là où on est un peu plus sur des ateliers collectifs, donc avec les animateurs, les animatrices, proposer aussi des nouvelles idées, des nouvelles choses, et puis potentiellement aller voir ceux qui justement ne peuvent pas ou ne veulent pas participer aux activités, parce que on n'est pas tous, on n'a pas tous envie de le faire, donc pour ces personnes-là qui ont moins envie d'avoir quand même accès à ces temps avec les volontaires.
1: Les jeunes, pour postuler, quels sont les critères ?
2: Alors les seuls critères, c'est l'âge, donc entre 16 et 25 ans ou 30 ans pour les personnes en situation de handicap, et d'avoir envie. On ne recherche ni diplôme ni expérience, le service civique c'est ouvert à tous, et donc on recherche juste des jeunes qui ont envie d'être là. Pour le public senior, et puis en même temps en tirer des choses, puisqu'on gagne en compétences, en confiance en soi aussi dans ces missions-là.
1: Est-ce que vous les formez ?
2: On les forme, effectivement. Donc on a un socle qualité qui permet aux jeunes d'avoir accès à des connaissances, des compétences pour les aider dans le cadre de leur mission. Donc ce n'est pas des formations diplômantes, mais c'est des temps qui sont là pour vraiment aider les volontaires au quotidien dans leur mission. Donc connaître la personne âgée, comment on anime avec eux, quelles sont leurs caractéristiques, comment on crée des liens avec eux. Et on continue à faire en sorte qu'ils continuent à communiquer entre eux, justement les jeunes, au travers d'échanges de pratiques et qu'ils puissent apporter aussi des choses mutuellement.
1: Est-ce que vous pouvez nous donner des exemples d'animations qui sont faites avec les personnes âgées ?
2: Alors, par exemple, ça peut être de faire des décorations pour un EHPAD, par exemple, décorer la salle commune. Donc, on peut faire des décorations, on peut participer à des ateliers de gym douce, par exemple, avec un intervenant. Ça peut être un loto, ça marche toujours. Donc, il y a plein de choses, effectivement, qui peuvent se faire parfois dans les EHPAD. Il y a aussi des extérieurs, donc ça peut être des ateliers jardinage, des ateliers cuisine. Il y a vraiment une multitude de choses qui peuvent se faire.
1: Est-ce que vous pouvez nous citer quelques villes dans lesquelles vous intervenez ?
2: Alors, par exemple, du coup, à Roubaix, on a des jeunes volontaires sur le territoire. On a quelques structures à Lille, à Loos, à Loos-au-Bourdin, à Lincelles. Donc, on est dans tout le territoire des Hauts-de-France. On est présente. C'est bien développé, mais on recherche toujours à développer encore ces belles missions.
1: Est-ce que vous pouvez me dire ce que vous faites aujourd'hui à la salle Le Jeune ?
2: Alors aujourd'hui, c'est la journée européenne de la solidarité intergénérationnelle et c'est une journée du coup qu'avec SC2S, on essaye de fêter chaque année. Et cette année, à Roubaix, on a organisé un défilé de mode, donc des binômes jeunes seniors qui défilent sous les bravos du public avec un juré qui juge. Alors on est tous gagnants à la fin de la journée, mais qui va permettre d'élire Miss et Mister SC2S. Histoire de créer des liens et passer un moment festif entre jeunes et seniors.
1: Comment est-ce que vous avez organisé cette journée ?
2: On a organisé cette journée donc grâce au soutien de la mairie qui nous a mis à disposition cette salle et avec tous nos partenaires qu'on a essayé d'aller chercher et qui sont venus avec plaisir, avec leurs seniors, avec leurs volontaires participer à ce moment-là. Et on a 10 binômes volontaires et courageux qui passent devant tout ce public.
1: En termes d'organisation, vous avez dû vous distribuer les tâches ?
2: Tout à fait, donc dans l'équipe on s'est réparti en fonction de, voilà, de ce qu'il y avait à effectuer. Donc c'était un travail d'équipe, principalement de nos trois chargés de développement sur la métropole lilloise, donc Madame Ida Idrissi et Ben Abderrahman. Et puis donc nos collègues donc Wafa et Zakia qui ont aussi beaucoup participé à tout ça, sous la houppette de Tounes, la responsable régionale, qui ont organisé tout ça avec brio.
1: Alors si on a besoin d'informations sur votre association, où est-ce qu'on peut trouver ça ?
2: Eh bien, vous pouvez aller sur notre site internet, donc SC Solidarité Senior, et dessus, vous avez effectivement toutes les informations, y compris un petit outil pour nous contacter directement. On recevra toute votre demande et on y répondra avec plaisir.
1: Zida, jeune en service civique dans un EHPAD à Douai, comment est-ce que vous avez fait pour arriver dans cette association ?
3: C'est grâce à ma tutrice qui voulait vraiment que je vienne avec elle en service civique, qui a proposé à l'association en fait, de me prendre et ils ont accepté. Voilà.
1: Qu'est-ce qui vous a attiré dans cette mission ?
3: C'était surtout pour accompagner et aider les personnes âgées. Parce que souvent, on ne s'en rend pas compte, mais ils sont assez seuls. Souvent, ils n'ont pas trop de famille qui viennent les voir. Voilà, et j'adore aider les gens. Et c'est des personnes qui me touchent beaucoup, les personnes âgées. Je pense qu'ils peuvent nous apprendre beaucoup de choses.
1: Qu'est-ce que vous pouvez nous dire de votre petite expérience ?
3: Ce que je peux dire, c'est que ça m'a beaucoup apporté. Par contre, je me suis plus grandie, m'ont appris beaucoup de choses sur moi-même, sur la vie en général, sur l'expérience. Par exemple, ils ont vécu des choses que nous, on n'a pas vécues ou peut-être qu'on va vivre plus tard. Ils me font des blagues aussi, je suis beaucoup plus heureuse avec eux.
1: Est-ce que vous avez fait une formation ?
3: J'ai, grâce à l'association Les Premiers Secours et une formation citoyenne.
1: L'INSEE, jeune en service civique dans un EHPAD à Comines.
2: Au début, j'avais fait mes études en BTS audiovisuel. Et bon, finalement, ça ne me correspondait pas trop. Donc, je me suis tournée vers le service civique parce que c'était une occasion de vivre une nouvelle expérience. Et moi, qui est très empathique et qui a besoin de contact avec les gens, je me suis dit, voilà, SC2S, c'est très bien. Et je serais avec des personnes âgées, j'aurais plein de choses à apprendre d'elles. Et en plus, je me sentirais utile. Et moi qui suis toujours de bonne humeur, c'est super parce que je pourrais partager ça avec eux.
1: Comment est-ce que vous avez trouvé cette association ?
2: Via le site service civique, je ne sais plus si c'est .fr ou .com, mais c'est le site du service civique. Voilà, il y a plein de missions, il y a plusieurs catégories, donc j'ai choisi du coup solidarité. Et à partir de là, j'ai postulé. Et c'était SC2S qui organisait la mission avec l'EHPAD où je suis actuellement à Comines.
1: Est-ce que vous pouvez nous parler de votre mission ?
2: Alors, ma mission, elle consiste à accompagner les personnes âgées durant les animations. J'accompagne du coup aussi les animateurs dans leur animation. Donc j'assiste, généralement on a un public, on a des publics plus compliqués que d'autres, comme le service Alzheimer, où là il faut un peu plus d'aide. C'est vrai que c'est pas de refus d'avoir un service civique pour les animateurs. Et pareil pour les services où il y a plus de handicap, c'est pas plus mal, c'est vraiment chouette. Et au moins, on touche à tous les publics. Et sinon aussi, je fais aussi de la visite de courtoisie. Donc, je vais voir chaque personne. Parce que même si elles sont en EHPAD, elles sont quand même beaucoup isolées pour certaines. Donc, ça leur fait vraiment du bien de juste passer, leur dire bonjour, comment ça va. Parfois, elles ont quelque chose à nous dire ou pas. Mais au moins, elles ont quelqu'un qui sera allé les voir.
1: Est-ce que vous pensez que cette expérience va vous servir ?
2: Oui, justement, ça me sert beaucoup de me sentir utile. C'est très gratifiant. Et parce qu'ils me le disent, en fait, les résidents me le disent que ça leur fait du bien et que je suis un peu une bouffée d'oxygène pour eux. Ça leur fait du bien. Et je pense de plus en plus à me tourner effectivement vers le public senior dans ma voie professionnelle parce que c'était aussi ça un de mes buts. Du service civique, c'était de vivre une expérience, mais aussi découvrir un métier. Là, c'est l'animation sociale. Et ça me plaît énormément. Donc, pour l'instant, je ne suis pas encore sûre de ma décision, mais je pense fortement me tourner vers ça.

0: Anna, chargée de développement territorial du dispositif Service Civique Solidarité Senior sur les Hauts-de-France.
1: Donc c'est une journée intergénérationnelle, donc on regroupe, on rassemble des jeunes et des personnes âgées pour qu'ils puissent passer un moment convivial ensemble afin de rompre et de lutter contre l'isolement qui est la raison de notre association.
0: Comment est-ce que vous avez organisé cette journée ?
1: Nous avons convié du coup toutes les personnes âgées avec qui nous travaillons, ainsi que les jeunes, donc en amont, en leur envoyant un questionnaire de présentation de la journée et savoir qui serait présent ou non lors de cette journée pour qu'on puisse les rassembler ensemble aujourd'hui.
0: Est-ce que vous pouvez nous parler de vos partenaires ?
1: Nous accueillons aujourd'hui nos partenaires qui est par exemple la coopérative Sibani. Il y a également le Secours Populaire, il y a les CCS, donc de l'INSEL, de Roubaix. Il y a effectivement des centres sociaux qui sont présents, donc de Mouveau, de Tourcoing et de Lille. Donc il y a beaucoup de partenaires qui sont présents aujourd'hui et qu'on les remercie infiniment de pouvoir nous accorder ce temps.

0: 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Cette carrière de pierre calcaire a joué un rôle crucial dans le développement de notre région, fournissant des matériaux de construction pour de nombreux édifices et infrastructures locales. Dimanche 5 juillet, venez découvrir le puits à Daubin et sa carrière souterraine à l'occasion d'une journée portes ouvertes. Inscription auprès de Thierry Cousin que vous pouvez joindre au 06 82 75 82 92.
1: 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Ne pas oublier son pique-nique pour le dîner. Rendez-vous à 18h sur le parking de la gare à Villers-Cotterêts. Renseignements complémentaires au 06 31 13 97 64.
0: Jusqu'au 12 juillet, la quatrième édition des Éphémères vous invite aux quatre coins du pays de Valois à la rencontre du spectacle vivant, des rendez-vous conviviaux dès la fin d'après-midi pour découvrir des créations artistiques inédites, surprenantes et pour toute la famille. Cirque et arts de la rue sont à nouveau à l'honneur, associés aux arts de la marionnette ou au théâtre gestuel, une manière de mettre en valeur les communes avec l'opportunité de passer de bons moments ensemble. Tous les spectacles sont gratuits. Retrouvez le programme complet des éphémères sur le www.paysdevalois-culture.fr. L'enceinte festival est de retour pour une deuxième édition les 3, 4 et 5 juillet prochains sur les hauteurs de Pierrefonds et dans une ambiance unique. Laissez-vous porter par une programmation éclectique qui mêlera électro, pop, hip-hop, soul, reggae et bien d'autres univers musicaux. Ne manquez pas les soirées du festival IN les vendredis et samedis soirs où artistes émergents et têtes d'affiche se succéderont de 16h à 3h du matin pour faire vibrer Pierrefonds jusqu'au bout de la nuit. La journée du dimanche sera, elle, pluriculturelle, plus détente, accessible gratuitement dans le parc du château de Pierrefonds au programme jeux, ateliers, activités pour petits et grands et concerts. 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
3: Je suis aujourd'hui à la seconde édition du festival Les Doléances à Auger-Saint-Vincent, organisé notamment par le Café Citoyen et qui réunit plusieurs collectifs citoyens de la France entière. Et je suis en compagnie de Jean-Yves Pinault qui a contribué donc à l'organisation de ce festival. Bonjour Jean-Yves.
7: Oui, bonjour. Alors Anne-Laure, il faut être précis. En fait, moi je suis cofondateur et directeur des Localos, qui est une association qui est basée à Limoges mais qui est nationale et qui forme avec Les Doléances ce qu'on appelle le consortium qui organise les états généraux communaux. Et dans le cadre des états généraux communaux, bien évidemment qu'on a un joyau, et ce joyau, c'est le Festival des Doléances.
3: On va commencer par les états généraux communaux. Ça a été créé quand ? C'est très récent.
7: Alors, le lancement officiel au niveau national remonte au 15 octobre 2025. Donc c'est très récent. Pourquoi le 15 octobre 2025 ? Alors déjà, parce qu'on s'inscrivait en période pré-électorale extrêmement importante, qui était donc la municipale. On a des choses à voir et à dire là, à ce sujet. Et puis aussi le 15 octobre, parce que c'est le jour, en fait, anniversaire des 40 ans de la charte de l'autonomie locale promulguée par l'Europe. Pas rien, quoi. Donc, on trouvait que c'était symbolique.
3: Les états généraux communaux, en quoi consistent-ils ?
7: Alors, les états généraux communaux, ils partent effectivement de ces expressions libres, extraordinaires, par millions, des Françaises et des Français qui se sont exprimés pendant la crise dite des Gilets jaunes. Voilà, un moment très très fort, en fait, du 21e siècle. Et ces états généraux communaux disent la chose suivante, c'est-à-dire qu'il faut absolument que cette République retrouve en fait son socle. Son socle, c'est les communes. Pourquoi ? Parce que c'est dans les communes que vivent au quotidien les Françaises et les Français, les citoyennes et les citoyens, et qu'il est complètement nécessaire aujourd'hui en fait d'entendre ce qu'ils veulent vivre, ce qu'ils ne veulent plus vivre, et finalement ce qui a fait socle dans les doléances et dans la crise. Voilà, donc les états généraux communaux, c'est réveiller la République, c'est le slogan, par les communes, et essayer de repartir et de refonder en fait la République par les communes. Voilà, et donc pourquoi états généraux communaux, c'est un peu long ? Parce qu'on se dit que les habitants et les habitantes, et j'insiste bien sur ce terme-là, les citoyens et les citoyennes, mais aussi les habitants et les habitantes de chaque commune, eh bien, puissent construire ensemble ou co-construire ensemble ce qu'ils aimeraient vivre dans leur commune, ce qu'on a appelé un manifeste. Voilà. Et ce manifeste, en fait, doit faire projet. Et ce manifeste, il doit être le plus large possible. Il doit être construit, en fait, par les mômes, par les anciens, par des gens qui viennent d'arriver dans la commune, par les personnes qui vivent là depuis fort longtemps, mais de façon très large, beaucoup plus large, finalement, qu'une profession de foi.
3: De qui sont constitués ces états généraux communaux ? Donc, il y a des associations, des communes. Comment ça fonctionne ?
7: Alors, principalement, en fait, dans l'idéal, l'idée des états généraux communaux, c'est qu'au niveau de chaque commune, des référents qui peuvent être à la fois soit des collectifs d'associations, soit des élus, soit des nouvelles équipes municipales aujourd'hui, et qui disent, bah tiens, bingo, on va essayer de réfléchir à un projet de territoire de notre commune. Et donc nous, notre boulot principal, ça a été de construire des outils pour que, en toute autonomie, en fait, que ce soit des équipes municipales avec les citoyens, que ce soit des collectifs citoyens, ils puissent se saisir en fait de ces outils pour pouvoir construire ce manifeste et ce projet de territoire communal. Voilà, nous on est là, en fait, pour mettre à la disposition gracieuse ces outils et de les accompagner, mais à bonne distance, en fait. C'est pas une offre commerciale, c'est

0: Voilà, et ce guide, il est téléchargeable sur le site internet qui s'appelle Les États généraux communaux.
1: Qui l'a rédigé, ce guide?
2: Vous-même, Fabrice d'Allongeville, maire d'Auger-Saint-Vincent?
0: Ouais, on a coécrit et puis on s'est beaucoup aussi servi de l'existant concernant des étapes, des outils, des méthodos. En fait, l'idée, c'est vraiment un exercice d'intelligence collective ou d'intelligence citoyenne.
1: Combien de communes participent à ces états généraux?
0: Ben, pas assez. Hein.
1: Non, ben, j'imagine, mais en même temps, ça vient de débuter. Hein, donc,
0: ouais,
1: ça
0: voilà.
1: Va venir.
0: Merci, Anne-Laure, parce que, en fait, d'emblée, on savait que la pente était raide hein, et que d'emblée, il fallait s'inscrire, en fait, dans une temporalité longue. Et puis, en plus, on n'a pas trop de moyens pour communiquer. On n'a pas encore acheté de grands médias, de télé, bon, bref. Donc, aujourd'hui, on est à peu près à une cinquantaine de communes. Et quand je dis communes, ça peut être des équipes municipales ou ça peut être des collectifs citoyens qui sont particulièrement en fait intéressés, qui sont en train de se saisir de ces outils. Mais notre job aujourd'hui, c'est de sillonner la France et d'aller à la rencontre des nouvelles équipes municipales ou des collectifs citoyens qui peuvent être formalisés ou pas formalisés. On peut aller voir des tiers-lieux, on peut aller voir des associations, on peut aller voir des comités de fête, mais on peut aller voir aussi des syndicats d'habitants ou des habitants qui ne sont pas encore formalisés pour leur expliquer et tenter de les accompagner sur comment ils peuvent se saisir de ces outils pour construire ce manifeste de démocratie locale contributive.
1: Un gros boulot en perspective et en plus énergivore et puis
0: oui mais avec tellement d'enjeux. Oui, il faut du temps, mais avec tellement d'enjeux. Voilà, l'idée aussi derrière, c'est de partir en 2025. Alors certes un peu tard, mais on n'avait pas d'autre choix. Mais c'était aussi de dire, il faut qu'on ait un plaidoyer qui puisse être interpellant au niveau des prochaines échéances électorales de ce pays et notamment des présidentielles. Voilà, on a envie que la vie et la vie des personnes qui vivent ou qui pourraient vivre la démocratie au quotidien puissent s'exprimer, y compris dans les toutes petites communes de notre grande République.
1: C'est ce qui vous motive, vous, personnellement ?
0: Oui. Moi, ce qui me motive, c'est de réfléchir à comment, en fait, cette espèce humaine prend soin d'elle-même. Le souci du fragile, comme disait Paul Ricoeur, bah, c'est ça, la démocratie. Donc, moi, c'est quelque chose qui m'a toujours interpellé, quoi, hein, et réfléchir à ce que pourrait être une vie meilleure pour le plus grand nombre. Et puis, aussi, et définitivement, c'est cette question de l'espèce humaine avec ce qui rend possible sa vie, c'est-à-dire, en fait, le vivant, la planète, l'environnement, la nature, je ne sais pas comment on l'appelle. Aujourd'hui, il n'y a pas un seul clignotant qui est au vert, à quelque niveau que ce soit. Donc ouais, il y a une forme d'urgence qui motive aussi et cette manière en fait d'appréhender sans pudeur, sans crainte cet avenir qui ne s'annonce pas tout rose, sans mauvais jeu de mots, eh bien je peux vous dire que ça procure quand même de la joie et la joie en ce moment, c'est précieux.
1: Calo dont vous me parliez au début, vous pouvez nous présenter cette structure?
0: Ouais, c'est une association qui existe depuis 2016, qui a fait deux vœux. Le premier vœu, c'est de coopérer, et le deuxième, c'est le vœu de pauvreté. Je vous laisse deviner quel est le plus simple à tenir. Autour, en fait, d'un triptyque qui est développement local, démocratie locale et transition avec la culture comme socle et comme levier. Et on intervient, en fait, à la fois sous des formes de prestations, un peu comme une entreprise de travaux publics, qui nous permettent de financer le projet associatif. C'est une vraie association avec un vrai projet associatif. Et ce projet associatif, on s'est réunis autour d'une utopie concrète qui serait ou qui est des coopératives intégrées de territoire qui visent en fait à réfléchir à un autre système que ce système qu'on connaît et qui nous envoie dans le mur.
1: Et vous êtes à Limoges ?
0: Ouais, on est à Limoges et on intervient un petit peu partout, auprès des communes, auprès des collectivités. On essaye de travailler au plus près de là où vivent les personnes. Hein. Ça peut être d'ailleurs des quartiers, même si on a un attachement tout particulier à ce qu'on appelle la ruralité. Et donc, c'est sous forme d'accompagnement, d'appui stratégique, de construction de projets de territoire. Ça peut être de la formation et surtout, nous, ce qui nous intéresse, c'est l'expérimentation, la singularité du contexte et essayer de travailler toujours en maïotique. Hein. C'est-à-dire, on accompagne. On ne vient pas avec des solutions déjà toutes faites. Hein. Le mode industriel. En fait, on travaille avec les personnes pour tenter de les accompagner à ce qu'ils construisent leurs réponses à partir de leurs questions et de leurs problèmes. Mmh. Voilà. Et ça, on appelle ça de l'expérimentation. Bon, il faut bien le nommer, mais... Et ça nous motive tout particulièrement, quoi. Voilà. Et il y a un site.
1: Donc là, il va y avoir une intervention de vous-même, j'imagine, parce qu'autour des états généraux communaux et également de Fabrice d'Allongeville, je suppose, et puis d'autres personnes
0: oui.
1: qui font partie des états généraux.
0: Oui, enfin, on va intervenir, on va surtout laisser les personnes s'exprimer et voir si éventuellement il y a des questions. Et j'espère qu'il y en aura, et plein. Mais oui, c'est ça, c'est le temps qui s'ouvre là.
1: Oui, ça fait partie donc du festival.

0: Les doléances. Il y a eu une réunion de collectifs cet après-midi, de collectifs citoyens.
1: Dès ce matin.
0: Et il y a combien de collectifs pendant ce festival, vous savez à peu près ?
1: Ah, pendant ce festival, moi j'estime qu'on doit être à peu près une trentaine. Mm-hmm. Il y a une cinquantaine de collectifs au niveau national, sur 100 départements, puisque c'est des collectifs départementaux. Mais on sait aujourd'hui qu'il y a dans des départements aussi des groupes et des comités qui se sont réunis, qui ne s'appellent pas forcément collectifs. Bon, tout ça reste encore très informel. Hein. On est vraiment sur de la démocratie militante, quoi. Hein. Mm-hmm. Et c'est pour ça que ce festival des doléances, c'est extrêmement essentiel, quoi. Il ne faut absolument pas que cette expression de 2019 reste sous le tapis sous lequel on a voulu la mettre, quoi. Voilà, c'est un matériau essentiel de construction d'un mode de pacte social en commun qui fait société.
0: Il y a une plateforme internet qui existe sur les doléances ?
1: Ouais, il y a une association, donc les doléances, il y a un site qui existe avec un formule blog, tout comme donc un site sur les états généraux communaux et tout comme d'ailleurs le site sur les localos.
0: Mais ce que je voulais savoir, c'est est-ce que les doléances sont mises sur une plateforme internet?
1: Ah, hein, mais
0: parce que ça, c'était un objectif.
1: Oui, alors, c'était le sujet notamment de la matinée.
0: Ouais.
1: Et en fait, le gouvernement a enfin reconnu comme essentiel la publicisation des doléances. Et donc, c'est ce qu'on appelle le campus Condorcet qui va s'atteler à cette tâche et qui est assez énorme,
0: oui.
1: D'ailleurs. Hein, voilà. Et donc, on est plutôt sur une temporalité, là aussi, hein, qui risque de nous amener plutôt après 2027. Mais les premiers résultats, printemps 2027, c'est extrêmement important. Mais en tout cas, ça, c'est vraiment cette idée de publicisation. Mais nous, ce qui nous intéresse et ce qui intéresse les collectifs, c'est de continuer à travailler aussi à comment on fait de ce matériau déposé un matériau vivant qui nous sert au quotidien à imaginer notre quotidien et notre avenir.
0: Bon, bah écoutez, merci beaucoup. Bonne continuation. Et puis, bravo à vous.
1: Bah, merci. Merci à vous.
0: C'était Alain pour RVM. J'étais en compagnie de Jean-Yves Pinault, qui s'occupe de l'association des Localos à Limoges et qui est à l'origine, avec le Café Citoyen d'OG Saint-Vincent, entre autres, des états généraux communaux. États généraux communaux qui proposent un débat pendant le Festival des Doléances, la seconde édition donc de ce Festival des Doléances qui a lieu à OG Saint-Vincent. À bientôt sur RVM, la radio qui vous écoute.
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3: Bonjour, bonsoir, bienvenue sur Radio Valois Mulcien, sur Radio Puisalène et sur la web radio de reggae.fr. Yann au mic, et comme chaque semaine, c'est l'émission Ready pour le show qui débute. Pour la dernière de la saison 2025-2026, c'est une spéciale consacrée à la 11e édition du Dubcamp Festival, festival qui aura lieu à Jouer sur Erdre, c'est près de Nantes, précisément au lac de Viorio. Et elle aura lieu les 10, 11 et 12 juillet prochains. Pour nous accompagner pendant l'émission, Clément Castagna, coprésident de l'association Gallup qui porte le festival. Clément, bonjour.
5: Salut à toi.
3: Alors bienvenue dans Ready pour le show. L'interview ne va pas se faire que par moi-même puisque c'est la semaine des stages de seconde dans les établissements et je suis accompagné de 4 secondes qui vont se présenter au micro à vous.
6: Bonjour, je m'appelle Lorenzo.
7: Bonjour, je m'appelle Giuliano.
8: Bonjour, je m'appelle Nolan.
9: Bonjour, je m'appelle Elisa.
3: Tous les quatre, quand vous voulez intervenir, un petit signe, il n'y a pas de souci si vous voulez préciser ce que Clément dit ou intervenir, vous êtes les bienvenus. Ça marche ?
8: Ok, ça marche.
6: Il n'y a pas de souci.
3: Alors Clément, toi tu es nantais d'origine et tu as rejoint l'association Gallup, c'était en 2022. Est-ce que tu peux la présenter cette association ?
5: Avec plaisir. L'association Gallup, c'est une association qui a vu le jour il y a un peu plus de 15 ans à Nantes et dont l'objectif a toujours été de promouvoir la culture reggae et sound system sur la région nantaise, principalement en organisant des concerts reggae et des sessions dub sound system sur Nantes. Pendant pas mal d'années, l'ASSO a organisé des événements comme ça un peu ponctuellement, puis a lancé les Nantes Dub Club, on en a fait plus de 40 au fil des années. Et puis en 2014, l'ASSO avait réussi à mettre assez de sous de côté pour lancer son festival, le Dubcamp Festival. Donc la première édition, c'était en juillet 2014. Et cette année, on va être à la 11e édition. Donc, on organise surtout le festival, mais on fait aussi des soirées tout au long de l'année. Et on fait plein d'autres activités. On fait de la médiation culturelle auprès de jeunes publics dans des écoles, auprès de personnes âgées en EHPAD. On essaye de multiplier un peu les activités. On a aussi une émission de radio.
3: Oui.
5: Voilà, donc on fait plein de choses.
3: Et d'ailleurs, il y a le Dubcamp Festival cet été, mais durant l'année, dans la région de Nantes, où il y a d'autres festivals liés aux musiques reggae.
5: Ouais, alors nous, on organise aussi le Winter Dubcamp qui se tient en février tous les ans, sur deux soirs dans une salle qui s'appelle La Carrière. Puis, il y a aussi plein d'autres activistes sur Nantes, pas forcément liés à Gallup, mais des sound systems qui se sont créés au fil des années et qui organisent eux aussi des petits festivals. Il y en a plein, je pourrais pas citer tout le monde, mais il y en a plusieurs dans le coin.
3: D'accord, ok. Alors, je l'ai dit dans l'introduction, le Dubcamp qui aura lieu le 10, 11 et 12 juillet prochain, il aura lieu à Jouer sur Erdre, précisément au lac de Viorio. Est-ce que tu peux un petit peu présenter aux auditeurs ce lieu, ce lac, pour leur donner peut-être envie de venir cet été?
5: C'est un super coin, on est très content de poser nos valises là-bas tous les ans. Depuis, si je ne m'abuse, 2017. Mmh. Donc ça commence à faire un petit moment qu'on collabore avec les gens là-bas. En fait, le festival est posé sur des champs d'agriculteurs qui nous louent leurs champs pendant le festival.
3: D'accord.
5: Il y a aussi une guinguette à cet endroit-là qu'on utilise, nous, pour nos espaces techniques. C'est un endroit magnifique, un peu en recul de Jouer sur Erdre, juste à côté d'un lieu dit où il y a quelques maisons et tous les habitants sont très accueillants, participent au festival comme bénévoles, logent certaines personnes de l'équipe technique. Enfin, il y a une super connexion avec eux. On est juste en face du lac de Viro, donc qui est un beau lac sur le bassin versant de l'Erdre, où il est possible d'aller se baigner pendant le festival. Alors, pas directement à côté du festival, il faut faire un peu le tour du lac. Mais de l'autre côté, il y a une base de loisirs où on peut aller pendant le festival pour se baigner. Le lac, ça apporte un peu de fraîcheur sur le festival, d'autant plus que bon, c'est le moment de le dire, les températures augmentent chaque année l'été. Mm-hmm. Donc c'est très agréable d'avoir cet endroit-là. C'est aussi une zone Natura 2000. Les zones Natura 2000, c'est des zones protégées, pensées en fait dans leur utilisation pour à la fois préserver l'environnement et permettre l'activité humaine. Donc c'est pas des zones 100% protégé où on peut rien faire en activité humaine. C'est plutôt des zones où on va réfléchir avec les personnes qui connaissent bien les écosystèmes, comment est-ce qu'on peut mettre en place des événements qui ne vont pas négativement impacter le milieu naturel. Et donc, c'est pour ça qu'une partie des berges du lac ne sont pas accessibles au public. Et on travaille aussi avec des associations pour sensibiliser le public aux enjeux environnementaux et au milieu naturel dans lequel on se place au bord du lac.

Première pause musicale dans l'émission. Il s'agit du sound basé à Montreuil qui s'appelle Footprint System. Ils sont programmés le samedi 11 juillet au Dub Club Arena, accompagnés du Tewagi Sound System, où on retrouve à l'intérieur Evren Avshi, un chanteur kurdistan, ainsi que Louis Thomas. Ils vous présenteront ce samedi 11 juillet leur nouvel album. En attendant, on écoute l'association du sound Footprint System avec Guru Pop. Ça donne le morceau qui s'appelle Écocide. L'interview reprend juste après.

0: Alors, on l'a dit dans l'introduction, tu l'as dit, le Dubcamp Festival, ça sert à faire rayonner la culture Sound System. Alors, ce qui est très bien dans vos festivals, on va parler de la programmation juste après, mais c'est très éclectique. Il y a différents courants dans le dub qui seront représentés cet été. Alors, il y a le Roots, il y a le Digital, le Steppers. Est-ce que tu peux un peu mettre ce lexique, peut-être qui n'est pas forcément commun à tout le monde, présenter le détailler aux auditeurs?
1: Ouais, alors je peux essayer. C'est toujours difficile de préciser les cases de ces trucs-là. Mais pour faire un peu simple, le dub, toutes les familles et les styles de dub prennent leur source dans le reggae, le reggae jamaïcain. Et à partir du reggae jamaïcain, les différents courants de dub se sont développés. J'ai tendance à dire qu'il y a les courants qui vont plus se rapprocher des sonorités reggae à l'ancienne, donc plutôt le roots, early digital, rubadub, etc. Et puis ensuite, avec les différentes migrations des populations jamaïcaines, la musique jamaïcaine, elle s'est beaucoup implantée en Angleterre et elle a pris un peu d'autres formes. C'est comme ça qu'est né le courant dub UK.
0: C'est ça.
1: Un petit peu plus dur dans les sonorités, dans le son, un peu plus électronique aussi, parce que c'était l'apparition des premières machines, synthétiseurs, boîtes à rythme, etc. etc. Et donc, il sait que le dub a commencé à être composé d'autres manières, plus seulement avec des musiciens reggae, mais aussi avec des machines. Et puis ensuite, ça s'est développé en Europe. Et puis pareil, avec l'évolution des technologies, aujourd'hui, on a des courants allant plus vers les musiques électroniques et plus composés par ordinateur et avec toutes les nouvelles technologies qu'on connaît aujourd'hui. Et ça s'est allé aussi de pair avec des échanges, des mélanges avec d'autres styles de musique, menant à toute la diversité qu'on connaît aujourd'hui. Dans le reggae music et dans le dub music.
0: D'accord. Alors pendant 3 jours, ça sera plus de 57 crews et artistes qui vont se poser sur les différentes arénas du dub camp. On a des nouveautés cette saison, Clément, notamment un nouvel espace que vous avez appelé le Talawa Corner. De quoi s'agit-il?
1: Ouais. Alors le Talawa Corner, c'est un espace qu'on a voulu un peu à la croisée entre culture pour mieux comprendre justement d'où viennent toutes ces esthétiques musicales.
0: Ouais.
1: Et puis, je dirais un peu chill roots, quoi. Donc c'est un espace qui sera sonorisé par le Systematic Sound System, qui est un sound system qui vient de l'Est de la France, qui vient de fabriquer une toute nouvelle sono qui est faite à base de quadbox. Les quadbox, c'est des très grosses enceintes typiques des sound systems jamaïcains à l'ancienne, avec quatre haut-parleurs. C'est des grosses enceintes carrées avec quatre haut-parleurs dessus. Et ils vont ramener plusieurs de leurs quadbox pour sonoriser cet espace. Ils seront accompagnés de toute une scénographie très très belle qui était déjà présente en partie sur le festival il y a quelques années, qui s'appelait la Jukebox Arena.
0: Et c'est ça, ouais.
1: Et donc, une partie de ces éléments-là, de scénographie, et des nouveaux éléments qui seront là pour habiller l'espace. Il y aura aussi des expositions. Il y aura une partie de l'exposition Jamaïca qui s'était tenue à Paris il y a quelques années, qui sera accessible dans la journée pour un peu découvrir des pièces d'histoire liées à cette musique-là. On aura une des personnes qui a participé à monter cette exposition qui sera présente pendant les 3 jours et qui fera des temps de conférence samedi et dimanche sur l'espace Talawa pour justement présenter ces éléments-là. Et puis on aura la sono qui jouera tous les soirs en mode roots au milieu de ce décor de dingue. Ils vont aussi inviter des invités. Il y aura Ecotone, il y aura Ruff Recordings qui est le studio de Ruff Adub qui est un crew rennais. Il y aura KJD Records aussi, un autre crew rennais. Donc c'est que des gens qui sont des amoureux du roots music, qui collectionnent énormément de vinyles incroyables et qui font aussi eux-mêmes de la musique en studio aujourd'hui. Et ils seront là à la fois pour jouer leur musique et pour en parler. Il y aura notamment un temps de conférence sur l'histoire de la diaspora jamaïcaine. Il y aura un temps de conférence sur comment graver des vinyles acétates, des dubplates, un peu les différentes étapes avec des machines utilisées qui seront montrées sur l'espace. Donc voilà, c'est vraiment dédié à la culture sound system reggae roots et ça va être super.
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Pause musicale dans l'émission, se pose le président du dancehall, à savoir Scaramucci, et le maître du dub digital, à savoir Manu Digital. Le morceau s'appelle Raga Blasta, sorti en 2025. Et eux sont programmés également dans la 11e édition du Dub Camp. Ce sera le samedi 11 juillet à l'International Arena.

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1: Alors tu parlais des conférences, Clément, c'est peut-être le moment d'en parler. Vous en avez prévu une pour chaque jour. Alors la première, elle va être réalisée par quelqu'un qui s'appelle Jérémy Croubeau. Et lui, il va disserter autour de Lee Scratch Perry et sur l'incarnation de la culture dub.
2: Ouais, exactement. Ouais, ouais. Jérémy, c'est quelqu'un qu'on avait déjà invité l'année dernière, qui avait fait une conférence sur, en gros, l'histoire du développement du dub, on va dire, en Jamaïque. C'est quelqu'un qui a beaucoup travaillé sur ce sujet, qui est universitaire sur les musiques afrodescendantes. Il a beaucoup travaillé sur ces sujets-là. Il a écrit des livres ou traduit des livres. Et notamment, il a traduit une biographie de Lee Scratch Perry. Et donc, c'est à ce titre qu'il connaît très, très bien le sujet et qui viendra nous en parler le samedi après-midi. Ça, ce sera sur l'espace Get Up Corner qui sera sur le camping. Il était déjà présent l'année dernière. Il sera un peu plus grand cette année. Et voilà, il y aura des conférences à cet endroit-là.
1: Et autre conférence, c'est le lendemain. Elle s'appelle Mélie Mel et elle va traiter toujours autour du sound system, tout ce qui est culture, politique, et elle va aborder la question de la transformation d'une contre-société.
2: Exactement, ouais, ouais. Alors j'ai moins d'éléments à te raconter sur le contenu exact, mais Mélie, c'est une très bonne amie du festival depuis très longtemps. Elle fait partie du crew Toroki Sound System,
1: oui.
2: Que beaucoup d'aficionados du festival connaissent. Donc je suis sûr que ce sera hyper intéressant aussi.
1: Et le lendemain, on conclut par une autre conférence, celle réalisée par Thomas Vendriz. Et lui, l'intitulé de la conférence s'appelle « We Lickle But We Talawa ». Tu peux en dire plus ?
2: Ouais, alors ça, c'est ce dont je parlais. Ce sera pas sur l'espace Get Up Corner, ce sera sur l'espace Talawa, justement, avec les éléments de l'exposition Jamaica.
1: Ok. Alors, on continue tranquillement l'émission. Je rappelle qu'on est en compagnie avec Clément Castagna, le coprésident de l'association Get Up, qui porte le festival Dubcamp, qui aura lieu les 10, 11 et 12 juillet prochains, près de Nantes, précisément, à jouer sur Erdre. On parlait des nouveautés. Vous avez investi cette année dans un nouveau chapiteau qui a changé de place et qui a pour nom l'Outernational.
2: Alors, l'Outernational, c'est déjà là les autres années. Alors qu'en fait, effectivement, on a échangé de place le Dub Club et l'Outernational. Pour ceux qui connaissent le site, avant, quand on rentrait sur site, on avait tout en haut, à gauche, l'Outernational, et tout en bas du site, le Dub Club, l'Outernational qui est un espace en plein air, et le Dub Club qui est sous chapiteau. Et on a simplement interverti les deux. Ça va permettre, je pense, de voir des sets magnifiques avec des beaux couchers de soleil derrière sur le lac au niveau de l'Outernational, en plein air. Ça va être très, très, très beau. Et puis, on a aussi... C'était revenir une arena qui était là il y a quelques années, puis qu'on avait enlevé parce qu'on avait beaucoup réduit la taille du festival. C'est l'Uplift Arena. Donc en fait, on peut la faire revenir parce qu'on a un peu réduit aussi la taille des chapiteaux, notamment du chapiteau Dub Club qui était un très très gros chapiteau les autres années, qui sera un peu plus petit cette année. Et donc on remet un autre chapiteau qui s'appelle l'Uplift, qui sera plutôt dédié aux roots, scrubba dub, digital.
1: D'accord. Alors on va peut-être parler un petit peu de la prog, parce que je l'ai dit tout à l'heure, il y a 57 crews et artistes qui seront présents durant les 3 jours. Parlons des nouveaux crews. Vous allez accueillir cette année Full Dub et Alligator Dubs, et eux, ils sont plutôt dans le dubstep, c'est ça?
2: Alors Full Dub, c'est plutôt dub électro, on va dire.
1: Ouais.
2: C'est un peu l'école Panda Dub, pour ceux qui connaissent, ou Ashkabad. Je suis pas sûr qu'ils soient déjà venus au Dub Camp, donc on est très content de pouvoir les accueillir. Ils viennent de sortir un album, ça va être un beau moment. Ça se passe le samedi 11 juillet sur le Dub Club Arena. C'est une journée qui commence avec dubstepper assez instrumental, avec différents artistes qui ont des instrumentistes dans le crew. Et puis plus on va avancer dans la soirée, plus on va partir vers des BPM un peu plus élevés et des sonorités un peu plus électro. Donc quand je parlais justement des esthétiques un peu plus modernes du courant dub, bah, l'électro-dub un peu à la française, c'est ce soir-là qu'on le retrouvera sur le festival avec Full Dub, mais aussi avec Ultred, Aibedub ou Ashkabad et Swanga.

Vous écoutez le groupe Full Dub qui sera programmé le samedi 11 juillet au Dub Camp, précisément sous le chapiteau du Dub Club Arena. Extrait de leur album qui s'appelle 3, on s'écoute le feat avec Janice Roses. Le morceau s'appelle Live and See.

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1: Tu parlais aussi de Alligator Dub. Alligator Dub, c'est un producteur français qui était installé à Londres pendant un bon moment et qui est maintenant installé en Espagne et qui, lui, compose plutôt dans la tradition vraiment Dub UK, un peu années 90, début 2000. C'est un peu ça, sa signature. Et du coup, ce sera le 12 juillet sur la Dubstep Arena. Et là, on est vraiment sur une soirée purement Dub UK dans l'esprit avec quasiment que des artistes anglais. C'est un peu ce que je disais tout à l'heure, c'est souvent des artistes issus de la deuxième génération après l'immigration d'une partie des Jamaïcains en Angleterre, mm-hmm. qui se sont un peu réappropriés la culture de leurs parents, de leurs grands-parents, et qui l'ont un petit peu développé avec, d'une part, les nouvelles techniques de composition, et puis aussi, une musique qui décrivait un peu la réalité de la vie en Angleterre dans les années 80, 90, 2000, c'est des sonorités généralement plus stepper, un peu plus dures, un peu plus énervées, on va dire.
2: Énervées, ouais, c'est ça, c'est le terme.
1: En battant en pique.
2: Alors le Dub Camp, il accueille des sound systems locaux, mais aussi des sound systems européens. Il y en a un qui est basé en Italie, qui s'appelle Ecotronic Sound System. Eux, ils sont plus dans le ska et le rocksteady, c'est ça ?
1: Ils en jouent, ouais. Ça fait partie de leur sélection. Après, ils touchent pas mal de styles. C'est un crew assez ancien en Italie, un des piliers de la scène sound system italienne. On est très content de les recevoir. C'est vraiment à la fois un sound system, mais aussi un producteur au top. Donc ça va être une belle soirée. Tous les ans, on essaye de... Donc c'est sur la Sound Meeting Arena, qui est l'arena où chaque jour, trois sound systems se rencontrent et vont jouer ensemble. En fait, chacun leur tour, ils jouent pendant une heure sur leur sound system. C'est pour ça qu'on appelle un sound meeting. Et donc, à chaque fois, on essaye de créer des ambiances parce que, évidemment, chaque sound system va jouer en réponse un peu à ce que les autres jouent en termes de vibe, de sélection, de style. Généralement, on essaye de trouver des sounds qui se connaissent un peu, qui s'entendent bien, qui sont un peu dans les mêmes sonorités et qui vont du coup pouvoir créer une alchimie tous ensemble sur la tente. Et depuis quelques années, tous les ans, on fait au moins un de ces sound meetings avec des sonos européennes, qui sont des sonos qu'on voit rarement en France parce que c'est assez coûteux de les faire venir et il y a assez peu d'organisateurs qui ont un événement suffisamment grand et suffisamment de moyens pour les faire venir. On le prend un peu comme une mission, on se donne un peu cette mission-là de mettre un peu en lumière des sound systems qui viennent d'autres pays européens parce que c'est un mouvement qui est actif partout en Europe. Et c'est un moyen de valoriser leur travail. C'est souvent des sound systems qui organisent dans leur pays. Donc on est très content d'avoir Black Star Line, Ecotronix et Javibe. Donc les deux premiers viennent d'Italie. Et Javibe, petite originalité malheureusement, c'est un sound system qui est géré par une femme,
2: oui.
1: Uniquement par une femme. Et c'est très rare malheureusement dans ce milieu. Donc c'est top de le souligner. C'est une activiste du milieu sound system allemand qui est très active depuis très nombreuses années. Pareil, c'est un pilier là-bas de la scène sound system. Donc on est très heureux de pouvoir l'inviter avec les Vibas. Et elle va venir en plus avec plein de chanteurs et chanteuses, donc c'est trop bien.
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2: Parmi les retours, je vous disais tout à l'heure, il y en a un qui s'appelle Firmly Root Sound. Et eux, ils vont venir cette année, mais avec leur propre sound. C'était peut-être pas le cas lors des saisons précédentes.
1: Ouais, c'est la première fois que Firmly Root Sound va venir avec le sound system. Ils amènent 12 basses. Donc, Firmly Root Sound, c'est un sound system qui vient de Bristol en Angleterre,
2: okay.
1: Qui est très lié à Sinai Sound System, par exemple. Doug Chasm, ces artistes de la scène de Bristol qui connaît bien. C'est quelqu'un qui est venu plusieurs fois au festival, soit en public, surtout en public ou avec d'autres crews. Et donc là, il vient avec son sound system pour la première fois. Ça va être, on est très content de l'avoir pour sonoriser le Dub Club le 12 juillet.
2: Carrément.

programmé le dimanche 12 juillet le son anglais Firmly Root Sound System. Il sera accompagné du MC qui s'appelle Wunyu. Le morceau s'appelle Never Leave I Alone avec en featuring Ashanti Cella.

0: Alors, on continue tranquillement l'émission. Je rappelle qu'on est avec Clément Castagna, le coprésident de l'association Gale Up, qui porte le festival d'Upcamp, qui aura lieu les 10, 11 et 12 juillet prochains, près de Nantes, précisément, à Jouy-sur-Erdre. Alors, un des moments forts de cette édition, c'est la venue de la chanteuse Mo Calamity, qui revient après 10 ans pour un show exclusif, exclusivement en son système. Ça, ce concert, on peut le voir que chez vous?
1: Ouais, c'est ça, exactement. Mo Calamity, elle joue généralement en bande avec son groupe de reggae. On la voit souvent au festival. Et en fait, elle a aussi fait du sound system. Elle était déjà venue, comme tu le dis, il y a 10 ans pour chanter avec Blackboard Jungle Sound System. Et à l'époque, elle avait sorti un morceau qui avait très bien marché, qui s'appelait Janine, qui était fait par Roots Meditation, enfin produit par Roots Meditation. Et donc ça, Roots Meditation, c'est un vieux sound system de Paris, très actif à Paris depuis long time, et qui était déjà venu au Dub Camp avec leur sono d'ailleurs. Et cette fois-ci, ils viendront donc en DJ set backer Mo Calamity parce qu'ils se connaissent très bien. Et effectivement, ce sera la seule date de l'été de Mo Calamity sur Sound System. Donc on est très content d'avoir cette petite exclue pour notre public.
0: Carrément, ça sera quel jour ça?
1: Ça sera le dimanche 12 juillet à la Hauteur Nationale.

0: Alors pour cette 11e édition, Clément, il y a quelque chose d'important aussi, c'est le retour du Sound Clash qui sera sonorisé par le Sound Rennais Legal Shot Sound System. Est-ce que déjà, pour les auditeurs, pareil, ce Sound Clash, qu'est-ce que c'est précisément ?
1: Alors, un Sound Clash, c'est tout un courant de la culture, de la culture reggae Sound System. Mm-hmm. L'idée, c'est en fait une espèce de compétition musicale où deux Selecta ou deux Sound System vont s'affronter. Il y a plusieurs rounds et en fait, ça se joue à l'applaudimètre. Le public écoute. Les différents morceaux vont passer les DJ. Chacun leur tour, ils vont jouer des morceaux selon un timing bien serré. Et généralement, ils jouent des morceaux exclusifs qu'ils ont fait enregistrer eux-mêmes par des chanteurs plus ou moins connus. Et un des grands jeux de ces clashs, c'est de marquer des points parce que on a des morceaux toujours plus exclusifs, toujours plus rares, toujours plus incroyables. Et en fait, le public vote en fonction de qui a fait le meilleur round, qui a sorti les meilleurs morceaux, les meilleurs dubplates. Il y a aussi un petit peu souvent c'est plutôt bon enfant, mais de petites attaques entre les crews pendant le Sound Clash. Il arrive que les sounds enregistrent des morceaux exclusifs avec des paroles spécifiques pour le clash. Donc, par exemple, qui parle de l'adversaire, qui se moque un peu de l'adversaire, des choses comme ça. C'est un peu ça le principe. Cette année, on a Shaman Sound et Conquering Sound qui sont deux crews qui vont venir s'affronter. Les autres années, on avait remis en titre le titre du gagnant. Donc, on avait Sergio Urtical qui est un grand adversaire de clash depuis de nombreuses années, qui est venu deux fois défendre son titre. À chaque fois, il a remporté le clash. Mm-hmm. Cette année, on a décidé de pas faire le même système, de plutôt inviter deux nouveaux compétiteurs pour pouvoir laisser la place à des nouveaux crews. Mais Sergio Urtical, qui a remporté le clash l'année dernière, sera là quand même pour faire l'arbitre du match.
0: C'est ça.
1: Il sera quand même là pour un peu transmettre son titre quelque part.
0: Shaman Sound, ils viennent d'où ?
1: De Bretagne. Je ne sais plus exactement en Bretagne, je crois que c'est Morbihan.
0: Et Conquering Sound, eux, ils viennent de la région d'Avignon, si je ne me trompe
1: exactement.
0: Pas. Alors, le Dub Camp, il y a des anniversaires tous les ans. Il y en a deux qui vont marquer cette édition. Dans un premier temps, c'est les 10 ans du label Zulu Vibes, qui sera célébré pendant le festival, tu en parlais tout à l'heure, dans la nouvelle Uplift Arena.
1: Exactement. Zulu Vibes, c'est un producteur parisien à la base qui est maintenant installé dans le sud de la France, sud-ouest de la France. Et donc, il a son studio qui est là-bas. Et donc, c'est un producteur qui produit des vinyles depuis 10 ans et qui travaille avec beaucoup d'artistes super talentueux. Et on est très content de l'accueillir. Il va jouer pendant 3 heures sous le Pix Arena, accompagné de Bunnington Judah, qui est un chanteur et un batteur percussionniste anglais très connu des fans de WK un peu underground. Et c'est assez rare de le voir par chez nous, donc on est très content de pouvoir l'inviter et de l'avoir avec nous. Ils sont en train de préparer un album qui sortira bientôt, Zulu Vibes de Bunnington Judah. Mm-hmm. Donc ce sera l'occasion de présenter ce travail là et puis ils ont souvent collaboré dans les 10 dernières années, donc voilà, ça fait sens de l'avoir sur cette session. Il y aura aussi le chanteur italien Galas et le chanteur français Hi-Fi qui ont aussi beaucoup et souvent collaboré avec le label Zulu Vibes et qui sont aussi en préparation d'un album Zulu Vibes avec Galas qui sortira bientôt. Donc voilà, on s'est dit qu'on allait laisser les platines à Zulu Vibes avec des chanteurs qu'il aime bien et qu'il connaît bien pour une session Zulu Vibes Full Family.
0: Carrément.

collectif normand pionnier de la scène sound system française, Blackburn Jungle Sound System, sera présent au Dubcamp. Ils seront accompagnés de Marky Lyrical, un MC canadien. Le morceau s'appelle Jack Kepui.

0: Alors, on continue tranquillement l'émission. Je rappelle qu'on est avec Clément Castagna, le coprésident de l'association Gale Up, qui porte le festival Dubcamp, qui aura lieu les 10, 11 et 12 juillet prochains, près de Nantes, précisément, à Jouy-sur-Erdre. L'autre anniversaire, c'est celle de Dubquake. Eux, ils fêtent leurs 20 ans. Et tu l'as dit tout à l'heure, il y aura Rico, du son système OBF, qui sera là en DJ set.
1: Ouais, exact. Il va clôturer l'Outer National Arena le vendredi 10 juillet. On a fait une soirée spéciale anniversaire d'Upquake il y a quelques mois, en février, lors du Winter Dubcamp. Et on refait revenir Rico pour clôturer la scène comme il se doit et clôturer un peu ce cycle de 20 ans de Dubquake avec nous sur le Dubcamp. Ça va être complètement fou, d'autant que les autres artistes... Il n'y a que des producteurs français à l'ancienne, incroyables, comme Itist de Bordeaux, Winning Dub de Lille. C'est vraiment des piliers du dub tel qu'il a su se réinventer en France ces 20 dernières années. C'est un plaisir de les recevoir et de les réunir sur la scène avec aussi des jeunes pousses, puisqu'on a Rimshot, une selecta lilloise, qu'on connaît bien par chez nous, qu'on a souvent fait venir, qui est incroyable, qui retourne la danse. Et on a aussi Ice Vibration, qui est une sélectrice et une chanteuse anglaise qui viendra dans l'après-midi pour faire chauffer un peu la pression sur la scène.
2: Selecta.

Elle s'appelle Height Vibration. C'est une sélectrice, opératrice, MC, auteur, compositrice, interprète et cofondatrice de Higher Music, basée au Royaume-Uni. Elle sera présente au Dub Camp le vendredi 10 juillet. On l'écoute sur ce morceau qui s'appelle Higher, avec au cuivre King David Owens, ainsi que le dubmaker américain qui a pour nom Booka. Height Vibration dans Ready pour le show.

0: Combien vous attendez de festivaliers sur ces 3 jours?
1: Alors, si je dis pas de bêtises, on est à peu près sur du 9000 festivaliers par jour.
0: Ok, c'est à peu près la jauge que vous avez tous les ans?
1: Ouais, en fait, on a réduit la taille du festival il y a 3 ans maintenant, ouais. Parce que auparavant, le festival faisait que grandir d'année en année. On était monté à presque 12.

0: de réduire l'espace et de réorganiser complètement l'espace en termes de nombre de scènes, d'organisation, d'espace, etc., de déco aussi, pour réussir à avoir un festival à taille plus humaine, qu'on maîtrise mieux en termes de coûts, en termes de logistique, en termes d'impact environnemental aussi. Que c'était vraiment important pour l'association.
1: Bien sûr.
0: Et donc, on a toute une équipe de salariés dans l'association GetUp qui travaille toute l'année sur le festival, qui ont travaillé comme des malades pour créer cette nouvelle édition.
1: Qui va être explosive et qui va, je pense, ravir de nombreux festivaliers pendant ces 3 jours, Clément. J'avais une dernière question en surfant un peu sur le site. Votre festival a une particularité, c'est par rapport aux moyens de régler les achats, que ce soit la nourriture, les boissons, etc., les divers, les vinyles, etc. Ça passe par un bracelet pour pouvoir tout simplement échanger.
0: Ouais, exactement. Comme la plupart des festivals aujourd'hui, quand on arrive sur site, on a un bracelet avec une petite puce dessus qu'on peut recharger.
1: D'accord.
0: Il y aura des stands banques où on peut venir recharger par carte ou en liquide.
1: Okay.
0: Il y aura aussi moyen de recharger son pass à l'avance en ligne.
1: Oui.
0: Et il y aura aussi des espaces, des bornes Wi-Fi sur site où on peut se mettre à côté, capter le Wi-Fi et recharger son pass directement depuis son téléphone. En termes, nous, d'organisation, de logistique, c'est beaucoup plus simple parce qu'il y a énormément de partenaires entre les bars, les food trucks, les stands de nourriture du festival, etc., etc. Le merch, c'est un moyen de plus facilement s'organiser pour la gestion financière sur place. Et puis, ça permet aussi de pour les festivaliers, de ne pas avoir à s'encombrer de tous les moyens de paiement place. Tout est sur le bracelet, c'est plus simple.
1: De jetons, par exemple. Dans d'autres festivals, ça fonctionne aussi comme ça. Mes amis les secondes, une question à Clément avant de clôturer ce festival. Vas-y.
2: Alors ça pourrait aller sur une question plutôt d'écologie. Est-ce qu'il y a des choses qui ont été faites pour valoriser l'écologie justement pendant ce festival ?
0: Ouais, bien sûr. Ça fait très longtemps qu'on travaille sur ce sujet-là sur le festival et qu'on essaye de s'améliorer d'année en année. On a, par exemple, quand on a réduit un peu la taille du festival, on a pu repenser complètement la logistique des lieux et donc on a pu concentrer un peu mieux les espaces techniques du festival. Comme on est dans un champ au bord d'un lac, on n'a pas un accès à l'électricité qui est énorme. Et donc, en fait, on est obligé de fonctionner avec des génératrices, donc des grosses génératrices qui produisent de l'électricité avec du fioul, quoi. Et du coup, on a réussi à diminuer par 2 le nombre de génératrices qui étaient utilisées sur le festival grâce à la réorganisation des espaces techniques. Et cette année, on prévoit encore de travailler un peu plus loin là-dessus pour réduire au maximum l'impact des génératrices du festival. Pour la partie électrique, parce qu'on en a quand même, on passe tout par Enercop, le fournisseur d'énergie sensible à toutes ces questions environnementales. Il y a plein d'autres exemples. On travaille avec l'association Aremax et Branjon, qui est gestionnaire de déchets. Et cette année, 100% des déchets sont valorisés. Sur site, il y a 11 différentes catégories de déchets triés. C'est très rare d'avoir autant de tri sur un festival. Et l'année dernière, on arrivait à valoriser 80% des déchets. Cette année, on passe à 100%. Un autre exemple, on a 100% de tout ce qui sera proposé au bar qui sera sans déchets. C'est-à-dire soit ce sera en fût, soit ce sera dans des bouteilles en verre consigné. Donc pas de déchets, de bouteilles plastiques ou de choses comme ça. On a aussi travaillé sur la proposition de restauration en essayant de proposer plus de restauration végétarienne sur site. Je parlais tout à l'heure de l'association La Gomme Natura qui sensibilise le public sur les enjeux environnementaux et sur la zone Natura 2000 où se situe le festival. Donc ça, c'est aussi un moyen pour nous de parler de ces sujets-là avec nos festivaliers et de les sensibiliser sur ces sujets. Et puis sinon, un dernier exemple, on travaille aussi avec le territoire pour proposer des systèmes de navettes qui viennent du centre de Nantes, de la gare, pour permettre au public d'éviter au maximum de venir en voiture. On a un partenariat aussi avec les TER locaux pour que les billets soient moins chers pour arriver sur le festival.

0: festival. Voilà, donc on essaye de travailler un peu sur tous les aspects pour réduire au maximum l'empreinte que peut avoir un festival sur l'environnement.
1: D'accord, merci beaucoup. Eh bien Clément, c'est un plaisir de t'accueillir dans Ready pour le Show.
0: Avec plaisir.
1: On te souhaite un bon festival. On rappelle que ça aura lieu les 10, 11 et 12 juillet prochains à Jouer-sur-Erdre, près de Nantes, au lac de Vieux-Rot. Et c'est la 11e édition du Dub Camp. Très bon festival, là vous êtes dans les starting blocks, il ne reste plus que quelques semaines.
0: Il ne reste plus que quelques jours, quelques semaines.
1: Donc bon festival et puis bon Sound Clash. Bonne vibes et rendez-vous l'année prochaine, je pense, j'espère, pour la 12e édition, sachant que tu auras le Winter Dub Camp avant, en début d'année, c'est ça?
0: Exactement, ouais, en février. Ça merci beaucoup pour votre temps, merci aux stagiaires présents pour l'interview, et bah, j'espère qu'on se verra du 10 au 12 juillet au bord du lac de Vieux-Rot pour fêter ça tous ensemble.
1: Ça marche. Bon festival, Clément. Au revoir.
0: Salut.
1: L'émission est finie, une dernière pause musicale pour la conclure gentiment. On va écouter Aika Dub. Lui est basé à Clermont-Ferrand et il sera présent avec les MC Apso et Hi-Fi pour une bonne session de reggae dub programmée le samedi 11 juillet. Il propose la collaboration qu'il a faite avec la Jamaïcaine Chanice Sewell. Ce sera dans quelques instants le morceau qui s'appelle Narrow Is The Way. C'était la dernière de la saison, merci d'avoir été à l'écoute pour celle-ci et pour les autres. L'été sera composé de rediffusions et nous, on revient pour une nouvelle saison le samedi 5 septembre 2026. Petit cadeau avant de se quitter, qui me rédige un mail à l'adresse suivante djdj-yanou@hotmail.fr se verra remporter un pass pour les 3 jours, pour les 10, 11 et 12 juillet prochains, pour aller skanker au Dubcamp Festival. djyanou@hotmail.fr. Bon festival à vous d'avance. Passez un bel été. À très vite les auditeurs. Au revoir.

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Madame, monsieur, bonjour. Nous sommes le mercredi 1er juillet. Voici votre Crépy Info Radio. Quoi de neuf à Crépy en Valois? Nos aînés ont besoin de vous cet été. Face aux fortes chaleurs, la ville de Crépy en Valois se mobilise pour prendre soin des personnes âgées ou isolées. Et parce que l'union fait la force, la ville recherche des bénévoles. Quelques heures de votre temps qui peuvent faire une différence et contribuer à protéger nos aînés pendant les périodes de fortes chaleurs. Vous aurez notamment pour mission de prendre des nouvelles, rendre visite, aider au quotidien, vérifier l'hydratation, conseiller et signaler tout problème. Pour vous engager et pour obtenir plus d'informations, vous contactez la mairie au 03 44 59 44 44. Afin de garantir la sécurité de tous, la ville de Crépy-en-Valois a pris un arrêté municipal qui rend obligatoire le port du casque pour tous les usagers d'engins de déplacement personnel motorisé. Depuis le 11 juin, la brigade motorisée mène une campagne de prévention d'un mois afin de rappeler l'obligation du port d'un casque homologué et correctement attaché ainsi que les principales règles du code de la route applicables aux EDPM. Notez qu'à compter du 10 juillet, tout usager qui ne respectera pas cette obligation sera susceptible d'être verbalisé. Dans le cadre des travaux du pôle d'échange multimodal, la communauté de communes du Pays de Valois nous informe d'une fermeture de la circulation sur le tronçon qui relie la porte de Paris au nouveau giratoire. Fermeture du 15 juillet au 15 août pour la création d'une voirie en pavé grès de réemploi, un matériau choisi pour sa qualité et son ancrage patrimonial. La communauté de communes vous invite donc à anticiper vos itinéraires. Elle vous invite à respecter les déviations qui seront mises en place. Ces travaux constituent l'une des dernières étapes avant la livraison complète du pôle d'échange multimodal qui est prévu cet été 2026. À Crépy-en-Valois, les idées de sortie pour toute la famille ne manquent pas, alors découvrez ce qui vous attend cette semaine. Crépy-plage, l'événement incontournable de l'été, revient pour une nouvelle édition cet été. Du 4 juillet au 2 août, vous avez rendez-vous au parc Sainte-Agathe au programme des activités sportives, créatives ou encore culturelles pour toute la famille. Et toujours disponible en accès libre, le kart à pédale, le terrain de beach volley, le tennis de table, le mini-golf et le tir à l'arc, les structures gonflables, les bacs à sable et bien plus encore. Retrouvez le programme complet de Crépy Plage sur le www.crépyenvalois.fr. Le conseil municipal à Crépy se réunira ce soir à 20h30 en salle du conseil de l'hôtel de ville. Pour celles et ceux qui ne peuvent se déplacer, notez que la séance sera retransmise en direct sur la chaîne YouTube Ville de Crépy-en-Valois. Elle sera ensuite disponible en replay. Retrouvez l'ordre du jour de ce conseil municipal sur le site internet de la ville. Ce samedi 4 juillet, la MJC Centre Social vous propose un rendez-vous pique-nique et sac à dos en partenariat avec l'espace Valois-Mulcien de B et le centre socio-culturel Les Portes du Valois de Nanteuil. Avant de partir pour une balade sur la voie verte, vous préparez votre pique-nique avec les ingrédients qui seront fournis par les organisateurs. Rendez-vous à 10h, donc ce samedi, à la salle des fêtes de B. Renseignements et inscriptions 03 44 87 13 13. Vous pouvez également écrire à mjcrameau@orange.fr. Préparez-vous pour un voyage au temps du néolithique avec le musée de l'archerie du Valois qui vous donne rendez-vous jusqu'au 11 novembre pour découvrir son exposition temporaire Archer de la préhistoire. Entre objets originaux, facsimilés, découvertes surprenantes, vous allez plonger dans le quotidien des premiers archers et explorer une préhistoire bien loin des idées reçues. Une exposition immersive à ne pas manquer donc au musée de l'archerie et du Valois.
Cet été, rejoignez les services de la ville de Crépy-en-Valois, un contrat d'alternance de chargé de communication numérique et des postes d'ATSEM, assistant maternel en crèche familiale, agent administratif, agent de restauration remplaçant et agent polyvalent au service scolaire et propreté des locaux. Tous ces postes sont à pourvoir avant le 11 juillet. Pour postuler, rendez-vous sur le www.crépy-en-valois.fr, rubrique La ville recrute. Pour suivre l'actualité de la ville de Crépy-en-Valois en temps réel, recevoir des alertes push sur votre mobile ou votre tablette, téléchargez l'application mobile Crépy-en-Valois sur Google Play Store ou App Store. Retrouvez aussi toute l'actualité et les événements de la ville de Crépy sur Facebook, X, Instagram, LinkedIn, YouTube, sur le site internet www.crépy-en-valois.fr et encore une fois, mercredi prochain sur RVM avec votre Crépy Info Radio. Les gardes, pour connaître la pharmacie de garde la plus proche de chez vous, vous composez le 3237, un service qui est également disponible sur internet www.3237.fr. Et concernant le service médical de garde, vous appelez le 15 qui saura vous orienter vers la structure adaptée à votre état de santé. 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
7: Je suis aujourd'hui à la seconde édition du festival Les Doléances à Auger-Saint-Vincent, organisé notamment par le Café Citoyen et qui réunit plusieurs collectifs citoyens de la France entière. Et je suis en compagnie de Jean-Yves Pinault qui a contribué donc à l'organisation de ce festival. Bonjour Jean-Yves.
8: Oui, bonjour. Alors Anne-Laure, il faut être précis. En fait, moi je suis cofondateur et directeur des Localos, qui est une association qui est basée à Limoges mais qui est nationale et qui forme avec Les Doléances ce qu'on appelle le consortium qui organise les états généraux communaux. Et dans le cadre des états généraux communaux, bien évidemment qu'on a un joyau, et ce joyau, c'est le Festival des Doléances.
7: On va commencer par les états généraux communaux. Ça a été créé quand ? C'est très récent.
8: Alors, le lancement officiel au niveau national remonte au 15 octobre 2025. Donc c'est très récent. Pourquoi le 15 octobre 2025 ? Alors déjà parce qu'on s'inscrivait en période pré-électorale extrêmement importante, qui était donc la municipale. On a des choses à voir et à dire là, à ce sujet. Et puis aussi le 15 octobre parce que c'est le jour, en fait, anniversaire des 40 ans de la charte de l'autonomie locale promulguée par l'Europe. Pas rien, quoi. Donc on trouvait que c'était symbolique.
7: Les états généraux communaux, en quoi consistent-ils ?
8: Alors, les états généraux communaux, ils partent effectivement de ces expressions libres, extraordinaires, par millions, des Françaises et des Français qui se sont exprimés pendant la crise dite des Gilets jaunes. Voilà un moment très très fort, en fait, du 21e siècle. Et ces états généraux communaux disent la chose suivante, c'est-à-dire qu'il faut absolument que cette République retrouve en fait son socle. Son socle, c'est les communes. Pourquoi ? Parce que c'est dans les communes que vivent au quotidien les Françaises et les Français, les citoyennes et les citoyens, et qu'il est complètement nécessaire aujourd'hui, en fait, d'entendre ce qu'ils veulent vivre, ce qu'ils ne veulent plus vivre, et finalement ce qui a fait socle dans les doléances et dans la crise. Voilà, donc les états généraux communaux, c'est réveiller la République, c'est le slogan, par les communes, et essayer de repartir et de refonder en fait la République par les communes. Voilà, et donc pourquoi états généraux communaux, c'est un peu long, parce qu'on se dit que les habitants et les habitantes, et j'insiste bien sur ce terme-là, les citoyens et les citoyennes, mais aussi les habitants et les habitantes de chaque commune, eh bien puissent construire ensemble ou co-construire ensemble ce qu'ils aimeraient vivre dans leur commune, ce qu'on a appelé un manifeste. Voilà. Et ce manifeste, en fait, doit faire projet. Et ce manifeste, il doit être le plus large possible. Il doit être construit, en fait, par les mômes, par les anciens, par des gens qui viennent d'arriver dans la commune, par les personnes qui vivent là depuis fort longtemps, mais de façon très large, beaucoup plus large, finalement, qu'une profession de foi.
7: De qui sont constitués ces états généraux communaux ? Donc, il y a des associations, des communes. Comment ça fonctionne ?
8: Alors, principalement, en fait, dans l'idéal, l'idée des états généraux communaux, c'est qu'au niveau de chaque commune, des référents qui peuvent être être à la fois soit des collectifs d'associations, soit des élus, soit des nouvelles équipes municipales aujourd'hui, et qui disent, bah tiens, bingo, on va essayer de réfléchir à un projet de territoire de notre commune. Et donc nous, notre boulot principal, ça a été de construire des outils pour que, en toute autonomie, en fait, que ce soit des équipes municipales avec les citoyens, que ce soit des collectifs citoyens, ils puissent se saisir en fait de ces outils pour pouvoir construire ce manifeste et ce projet de territoire communal. Voilà, nous on est là en fait pour mettre à la disposition gracieuse ces outils et de les accompagner, mais à bonne distance en fait. C'est pas une offre commerciale, c'est justement tout le contraire. Ce sont des offres qui doivent être autonomes et prises en toute autonomie.
7: Nous parler de certains de ces outils que vous avez mis donc à disposition.
8: Oui, alors le principal qui est pour nous en fait le levier, c'est ce qu'on appelle le guide de l'association citoyenne communale et qui va décrire en 8 étapes une méthodologie, des outils dont peuvent se saisir ses habitants et ses habitantes pour construire ce manifeste et cette vision. Voilà, et ce guide il est téléchargeable sur le site internet qui s'appelle Les États Généraux Communaux.
7: Qui l'a rédigé ce guide ? Vous-même, Fabrice Dallongeville, maire d'Auger-Saint-Vincent ?
8: Ouais, on a coécrit et puis on s'est beaucoup aussi servi de l'existant concernant des étapes, des outils, des méthodos. En fait, l'idée, c'est vraiment un exercice d'intelligence collective ou d'intelligence citoyenne.
7: Combien de communes participent à ces états généraux ?
8: Ben, pas assez.
7: Hein. Non, ben, j'imagine, en même temps, ça vient de débuter. Hein, donc,
8: ouais,
7: ça
8: voilà.
7: Va venir.
8: Merci, Anne-Laure, parce que, en fait, d'emblée, on savait que la pente était raide hein, et que d'emblée, il fallait s'inscrire en fait,

0: comment ils peuvent se saisir de ces outils pour construire ce manifeste de démocratie locale contributive.
1: Un gros boulot en perspective et en plus énergivore et puis...
0: Oui, mais avec tellement d'enjeux. Oui, il faut du temps, mais avec tellement d'enjeux. Voilà, l'idée aussi derrière, c'est de partir en 2025. Alors certes un peu tard, mais on n'avait pas d'autre choix. Mais c'était aussi de dire, il faut qu'on ait un plaidoyer qui puisse être interpellant au niveau des prochaines échéances électorales de ce pays et notamment des présidentielles. Voilà, on a envie que la vie et la vie des personnes qui vivent ou qui pourraient vivre la démocratie au quotidien puissent s'exprimer, y compris dans les toutes petites communes de notre grande République.
1: C'est ce qui vous motive, vous, personnellement ?
0: Oui. Moi, ce qui me motive, c'est de réfléchir à comment, en fait, cette espèce humaine prend soin d'elle-même. Le souci du fragile, comme disait Paul Ricoeur, c'est ça, la démocratie. Donc, moi, c'est quelque chose qui m'a toujours interpellé, et réfléchir à ce que pourrait être une vie meilleure pour le plus grand nombre. Et puis, aussi, et définitivement, c'est cette question de l'espèce humaine avec ce qui rend possible sa vie, c'est-à-dire, en fait, le vivant, la planète, l'environnement, la nature, je ne sais pas comment on l'appelle. Aujourd'hui, il n'y a pas un seul clignotant qui est au vert, à quelque niveau que ce soit. Donc, il y a une forme d'urgence qui motive aussi. Et cette manière, en fait, d'appréhender sans pudeur, sans crainte, cet avenir qui ne s'annonce pas tout rose, sans mauvais jeu de mots, eh bien, je peux vous dire que ça procure quand même de la joie. Et la joie, en ce moment, c'est précieux.
1: Localo dont vous me parliez au début, vous pouvez nous présenter cette structure ?
0: Ouais, c'est une association qui existe depuis 2016, qui a fait deux vœux. Le premier vœu, c'est de coopérer, et le deuxième, c'est le vœu de pauvreté. Je vous laisse deviner quel est le plus simple à tenir. Autour, en fait, d'un triptyque qui est développement local, démocratie locale et transition avec la culture comme socle et comme levier. Et on intervient, en fait, à la fois sous des formes de prestations, un peu comme une entreprise de travaux publics, qui nous permettent de financer le projet associatif. C'est une vraie association avec un vrai projet associatif. Et ce projet associatif, on s'est réunis autour d'une utopie concrète qui serait ou qui est des coopératives intégrées de territoire qui visent en fait à réfléchir à un autre système que ce système qu'on connaît et qui nous envoie dans le mur.
1: Et vous êtes à Limoges ?
0: Ouais, on est à Limoges et on intervient un petit peu partout, auprès des communes, auprès des collectivités. On essaye de travailler au plus près de là où vivent les personnes. Ça peut être d'ailleurs des quartiers, même si on a un attachement tout particulier à ce qu'on appelle la ruralité. Et donc, c'est sous forme d'accompagnement, d'appui stratégique, de construction de projets de territoire, ça peut être de la formation et surtout nous, ce qui nous intéresse, c'est l'expérimentation, la singularité du contexte et essayer de travailler toujours en maïotique, c'est-à-dire on accompagne, on ne vient pas avec des solutions déjà toutes faites, le mode industriel. En fait, on travaille avec les personnes pour tenter de les accompagner à ce qu'ils construisent leurs réponses à partir de leurs questions et de leurs problèmes. Mmh. Voilà, et ça, on appelle ça de l'expérimentation, bon, il faut bien le nommer, mais et ça nous motive tout particulièrement. Voilà, et il y a un site.
1: Donc là, il va y avoir une intervention de vous-même, j'imagine, parce qu'autour des états généraux communaux et également de Fabrice Dallongevie, je suppose, et puis d'autres personnes qui font partie de ces états généraux.
0: Oui, enfin, on va intervenir, on va surtout laisser les personnes s'exprimer et voir si éventuellement il y a des questions. Et j'espère qu'il y en aura, et plein. Mais oui, c'est ça, c'est le temps qui s'ouvre là.
1: Oui, ça fait partie donc du Festival des doléances. Il y a eu une réunion de collectifs cet après-midi, de collectifs citoyens.
0: Dès ce matin.
1: Et il y a combien de collectifs pendant ce festival, vous savez à peu près ?
0: Ah, pendant ce festival, moi j'estime qu'on doit être à peu près une trentaine. Mm-hmm. Il y a une cinquantaine de collectifs au niveau national, sur 100 départements, puisque c'est des collectifs départementaux. Mais on sait aujourd'hui qu'il y a dans des départements aussi des groupes et des comités qui se sont réunis, qui ne s'appellent pas forcément collectifs. Bon, tout ça reste encore très informel. On est vraiment sur du tas démocratie militante, Mm-hmm. Et c'est pour ça que ce festival des doléances, c'est extrêmement essentiel, Il faut absolument pas que cette expression de 2019 reste sous le tapis sous lequel on a voulu la mettre, Voilà, c'est un matériau essentiel de construction d'un mode de pacte social en commun qui fait société.
1: Il y a une plateforme internet qui existe sur les doléances ?
0: Ouais, il y a une association, donc les doléances, il y a un site qui existe avec un formule blog, tout comme donc un site sur les états généraux communaux et tout comme d'ailleurs le site sur les localos.
1: Mais ce que je voulais savoir, c'est est-ce que les doléances sont mises sur une plateforme internet ?
0: Ah, mais
1: est-ce que ça, c'était un objectif ?
0: Oui, alors, c'était le sujet notamment de la matinée.
1: Ouais.
0: Et en fait, le gouvernement a enfin reconnu comme essentiel la publicisation des

0: des doléances. Et donc, c'est ce qu'on appelle le compus Condorcet qui va s'atteler à cette tâche et qui est assez énorme, oui. D'ailleurs. Hein. Voilà. Et donc, on est plutôt sur une temporalité, là aussi, hein, qui risque de nous amener plutôt après 2027. Mais les premiers résultats, printemps 2027, c'est extrêmement important. Mais en tout cas, ça, c'est vraiment cette idée de publicisation. Mais nous, ce qui nous intéresse et ce qui intéresse les collectifs, c'est de continuer à travailler aussi à comment on fait de ce matériau déposé un matériau vivant qui nous sert au quotidien à imaginer notre quotidien et notre avenir.
1: Bon, bah écoutez, merci beaucoup, bonne continuation et puis bah bravo à vous.
0: Bah merci, merci à vous.
1: C'était Alain pour RVM, j'étais en compagnie de Jean-Yves Pinault qui s'occupe de l'association des Localos à Limoges et qui est à l'origine, avec le café citoyen d'OG Saint-Vincent, entre autres, des états généraux communaux. États généraux communaux qui proposent un débat pendant le Festival des doléances, la seconde édition donc de ce Festival des doléances qui a lieu à OG Saint-Vincent. À bientôt sur RVM, la radio qui vous écoute.
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3: Faire un froid de canard. Dans le palmarès des expressions auriculaires les plus courantes pour parler de la météo, parce que dans le Valois mulcien, comme un peu partout dans l'Hexagone, on adore commenter le temps. Inutile de nier. Faire un froid de canard détient la palme, si j'ose dire, au palmarès des origines obscures. Sans peur pour nos délicates phalanges auriculaires, descendons dans les abîmes inconnus de l'oralité francophone à la découverte du rapport qu'il peut exister entre des températures basses et des canards. Commençons par plumer le canard, oiseau aquatique au cou court, au large bec jaune aplati, aux très courtes pattes palmées et aux longues ailes pointues, sauvage et migrateur ou domestiqué. La locution nominale « froid de canard » est utilisée dans le langage courant pour parler d'un froid intense ou de température particulièrement basse. Elle met l'emphase sur le froid glacial grâce à l'analogie établie avec les canards. Aussi absurde que cela puisse paraître. Mon auriculaire s'est laissé convaincre que cette métaphore aurait été inspirée de deux manières différentes. La première voudrait que l'expression soit une contraction pour dire « il fait un froid à geler les pattes d'un canard », en faisant référence aux lacs gelés en hiver, par lesquels les palmipèdes se laisseraient surprendre. L'image de ces pauvres bêtes jouant les Candeloro Bonali sur un morceau de banquise en tentant de se mettre les pattes dans les poches est très évocatrice de la température négative. Non ? Cependant, cette interprétation a été injustement mise en doute. La seconde explication, plus communément acceptée, fait référence au monde de la chasse, en expliquant que c'est lorsqu'il fait très froid que la chasse au canard est la plus propice, légitimant la thèse selon laquelle l'expression est tirée d'une traduction cinégétique. Mais de là à prendre les frimas pour des canards sauvages, il y a des limites. Et comme le dit si bien Picsou, ne nous laissons pas abattre.
4: Toujours est-il que le mardi matin, le canard était toujours vivant.
3: Alors mon auriculaire est allé chercher une autre origine à notre faire un froid de canard. Une autre théorie vouée au même doute que les précédentes. Le canard serait l'oiseau qui renferme le plus de chaleur animale. Source non vérifiée. On dit donc il fait un froid de canard parce que lorsque le palmipède souffre lui-même du froid, c'est l'indice certain qu'il est d'une rigueur insupportable pour l'homme. Ainsi, l'expression « un froid de canard » serait une manière de décrire des températures extrêmement froides au point que les canards eux-mêmes y seraient sensibles. Vous pouvez choisir la version qui vous convient le mieux, chers auditeurs, mais dans tous les cas, on est d'accord sur un point, quand il fait un froid de canard, ça caille. Et pas seulement au rayon de la volaille des congélateurs de chez Picard. Pour aller plus loin, lorsqu'il s'agit de parler de température basse, la langue française regorge d'expressions diverses et variées, au sens similaire à un froid de canard, toutes plus originales les unes que les autres. Un froid de loup, un froid de gueux, un froid de tous les diables, un froid de cochon, un froid d'ours, toutes également orphelines d'origine vraiment expliquée. L'abaissement de la température glaçant les pattes des canards, des loups, des gueux, des diables, des porcs ou des ours est le dénominateur commun de ces autres versions. Bon, un froid n'atteignant pas forcément que les pattes comme dans « on se les gèle », version pudique de « on se gèle les... » Bref, quand il fait un froid de canard, ça caille, ça pince et le bêtisien, dans ces conditions, prend congé de ses congénères en leur souhaitant « bonne chaleur à vos pieds », un souhait particulièrement bienveillant pour les arpions et ne mettant pas en cause les frangins de Donald.

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2: 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Bonsoir à tous, c'est Eric, bienvenue dans Aventure Rock sur RVM 93.7. L'émission d'aujourd'hui est consacrée à un artiste américain, Mr. Bruce Hornsby. Voici Every Little Kiss.

Bruce Hornsby, né en 1954, est un musicien, pianiste, compositeur et chanteur américain. Il est influencé par les musiques classiques, le jazz, le bluegrass, le folk, le rock et le blues. En 1974, Bobby, le frère aîné de Bruce Hornsby, forma le groupe Bobby High Test and the Octane Kids pour animer les soirées étudiantes avec Bruce au piano et au chant. Le groupe interprétait alors des reprises d'Allman Brothers Band, du groupe The Band et surtout les chansons des Grateful Dead. On en parlera plus tard. Bruce Hornsby a étudié la musique à l'université de Richmond, puis à celle de Miami, et a obtenu son diplôme en 1977. À ses débuts, il a travaillé comme musicien de studio à Los Angeles, notamment pour Sheena Easton. Sa carrière discographique a débuté avec son plus grand succès à ce jour, The Way It Is, que vous entendrez un petit peu plus tard, qui a atteint la première place au Billboard Hot 100 en 1986. Fort du succès du single, l'album The Way It Is a été certifié multiplatine. Il comprenait notamment Mandolin Rain, un autre titre classé dans le top 5, ainsi qu'Every Little Kiss, que vous venez d'entendre. D'autres morceaux de l'album ont contribué à définir ce que certains ont appelé le son de Virginie, un mélange de rock, de jazz et de bluegrass. Ce superbe album lui a permis d'obtenir le Grammy Award du meilleur nouvel artiste. Voici Mandolin Rain, on en parlait justement peu de temps auparavant. Il faut que je récupère mon truc, et voilà.

Le son de Busansby and the Range se distinguait par l'utilisation de la syncope, je sais pas ce que c'est, dans ses solos de piano, un son de piano brillant et un usage intensif de synthétiseurs en arrière-plan de ses solos. Le deuxième album de Busansby and the Range, Scenes from the South Side, est sorti en 1988. De nombreux critiques ont salué les arrangements musicaux plus aérés, permettant à Bruce de déployer des solos de piano plus expressifs. Ce fut cependant le dernier album du groupe à connaître un succès commercial important. À la fin des années 80 et au début des années 90, eh bien Busansby a beaucoup travaillé comme producteur et musicien de studio, notamment avec des artistes comme Leon Russell, Don Henley, un ancien des Eagles, Bonnie Raitt, Bob Dylan, Robbie Robertson du groupe The Band, Crosby, Stills, Nash ainsi que Stevie Nicks. Busansby a progressivement intégré des éléments de jazz et de bluegrass à sa musique, notamment sur scène, puis en studio. Il a réinterprété son tube The Valley Road avec le Nitty Gritty Dirt Band et en 1990, cette chanson a remporté le Grammy Award du meilleur enregistrement bluegrass. Voici son fameux The Way It Is, son plus grand tube.

Bon, ben les amis, je pense que j'ai laissé un blanc pas très long, heureusement. Bon, c'est les aléas du direct ou même du faux direct, hein. Alors, je vais remettre mon casque. Comme ça, c'est quand même plus facile parce que je m'entends parler dans le casque. Et on reprend donc cette aventure rock, hein, sur Bruce Hornsby, qui en 1990 a sorti A Night on the Town. Un changement de style se fait jour. Un son qui est beaucoup plus rock et axé sur la guitare. En 1988, Bruce Hornsby fit sa première apparition sur scène avec les Grateful Dead. On y revient. Une collaboration récurrente qui se poursuivit jusqu'à la dissolution du groupe. Il fut fréquemment invité avant de devenir un membre régulier de la formation en tournée avec les Grateful Dead quelques années plus tard. De 1988 jusqu'au décès de Jerry Garcia en 1995, il a donné plus de 100 concerts avec les Grateful Dead quand même. Il a d'ailleurs présenté la cérémonie d'intronisation des Grateful Dead au Rock'n'Roll Hall of Fame en 1994. Bruce Hornsby sort son premier album studio solo, sans son groupe ou sans ses groupes précédents, qui s'appelle Harbor Lights, en 1993. Ce disque le met en valeur dans un contexte plus jazz et présente une formation comprenant notamment Pat Metheny, Branford Marsalis, Jerry Garcia, Phil Collins et Bonnie Raitt, que des cadors. Toujours en 93, il remporte son troisième Grammy Award dans la catégorie Meilleur morceau instrumental pop pour Barcelona Mona, qui fut composé pour les Jeux Olympiques de Barcelone. En 1995, l'album Hot House sort, dans lequel il explore davantage le son jazz de Harbor Lights. En 1988, sort le double album Spirit Trail. Voici The Valley Road.

En 2000, Bruce Hornsby a créé son propre groupe, les Noisemakers, avec lequel il a fait 6 albums entre 2000 et 2016. En 2007, il s'est associé au fameux musicien de bluegrass Ricky Skaggs pour produire un album de bluegrass, justement, Ricky Skaggs and Bruce Hornsby, suivi d'une tournée. Avec cet album, il a prouvé que le piano n'était pas incompatible avec le bluegrass, qui est pourtant axé principalement sur les cordes. En 2019, Bruce Hornsby a entamé une trilogie d'albums inspirés des musiques de films qu'il a composées pour le grand réalisateur Spike Lee, comprenant Absolute Zero en 2019, Non-Secure Connection en 2020 et Flicted en 2022. Pour les puristes d'entre vous, sachez qu'il utilise un piano à queue de concert Steinway & Sons. Jusqu'en 1995, il utilisait un piano à queue de concert Baldwin. Il utilise aussi actuellement un synthétiseur Korg M1. Voici pour finir Indigo Park, qui est issu, je crois, de son dernier album, Je vérifie, c'est bien ça, qui date de 2026. Voilà les amis, cette story pianistique consacrée à Bruce Hornsby se termine.

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3: Bonsoir à tous, c'est Eric, bienvenue dans cette 241e émission de Rock VM sur RVM 93.7. Aujourd'hui, je vais à nouveau vous proposer une émission axée sur les bandes originales de deux films. Tout d'abord, trois titres issus de la bande originale du film Jackie Brown, et ensuite, six titres issus du merveilleux film Forrest Gump. Et nous finirons l'émission avec quelques morceaux divers, mais pas variés. Alors Jackie Brown tout d'abord, alors, c'est un film américain écrit et réalisé par Quentin Tarantino, sorti en 1997. C'était son troisième film après les succès de Reservoir Dogs en 1992 et Pulp Fiction en 1994. L'actrice principale qui joue le rôle de Jackie Brown est Pam Grier. Par ailleurs, les rôles secondaires sont interprétés par Robert Foster, Robert De Niro, Samuel L. Jackson, Bridget Fonda et Michael Keaton. Alors voici le synopsis. En 1995, Jackie Brown est hôtesse de l'air dans une modeste compagnie américaine qui s'appelle Cabo Air. Pour arrondir ses fins de mois, elle sert de passeuse du Mexique aux États-Unis pour un trafiquant d'armes. Elle emporte dans ses bagages de l'argent liquide pour le compte de ce truand. Et la voici emmanchée dans de rocambolesques aventures. Voici donc trois titres issus de la BO de ce film, Jackie Brown. On commence par Randy Crawford, Street Life.

Désolé pour ce petit trou d'air de quelques secondes, c'est pas grave. C'est l'avantage et l'inconvénient du direct et du faux direct. Voilà, bon, ça fera 10 secondes de calme pour vos petites oreilles. Donc là, c'était Elvin Bishop. Et maintenant, on passe aux Supremes, hein, qui était le groupe de Diana Ross dans les années 60. Et la chanson s'appelle Baby Love, Oh My Baby Love.

Après trois titres de la BO de Jackie Brown de Quentin Tarantino, dont le dernier était d'ailleurs les Supremes, voici maintenant celle de Forrest Gump. Alors allons droit au but, Forrest Gump c'est un chef-d'œuvre. C'est une comédie dramatique américaine réalisée par Robert Zemeckis, sortie en 1994, avec comme acteurs principaux Tom Hanks, Robin Wright, Gary Sinise, Sally Field dans les rôles principaux. Donc, le film relate la vie mouvementée de Forrest Gump, joué magistralement par Tom Hanks, un homme simple d'esprit qui se retrouve impliqué, le plus souvent involontairement, dans les principaux événements qui marquent l'histoire des États-Unis entre les années 50 et 80, Forrest en étant même parfois l'instigateur. La BO de ce film est excellente, très variée. On voit ici carrément six titres et on démarre par Buffalo Springfield, qui est un groupe, For What It's Worth.

Et après les Doobie Brothers avec It Keeps You Running, voici le fameux Bob Dylan avec Rainy Day Woman Number 12 and 35. Ça date de 1960 quelque chose, 66 sur le disque blanc.

C'était Bob Dylan. Alors, Forrest Gump, le film, donc, a été distingué par 6 Oscars en 1995, ceux du meilleur film notamment, ainsi que celui du meilleur réalisateur et du meilleur acteur pour Tom Hanks. Toujours dans le cadre de la musique de film de Forrest Gump, voici de Willie Nelson, un des papes de la country music américaine, On the Road Again.

Vous écoutez RVM sur RVM 93.7, Eric au micro, et on vient de passer une petite session donc de deux chansons, plutôt de deux musiques de films. Le premier c'était Jackie Brown et le second film c'était Forrest Gump. Allez, maintenant on passe aux chansons diverses et avariées. Non, pas variées, variées. Comme je vous disais en début d'émission, on continue par Charlie Lee Couture, notre bon Charlie Lee Couture national qui est plus que jamais actif, car il a sorti un nouvel album cette année. Ce garçon qui est âgé de 70 ans est très éclectique, car non seulement il est auteur, compositeur, interprète, mais en plus il est peintre, écrivain, graphiste et photographe. En somme, c'est un véritable artiste boulimique de travail. Il a enregistré 28 albums quand même, fait environ 1500 concerts à travers le monde. Il a également composé 17 bandes originales de films, dont celle du fameux Ciao Pantin avec Coluche, datant de 1994. Voici Jacoby Marchais de Mr. Charlie Lee Couture.

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C'était Jacoby Marchais de Mr. Charlie Lee Couture. Alors les Andrew Sisters, donc les sœurs Andrews, bien c'était un célèbre trio de chanteuses américaines de jazz composé de trois sœurs, Laverne Andrews qui était contralto, Maxine Andrews qui était soprano et Patsy Andrews mezzo-soprano. Elles sont le plus célèbre trio vocal de l'histoire du jazz avec plus de 75 millions de disques vendus dans le monde en près de 40 ans de carrière. Datant respectivement de 1944 et 1941, sombre période, s'il en est. Voici deux chansons particulièrement entraînantes. Vous connaissez certainement au moins la première, c'est super. La première, c'est Rum and Coca-Cola, et la seconde, c'est Boogie Woogie Bugle Boy. C'est parti pour les Andrew Sisters.

pas du rock, mais c'est top. C'était les Andrews Sisters. Alors, Herbie Hancock, alors lui, c'est un pianiste, claviériste et compositeur américain de jazz, né en 1940 à Chicago. Il est l'un des musiciens de jazz les plus importants et influents de sa génération, en mêlant au jazz notamment des éléments de soul, de funk, de rock, de disco, même de scratch. Scratch, c'est les disques là, qui bougent sur les platines, là, comme font et faisaient les DJ depuis un paquet d'années. Très prolifique, il a fait une cinquantaine d'albums. Il a obtenu aussi le César ainsi que l'Oscar de la meilleure musique de film en 1987 pour Autour de minuit de Bertrand Tavernier. Voici Rocket, c'est un single instrumental sorti en 1983. Herbie Hancock y joue du synthétiseur. C'est un mélange très avant-gardiste de funk, de hip-hop, d'électro et donc de scratch. Donc Rocket de Mr. Herbie Hancock, c'est parti.

On se croirait dans l'émission Frères de Chaussures, mais non, vous êtes bien sur Rock VM. Voilà, voilà. Enfin, dans l'émission Rock VM sur FVM 93.7, c'était Rock It de Herbie Hancock. Alors, Skip the Use, ça c'est un groupe de rock français créé en 2008, originaire de Ronchin dans le Nord, la patrie de Jean-Claude Tergal de bande dessinée, enfin, personnage de bande dessinée de l'excellent Tronchet. Skip the Use est mené par le chanteur Matt Bastard et épaulé par Yann Stefani. C'est un groupe de scène, car c'est en concert qu'ils excellent le plus. Ils ont fait 7 albums, dont le petit dernier est sorti il y a quelques semaines. En voici un sympathique extrait qui s'appelle We Are Good.

0: Ouais, ça finit étrangement, hein. C'était Skip the Use, We Are Good. Alors là, on passe dans le lourd, là. Elvis Presley, né en 1935, mort en 1977 à Memphis. Alors, je ne vous apprendrai rien en vous disant que c'est un chanteur et acteur américain surnommé The King, le roi, en raison de son immense succès international et pour son rôle dans l'expansion du rock'n'roll à l'échelle mondiale. Il est l'une des icônes culturelles majeures du XXe siècle. Il est avec les Beatles et Michael Jackson, un des trois seuls artistes au monde, enfin au monde, je sais peut-être que dans d'autres pays, comme la Chine, il y a peut-être l'équivalent, mais on ne le sait pas. Ou, enfin, donc un des trois seuls artistes, je reprends au groupe, à avoir vendu plus d'un milliard d'albums. Sa biographie est tellement riche et longue que je ne vais pas vous en dire plus sur Elvis. Et voici une chanson que je ne vous ai jamais passée de lui, qui s'appelle Viva Las Vegas.
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C'était Viva Las Vegas du King Elvis Presley. Alors Queen, ça, ce sont 4 musiciens de génie. Ils ont fait 14 albums studio, tous excellents dans un style grandiose, très mélodieux, absolument inimitable et incomparable. Freddie Mercury était sûrement l'un des plus brillants, si ce n'est le plus brillant chanteur de l'histoire du rock. Et bien quelques jours avant de mourir du sida, Freddie Mercury a enregistré en une seule prise ce chef-d'œuvre avec ses amis de Queen. Voici l'immense Show Must Go On. Alors pour petite histoire, j'ai enregistré cette émission quelques jours avant la finale de Ligue des Champions de football entre PSG et Arsenal, et j'espère vivement qu'elle sera gagnée par le PSG, qui sera, j'espère, à nouveau champion d'Europe. Voilà les amis, RVM se termine, plutôt Rock VM se termine. J'espère que cette émission un peu différente vous a plu. Bonne soirée à tous et à bientôt. Soyez sages, mais pas trop.

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2: Bonjour. Aujourd'hui, nous allons évoquer trois danses bretonnes dans des versions récentes. Pour commencer, le branle, danse répandue dans toute l'Europe, et rejoignons le groupe Malicorne pour le branle des chevaux.

Poursuivre l'Andro ou Endro, nom signifiant le tour ou la ronde, danse bretonne originaire du pays Vannetais. Nous écoutons le groupe Matmata qui nous interprète Lambé Andro.

0: À bientôt.
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4: Faire un froid de canard. Dans le palmarès des expressions auriculaires les plus courantes pour parler de la météo, parce que dans le Valois-Mulcien, comme un peu partout dans l'Hexagone, on adore commenter le temps. Inutile de nier. Faire un froid de canard détient la palme, si j'ose dire, au palmarès des origines obscures. Sans peur pour nos délicates phalanges auriculaires, descendons dans les abîmes inconnus de l'oralité francophone à la découverte du rapport qu'il peut exister entre des températures basses et des canards. Commençons par plumer le canard, oiseau aquatique au cou court, au large bec jaune aplati, aux très courtes pattes palmées et aux longues ailes pointues, sauvage et migrateur ou domestiqué. La locution nominale « froid de canard » est utilisée dans le langage courant pour parler d'un froid intense ou de température particulièrement basse. Elle met l'emphase sur le froid glacial grâce à l'analogie établie avec les canards. Aussi absurde que cela puisse paraître. Mon auriculaire s'est laissé convaincre que cette métaphore aurait été inspirée de deux manières différentes. La première voudrait que l'expression soit une contraction pour dire « il fait un froid à geler les pattes d'un canard », en faisant référence aux lacs gelés en hiver, par lesquels les palmipèdes se laisseraient

0: frima pour des canards sauvages, il y a des limites. Et comme le dit si bien Picsou, ne nous laissons pas abattre.
1: Toujours est-il que le mardi matin, le canard était toujours vivant.
0: Alors mon auriculaire est allé chercher une autre origine à notre faire un froid de canard. Une autre théorie vouée au même doute que les précédentes. Le canard serait l'oiseau qui renferme le plus de chaleur animale. Source non vérifiée. On dit donc il fait un froid de canard parce que lorsque le palmipède souffre lui-même du froid, c'est l'indice certain qu'il est d'une rigueur insupportable pour l'homme. Ainsi, l'expression « un froid de canard » serait une manière de décrire des températures extrêmement froides au point que les canards eux-mêmes y seraient sensibles. Vous pouvez choisir la version qui vous convient le mieux, chers auditeurs, mais dans tous les cas, on est d'accord sur un point, quand il fait un froid de canard, ça caille. Et pas seulement au rayon de la volaille des congélateurs de chez Picard. Pour aller plus loin, lorsqu'il s'agit de parler de température basse, la langue française regorge d'expressions diverses et variées, au sens similaire à un froid de canard, toutes plus originales les unes que les autres. Un froid de loup, un froid de gueux, un froid de tous les diables, un froid de cochon, un froid d'ours, toutes également orphelines d'origine vraiment expliquée. L'abaissement de la température glaçant les pattes des canards, des loups, des gueux, des diables, des porcs ou des ours est le dénominateur commun de ces autres versions. Bon, un froid n'atteignant pas forcément que les pattes comme dans « On se les gèle », version pudique de « On se gèle les... » Bref, quand il fait un froid de canard, ça caille, ça pince et le bêtisien, dans ces conditions, prend congé de ses congénères en leur souhaitant « Bonne chaleur à vos pieds ». Un souhait particulièrement bienveillant pour les arpions et ne mettant pas en cause les frangins de Donald.

0: Il est 21h les petits loups, c'est l'heure d'aller au dodo.
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7: Bonjour à toutes et bonjour à tous et bienvenue dans ce 22e et dernier numéro de Frères de Chaussures de cette 18e saison. Et oui, dernière fois que vous m'entendez causer de rap pendant quelques semaines, place au repos, recharger les batteries sous la canicule pour tous mes échos anxieux sûrs. Mais avant ça, petit retour et un petit mea culpa par exemple, j'ai voulu faire ça sur les artistes que j'ai pu diffuser cette année dans l'émission et que j'aurais pas dû. Voilà, si j'avais su avant. Pour deux raisons assez différentes finalement. Donc par exemple, mea culpa pour Femme Togo, dont j'ai passé un son dans mon émission cette année, et même un autre de la saison 20 je crois, et qui entre-temps a avoué avoir eu des relations sexuelles avec une mineure de moins de 15 ans et qu'il regardait du contenu pédopornographique. Donc voilà, évidemment, que je ne le savais pas en amont, que ce n'était pas du tout public, il n'y avait même pas de rumeur ou quoi, et au contraire, il dénonçait ce type de violence et de crime dans ses textes, donc on disait que pour le coup, il était au-dessus de tout soupçon, et eh bien, mal nous en a pris. Et donc, voilà, premier mea culpa, et dans une moindre mesure, je regrette après coup d'avoir diffusé du FRS Taga, rappeur de Saint-Etienne. J'avais pas assez écouté, pour être honnête, tous les sons et tous les freestyles qu'il avait pu faire avant de diffuser. J'aimais bien le côté qu'il avait prolétaire. En plus, il avait écrit un bouquin sur l'usine, etc. Je trouvais que c'était intéressant comme posture. Sauf que j'ai écouté d'autres sons. J'ai aussi écouté d'autres analystes et critiques de rap qui en parlent et qui avaient mieux, pour le coup, fait leur travail que moi et qui avaient mieux décortiqué le contenu de ce qu'il propose dans ses textes. Et je trouve que, politiquement parlant, je pense pas qu'on soit corda sur beaucoup de choses. Voilà, il y a quand même beaucoup de trucs sexistes, il y a beaucoup de trucs... Enfin, sur la valeur travail, etc., qui sont pas ouf, selon mes termes à moi. Et donc, voilà, après coup, si j'avais su, j'aurais pas diffusé. Voilà. Les petits mea culpa de l'année, sachant que, évidemment, il y a toujours des incohérences, même si j'essaye au maximum de fouiller un peu sur les artistes, sur savoir qu'est-ce qu'ils racontent dans leurs textes, de voir si, quand ils jouent un rôle, est-ce que ça correspond évidemment pas à ce qu'ils sont dans la réalité, etc. Parce qu'on a aussi le droit de laisser la part d'artistique à l'artiste quand il est dans son rôle de rappeur, si à côté, effectivement, il fait pas les mêmes merdes que ce qu'il dit dans les textes, en gros. Mais bon, il y aura toujours des incohérences, il y aura toujours des artistes où j'aurais pas dû les diffuser et je m'en excuserai quand j'aurai les infos. Mais voilà, je préférais vous le dire pour ce bilan de fin d'année. Mais il y aura par contre encore des bons sons pour cette fin d'année, notamment dans cette 22e émission. On va retrouver des artistes très orthodoxes, dirons-nous, avec Jeff Lenner et Ce Crostar, je sais jamais comment on dit, s'il faut dire le en E ou en E. Et il y aura aussi Ron Bryce et Cham Rapper. Il y aura des artistes un peu moins classic shit, que ça soit dans la forme ou dans le fond, comme Le Loup ou 32. Il y aura les voisins très talentueux de Sommière en numéro 5 et numéro 6, les morceaux 5 et 6, donc deux membres du Deep Chex avec Estime et KOZ. Et puis enfin, une fois n'est pas coutume, on traversera l'Atlantique pour aller écouter le duo Coyote qui invite Conway the Machine sur un morceau, sur une prod de Static Selecta, et ça on en parlera donc à la fin de l'émission dans le morceau numéro 7. Donc très beau programme encore une fois, et encore une fois vous pourrez m'écouter grâce aux radios associatives qui me diffusent et me font confiance. Un grand merci à elles toutes, donc merci à Radio Escapade, Radio Larzac, Radio Sommier, Radio Vassivière, Radio Grille Ouverte, Radio Coquelicot. L'autre radio, Radio Temps Rodez, Radio Calade, Radio Voilà, Multien, Couleur FM, Fréquence Mistral, Radio Alto, Booster FM, Radio Libre en Périgord, Fréquence Nostra, Radio Gemozo, Radio FM 43 et Fréquence Luz. Voilà, je sais que je les ai répétés tout au long de l'année, donc vous pouvez les retrouver sur le blog aussi, elles sont mises par écrit. N'hésitez pas à aller voir leur site, à aller voir ce qu'elles proposent sur leur grille d'antenne, sur leur grille des programmes, pardon, ou sur leur antenne, c'est l'un ou l'autre, hein, Rémi. Donc voilà, je ne vous refais pas le speech sur l'importance des radios associatives dans notre territoire, dans notre pays qu'est la France, mais je vous rappelle que c'est très important de les soutenir, et je vous rappelle aussi que si vous voulez échanger avec moi pour parler de rap, pour parler d'autre chose, c'est pas. Vous pouvez le faire en écrivant directement aux radios associatives que j'ai citées et qui me feront suivre vos messages. Vous pouvez le faire par le biais des messages sur la page Instagram de Frères de Chaussures ou encore une fois en allant sur l'audioblog Arte Radio Frères de Chaussures. Vous tapez audioblog Arte Radio Frères de Chaussures sur n'importe quel moteur de recherche, vous tomberez sur ma page et là vous avez accès à mon mail, je crois, pour m'envoyer les messages. Vous avez accès à toutes les playlists et à toutes les émissions en téléchargement et en plus je mets tous les noms des artistes par écrit, comme des fois je prononce mal, que je parle trop vite, etc. Eh bien, au moins, vous l'aurez de manière écrite. Voilà, place à la musique.

Et on commence donc avec deux chantres du boom bap classic shit dans les personnes de Jeff Lenaire et Kyo Itachi. En plus, ils invitent sur ce morceau qu'on vient d'écouter, Punaise de lit, un autre aficionados des sonorités classiques avec ce crostar, ces crostars, je vais y faire pendant toute l'émission. Je vais dire ce crostar, voilà. Ce morceau est extrait du projet Double Dragon, un projet commun entre Jeff Lenaire et Kyo Itachi, donc le rappeur de Grenoble et le beatmaker du 93. 90 ans à eux deux, quand même. Et oui. Vieille marmite, meilleure soupe, toi-même tu sais. Et pourtant, donc, ils maîtrisent vraiment encore bien leur art tout au long des 13 titres que compose l'album, qui est sorti le 13 avril dernier. J'en avais parlé de ce projet qui allait sortir à l'époque où j'ai diffusé un autre projet homonyme qui s'appelle Double Dragon, qui était celui de Cheeky O et Emo. Et effectivement, les points communs entre les deux, c'est quand même le lien avec le jeu vidéo qui consistait, je vous le rappelle, à casser des gueules. Et bien eux, ils le font en musique et en parole. Et on sent donc chez ces deux acolytes, Jeff Lenaire et Kyo Itachi, l'envie justement de démontrer que malgré leur âge et malgré le choix de ce style boom bap que certains pourraient trouver un peu poussiéreux, et bien qu'ils peuvent y amener une fraîcheur, une nouveauté et une énergie dans ce style donc en 2026. Pour ça, ils font donc appel là sur le morceau Punaise de lit à ce crostar, mais il y a aussi un petit jeune qu'ils ont invité qui s'appelle Abuse. Il est né en 69. Un autre petit jeune, Kamnouz, né en 76. On retrouve également Sonia Nesrin, qui est une habituée des invitations du rappeur grenoblois Jeff Lenaire. Et par contre, Azaya, que je ne connais pas du tout. Donc un album quand même aux sonorités et aux participants old school, mais qui ne sonne pas daté, je trouve, grâce notamment au travail de beatmaking d'un des plus grands beatmakers français, j'ai nommé Kyo Itachi. Beatmaker qui se cache sous un masque, le masque de Hollow du personnage Ichigo du manga Bleach. Voilà, je ne le savais pas parce que je suis nul en manga. Parce qu'effectivement, une de ses influences multiples et variées, c'est l'Extrême-Orient et la culture asiatique qu'on retrouve assez souvent dans les samples. Kyo Itachi, un blanc méninois. Voilà, qui envoie des prods depuis presque un quart de siècle maintenant. D'abord, sans trop de succès en Hexagone, il a dû s'exporter pour produire pour pas mal de rappeurs américains dans les années 2000. À l'époque, vraiment, il avait assez peu de visibilité dans le rap français. Et puis, il est revenu au cours des années 2010, plutôt vers la fin d'ailleurs, même s'il y a un projet qui était sorti avec Alpha One au début des années 2010, mais sinon, il a fallu attendre la fin des années 2010, début des années 2020, pour qu'il redevienne prophète en son pays, j'ai envie de dire, notamment aussi grâce au retour en grâce, justement, du boom bap à la fin des années 2010, donc, sachant que lui, il n'a jamais arrêté de produire, que ce soit des prods pour des rappeurs ou des albums instrumentaux. Mais disons que niveau visibilité, il a un peu retrouvé le devant de la scène avec notamment son projet sorti en 2022 qui s'appelle Solid. Solid où il invitait beaucoup de rappeurs français. Et depuis, ben, on l'arrête plus, notamment sur les albums collaboratifs en tout genre. Hein. Il a fait un album avec les légendes Danny Dan ou encore là, avec Roka, là, un projet qui vient de sortir. Et d'autres projets avec des artistes plus confidentiels mais néanmoins ultra talentueux sur cette scène néo-boom-bap comme Nordino Mook dont j'avais parlé, Selug dont j'avais parlé, Wasifik dont j'avais parlé. Voilà. Il a produit aussi une énorme compile intitulée Original Boomshit, à l'instinct dans l'instant, dont j'avais parlé. C'était l'année dernière, je crois, où il y avait beaucoup de très très forts invités, c'est mieux si je dis tous les mots. Et donc ça, c'était il y a quasiment voilà, un an, jour pour jour. Donc grand beatmaker Kyo Itachi, mais aussi Jeff Lenaire, un immense rappeur, lui aussi au parcours assez chaotique, puisqu'il a connu assez vite, enfin pas assez vite, mais il a connu les sirènes du succès avant de repartir dans l'ombre de l'underground. C'est presque là où il se sent mieux, j'ai l'impression. Donc Jeff Lenaire né en 82, il est un grenoblois, donc dans l'Isère, 3-8 représente. Il a été, je vous le disais, donc signé à l'époque sur le label For My People de Cool Chain, donc c'est là où il a connu un peu ses heures de gloire et on l'a retrouvé sur pas mal de compiles et de projets en tout genre qui avaient pas mal de visibilité, même si c'était dans les fameuses années maudites, les années 2000. Il va publier deux premiers projets en 2005, Le Nerf à Vif, et en 2007, Tout ce que j'ai, mais sans forcément justement rencontrer un grand succès public, alors même qu'il était signé sur des gros labels, malgré évidemment la qualité artistique du projet. Mais cette non-reconnaissance publique ne va pas l'empêcher de continuer à écrire et à envoyer des projets, puisqu'il sort au début des années 2010, Ennemi d'État en 2011, Kilo de plume et grammes de plomb en 2013, le Black Album en 2015. En 2016, il enchaîne avec le Red Album. En 2017, un projet commun avec Furax qui s'appelle Dernier Manuscrit. Et c'est là par contre qu'il va faire une bonne pause de 7 ans avant de revenir en 2024 avec la Dark Green Tape et son album qu'il a sorti l'an dernier qui s'appelle Sang Bleu. Et il a aussi participé en début des années 2010, si jamais la date, de 2011-2012, au collectif Inglorious Bastards avec des Swift Gad, des Furax et autres Scylla divers, etc.
Mais malgré tout ça, donc il n'a jamais connu une réelle popularité grand public, malgré une fanbase qui lui reste solide et fidèle, et qui le suit d'ailleurs encore aujourd'hui. Et lui, ben, Jeff Lunaire, on le reconnaît quand même assez facilement par sa grosse voix grave, une application à faire rimer plusieurs syllabes à la suite, et son côté un peu gardien du temple, effectivement, de ce peurat de puriste. Et donc, en ce sens, il est rejoint par Secrostar sur ce morceau Punaise de lit, rappeur que je connais moins, j'avoue, je vois son nom passer, mais j'écoute moins. Une trajectoire pourtant assez similaire avec Jeff Lunaire, puisqu'il a commencé, lui, bon, peut-être un peu plus jeune, mais il a commencé à la fin des années 2000, début des années 2010. Il a subi de plein fouet, comme beaucoup d'autres artistes, la montée en puissance des autres styles de rap qui ont tout raflé sur leur passage dans la décennie 2010-2020, avec la trap, le cloud rap de PNL, la musique de Jul, puisque lui, il a une musique avec son nom à part entière. Mais donc, comme beaucoup d'artistes, Boom Bap, il a profité du retour en grâce de ce style pour envoyer des nouveaux projets. Donc il est déjà à 6 projets depuis 2023 et il n'a pas l'air de vouloir s'arrêter en si bon chemin. Donc voilà, le projet entre Jeff Lunaire et Kiyo Itachi s'appelle Double Dragon, c'est dispo partout. Et dans le texte, ben Jeff Lunaire, il peut nous écrire des beaux petits trucs comme je m'en bats les trucs de ta couleur de peau, l'appât du gain, la peur du vide ne dépend que de ta douleur de pauvre, problème à la baraque, il n'y a pas de braque au banal. 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Et côté Secrostar, on n'est pas en reste, puisqu'il nous sort « Je ride du sud au nord de la ville, petit colore ta vie loin des faf qui retire la vie à des couleurs d'affiches ».

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1: Deuxième morceau, changement total de style dans ce Frère de Chaussures, et c'est aussi pour ça que vous aimez Frère de Chaussures, en tout cas je l'espère, c'est ce côté éclectique et où moi en tout cas j'aime bien passer de l'un à l'autre sans problème, alors que les deux pourraient vraiment pas matcher entre eux, ben moi j'aime bien, voilà, j'aime bien le fait que qu'on peut passer de ce style très différent, là c'est Le Loup, L-E, plus loin, L-O-U, tout simplement, sur le morceau Ramener la coupe, c'est extrait d'un projet qui vient de sortir, qui s'appelle Gaston, enfin qui est sorti le 22 mai, pardon, c'est un 9 titres, et donc on va commencer à rendre à César ce qui appartient à Nico, puisque oui, c'est toi qui me l'as fait découvrir, et je t'en remercie beaucoup, comme quoi, soyez bien entourés, et vous verrez que vous ferez toujours des belles découvertes, donc grand merci à toi Nico, parce que je ne connaissais pas du tout cet artiste, et j'en avais même jamais entendu parler avant ton petit DM Insta qui m'a fait bien plaisir. Gros big up du côté de la cité phocéenne. Le Loup, donc je disais, changement total de style, mais en fait pas tant, puisque cet artiste quand même dans le style, dans la forme, propose un boom bap assez classique en vrai. Par contre niveau contenu, effectivement là, et d'ailleurs c'est produit par Le Loup lui-même, donc c'est lui qui fait les prods et qui fait donc qui pour le coup affectionne ce boom bap plutôt classique. Pour le coup, donc je le disais. Dans la forme, ça ne bouge pas. Dans le fond, au niveau contenu, effectivement, là, ça change pas mal du rap assez brutal et plutôt presque un peu viril qu'on a pu écouter dans le premier morceau. Le Loup, lui, est en effet un rappeur queer affirmé, comme nous dit une biographie que j'ai trouvée sur Internet. Biographie qui continue en nous disant qu'il vient déranger le rap francophone avec de nouvelles histoires, mais c'est tout le monde qu'il a envie de faire danser avec lui. Pudique mais franc-tireur, il se joue des codes et apporte une nouvelle saveur dans le pique-nique. Avec une présence live qui ne laisse pas indifférent, la scène est son terrain de jeu préféré et il a hâte de vous rencontrer. Donc voilà, ça c'est une petite biographie. Et sinon, il y a le site Daydream qui a parlé de lui aussi et de son style si particulier, où ils nous disent sur Le Loup qu'il est de ces rappeurs qu'on n'a pas envie de ranger dans une case, aux influences trap, boom bap, jazz, new soul, house, pop. Le Loup aime la musique et quand il pose, on comprend pourquoi. À la fois rappeur, beatmaker, crooner, insolent, gamin malicieux, ce qu'il préfère c'est être sur scène. Après avoir arpenté les salles et festivals du Grand Est avec son premier projet de groupe, Loup revient frapper en solo. Solo oui, mais jamais vraiment seul. Il s'adresse à ses adelphes queer et aux fatigués du 6 thème et à celles ceux qu'on n'écoute pas, qui attendent la fête et la fin du monde entre humour et sarcasme, fureur et sensualité. Le Loup s'amuse, joue avec les codes et refuse de se laisser coincer dans une case. Voilà, et effectivement, quand on l'écoute, je trouve qu'on sent le côté où... alors, peut-être par les prods boom bap très classiques, mais un côté très affilié au rap, justement, parce qu'on pourrait se dire qu'il aurait pu partir dans beaucoup d'autres styles musicaux, mais non, c'est le rap qu'il a choisi. Et je pense que quand on voit comment il produit les instrus, à mon avis, il a dû en écouter pas mal. Et à côté de ça, effectivement, des paroles avec des revendications très affirmées, mais le tout quand même effectivement avec pas mal de second degré, d'ironie, voire de dérision même, qui donne un aspect peut-être un peu moins cérémonial et protocolaire aux luttes qu'il veut revendiquer et qu'il porte. Voilà, et des fois le rap revendicatif, je trouve que ça se prend un peu trop au sérieux, ce qui fait que c'est chiant à écouter concrètement. Alors certains diront que c'est fait pour ça, enfin qu'on n'est pas là pour que la fête c'est bien mais que réfléchir c'est mieux, certes, mais si on peut faire les deux, écoutez, pourquoi pas. Et Le Loup, j'ai l'impression qu'il est un peu là-dedans et qu'il propose des trucs qui peuvent être très poétiques, très légers, tout en amenant effectivement dans les paroles des trucs très, très deep et où ça nous fait réfléchir sur, sur toutes ces questions de genre, etc. Surtout dans le rap qui n'est pas évidemment... Alors, j'allais dire qu'il n'est pas le milieu où il y en a le plus, et pourtant, je suis pas sûr que si on compare au reste de la société, il y a d'autres styles musicaux déjà où c'est vachement plus sympa au niveau des mentalités. Chanson française, je sais pas, vous connaissez beaucoup de... Non ? Bon, là, le rock, non ? La musique classique, bon bref, on va pas, voilà, je suis pas assez connaisseur, mais en tout cas, encore une fois, on va dire que le rap est une musique bornée, faite par des gens qui sont machin, mais j'ai pas assez de connaissances pour comparer avec les autres styles musicaux, mais j'ai pas l'impression comme ça qu'il y a, en tête, il me vient beaucoup d'artistes queer, trans, etc., dans d'autres scènes musicales où ils sont effectivement beaucoup plus, peut-être la techno, c'est encore là où il y en a où c'est peut-être le plus accepté. Je sais pas, faudrait que je me renseigne sur la question. Il y aurait sûrement un mémoire à faire là-dessus, mais je ne vais pas faire ça. Voilà. En tout cas, là, c'était Le Loup, L-E, plus loin, L-O-U. Le projet s'appelle Gaston, c'est dispo partout, et c'est à suivre dans le futur si vous aimez effectivement le rap qui porte des messages de ce genre-là et qui fait avancer sur toutes les mentalités.

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1: So as a people, we'll be considered a minority. 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
2: On retourne sur de l'orthodoxie avec Ron Bryce et Cham Rapper, deux figures de proue de l'écurie du label 12 Monkeys, deux rappeurs membres de ce label donc, qui nous proposent un EP commun, un 5 titres qui est sorti le 17 avril dernier, qui s'appelle ID Identité. Si je prononce bien, il y a un seul invité rappeur, la personne de Dixa, et au prod on retrouve évidemment Just Music Beats, duo de rappeurs avec qui ils font beaucoup de projets, les 12 Monkeys, l'équipe de 12 Monkeys. Comme sur le morceau qu'on vient d'écouter là qui s'appelle Politique, où c'est une prod de Just Music Beats, hein, je ne l'avais pas présenté, excusez-moi. Il y a Ron Bryce qui produit lui-même un morceau et qui coproduit un autre. Il y a Tito Fiasco, il y a Wave Click évidemment et Balach Beats. Les deux rappeurs qui proposent donc un style de rap comme vous venez de l'entendre, droit dans leur Timberland, des voix posées, des flows carrés dans l'axe et dans les propos. Il y a pas mal d'ego et de constats peu reluisants du monde dans lequel ils évoluent, que ce soit le monde musical ou le monde en général, la société. Chacun en prend pour son grade et en même temps il le mérite, donc ça fait du bien à entendre quand c'est clairement énoncé comme ça et que ça prend pas des petites pincettes, ça fait du bien. Et évidemment il y a beaucoup aussi dans les textes la notion d'équipe avec leur label en trame de fond dont ils n'hésitent pas à apporter l'étendard à chaque occasion, et ça aussi ça fait plaisir d'avoir un côté collectif comme ça. Ron Bryce et Cham Rapper, ils avaient déjà fité ensemble, donc l'alchimie entre les deux n'est plus à prouver évidemment, mais ça se ressent encore mieux là sur un petit projet 5 titres comme ça, un projet commun comme celui qu'ils viennent de proposer. Et forcément quand on veut parler de 12 Monkeys, de Ron Bryce, de Cham Rapper et de leur excellente écurie de rappeurs, eh bien il y a Raphaël Dacruz qui va avec, évidemment journaliste rap notamment à la BCDR du son, pardon, et il les avait interviewés en 2024. Il avait interviewé donc Ron Bryce, Cham Rapper, mais aussi Frank et Stenza. Tonton Frank et Stenza, donc qui sont. Enfin, oncle Frank, pardon, et Stenza, qui sont membres du crew des 12 Monkeys. Et donc voilà comment déjà Raphaël Dacruz présentait le label en intro et nous disait: abandonner sans lutter serait la pire des défaites. Quand en 2018, Ron Bryce sortait Blacklist, son premier disque officiel après une quinzaine d'années à traîner dans le microcosme du rap, cette phrase dans le morceau d'ouverture Nouveau Chapitre donnait le ton. Non seulement en résonance à son propre parcours, mais aussi à l'aventure collective que Blacklist entamait avec le label 12 Monkeys, dont la persévérance des membres dessine le dos large de leur passion pour le rap. Formés au départ des rappeurs Ron Bryce et Cham, de la fratrie de producteurs Waveclick, donc Stenza et Ouzouane, et de la tête pensante Oncle Frank, 12 Monkeys est une entité qui prend racine dans un sol laissé un temps en jachère dans le rap français. Dans les années 2000, entre l'esthétique abrasive du rap gravé sur des street albums, celle expérimentale du rap dit alternatif, la tentation slam ou acoustique de certains groupes et les rares succès commerciaux de quelques solistes, une autre école d'artistes continue à maintenir un rap plus classique, orthodoxe, le qualifiera plus tard Akhenaton, porté au nu dans des open mic et sur internet, l'abécédaire du son entre autres en faisant l'écho à l'époque. Un certain nombre de ces rappeurs et producteurs évoluent alors dans cette marge, sans doute pas assez avant-garde et ni assez radicaux pour susciter une hype et toucher un nouveau public. Ces rappeurs et beatmakers s'inscrivent alors plutôt dans une continuité, nourrie par un certain underground américain, qualifié non sans un certain mépris de backpackers, celui des labels Stones, Throw, Duck Down ou ABB. Une musique au son organique, attachée à des samples hétéroclites, et un groove indéfectible. Cette scène incarne alors la nouvelle résistance du mic, comme l'avait déclaré DJ Fab en intro de la compilation Juste Nous, symbolique de cette tendance et qui sera séminale dans les parcours des artistes de 12 Monkeys. À l'image d'un Kyo Itachi, tiens, qui a grandi dans le même sérail, s'est réinventé et a touché cette année une des plus grandes reconnaissances grâce à l'album Pièce Montée avec Danny Nan, les différents membres de 12 Monkeys ont persévéré, pour certains se sont rebaptisés pour mieux affiner leur vision artistique. 15 ans plus tard, les cartes du rap français se sont rebattues, de nouvelles esthétiques se sont développées, l'ère du streaming a démultiplié les embranchements d'un genre musical qui n'a jamais été aussi kaléidoscopique, tout en donnant l'impression de continuer à imposer certaines hégémonies stylistiques. Pourtant, paradoxalement, cette facilité d'accès à la musique l'associe la possibilité à un label comme 12 Monkeys de toucher sa cible et de trouver des espaces pour s'affirmer. depuis 6 ans en une vingtaine de disques, albums, EP, singles inédits, compilations, beat tape, le label trace les contours de sa gamberge. Le registre roi de l'ego trip malin et gainé n'est jamais loin, mais développe des singularités différentes entre le rap de la discipline et de la droiture de Ron Bryce et l'élégance froide et crasseuse de Cham. Les productions racées de Waveclick, mais aussi Larry Kubiak, Just Music Beats, Crimophonique, réaffirment une filiation avec un son profond et puissant auquel coller l'étiquette Boom Bap serait bien trop réducteur. Fin 2023, le label a délivré Uncut 2 et Exhibition LP, une paire d'albums confirmant son savoir-faire et peut-être à ce jour les meilleures sorties respectives de Cham et Ron Bryce. Donc voilà, ça c'était donc en 2024, on est en 2026. Il a aussi maintenant, Raphaël Dacruz, qui a une chaîne Twitch, fait un retour sur ce projet ID Identité de Cham Rapper et de Ron Bryce. Et effectivement, on sent cette, comme il dit, cette authenticité, cette sincérité dans le rap et dans la démarche artistique que Cham et Ron proposent, et aussi dans la ligne éditoriale que suit le label 12 Monkeys donc depuis plus de 8 ans maintenant. Et c'est ça qui plaît beaucoup aux fans de cette écurie dont je suis. Donc longue vie à eux. Allez écouter Cham Rapper et Ron Bryce sur ID Identity. Enfin, ID Identité. Voilà, je sais pas, parce qu'en fait, c'est les initiales I et D, et je les prononce à l'anglaise parce que je suis un blaireau, mais sinon on peut dire aussi ID Identité. C'est donc l'EP commun entre Ron Bryce et Cham Rapper qui est dispo partout.

L'hétéroclité. Hétéroclite. Ça se dit pas l'hétéroclité. Mais j'avais envie de le dire. Pour vous montrer effectivement à quel point je peux passer d'un rap à l'autre sans problème. Là, vous venez d'écouter 32 rappeuses qui nous proposent donc le morceau Boom, j'arrive sur une prod de Lil Chick. C'est extrait de son nouveau projet qui s'appelle Free. Alors, je sais pas si on dit Carlo Manti ou Charlo Manti. Moi, je vais dire Free Carlo Manti pendant tout le descriptif, et puis tant pis si je me suis trompé. Free Carlo Manti, je ne sais, voilà, c'est un projet 6 titres qui est sorti par 32, et c'est sorti le 22 mai dernier, évidemment, parce qu'il n'y a pas de 32 dans les mois. Hein, voilà. Et donc, c'est sans invité, et au prod, en plus donc de Lil Chick qu'on retrouve là sur la prod de Boom, j'arrive, il y a aussi Joe Mizpachi, Kaizi, Matteo Maeri, 7X et Thomas Carey. 32, c'est une artiste vraiment original, hein, je pense que vous l'avez entendu, de cette nouvelle scène rap français. Moi, j'ai découvert avec un morceau qui s'appelait Cheeky, il me semble. C'était il y a déjà 2 ans, je crois, qu'elle a sorti, 2024, peut-être. Et j'avais vraiment beaucoup aimé cette espèce de rap tout en attitude, un espèce de flow lazy, un peu nonchalant, et même parler des fois avec beaucoup de charisme, par contre. Et évidemment, le contenu qu'elle développe dans les textes qui font d'elle un ovni dans le paysage musical du rap français, avec effectivement des textes tout à fait assumés de meuf voilà, qui fait ce qu'elle veut, tout simplement. Pour la biographie, j'ai retrouvé un petit texte sur sa page Genius, où on y apprend que 32 est une artiste qui est née à Narbonne, quand même, et aux origines algériennes. Elle baigne, grâce à sa famille, dans le rap français et américain, le R&B ainsi que le raï, des influences musicales qui la suivent encore aujourd'hui, notamment avec l'artiste algérienne raï Cheba Warda, à qui elle rend hommage donc dans son EP Free Carlo Manti. Ses textes ont pour thèmes principaux l'amour et l'argent, dans lesquels elle n'hésite pas à utiliser un langage cru et un franc-parler pour exprimer ses émotions. Son vocabulaire se caractérise aussi par l'utilisation régulière de mots en arabe, marquant encore plus son identité singulière. 2025 est marqué par la sortie de deux projets, South Sabotage et Hernina Montana, ainsi que d'un feat avec l'artiste R&B Jade qui a eu un petit retentissement. Voilà pour le petit descriptif biographique du parcours de 32, et pour en savoir plus et pour parler de l'EP, eh bien je suis allé sur un site qui s'appelle Mosaïque Musique. Très bon mag, ils font un magazine papier aussi, je crois. Et en tout cas, sur le site, il y a pas mal d'articles à lire. Et là, c'est une journaliste musicale qui s'appelle Iman Yogo NJ. Si j'espère que j'ai bien prononcé là encore le nom de cette journaliste, Iman Yogo NJ, qui a écrit sur le phénomène 32. Et voilà donc ce qu'elle nous dit. La rappeuse 32 dévoile un nouvel EP, Free Carlo Manti, dans lequel elle rend hommage à son idole, Cheba Warda Carlo Manti, icône algérienne placée en détention provisoire pour atteinte aux valeurs religieuses et morales. Pas une bête nasse, moi je pète ta caisse, avertit 32 dès les premières secondes de Free Carlo Manti. Sur ses 6 titres plus longs que les précédents, 32 pousse un peu plus loin son ego trip et sa frontalité. Après avoir fusionné les imaginaires d'Anna et Tony Montana, elle s'attache à rendre hommage à la diva algérienne Cheba Warda Carlo Manti, donc icône du raï anticonformiste, qui est aujourd'hui, donc on le disait, en détention provisoire à Oran pour atteinte aux valeurs religieuses et morales. En cause, une vidéo tournée à son mariage peu de temps après son divorce, où elle se montre aux côtés de son nouvel époux cagoulé. Il en fout peu. Ça c'est moi qui l'ai rajouté. On continue avec l'article où elle nous dit. Sur sa pochette, 32, qui avait confié à Mosaïque être particulièrement inspiré par cette femme extra qui s'en bat les couilles, a recréé la scène à sa façon. Armée d'une cigarette, arborant un rouge à lèvres, vêtue d'une robe chaoui, en référence au peuple amazigh dont elle est originaire. Même dans ses punchlines, 32 multiplie les références à Cheba Warda et reprend l'une de ses phrases cultes, « Des talons aiguilles, c'est plus facile pour te darba. » Alors, c'est un écho direct à une mythique parole de Cheba Warda, mais que je vais pas dire parce que je n'ai pas du tout l'accent et je ne sais pas prononcer le rebeu, donc je vais m'éviter ça. Déjà qu'en anglais je suis ridicule, là ce serait vraiment encore plus. En tout cas, sur ce disque, la rappeuse native de Narbonne se positionne comme la digne héritière de Cheba Warda, tout en gardant sa signature vocale parlée chantée, monotone mais hypnotique. Comme Warda, elle refuse de se lisser par le cru, sans détour, comme quand elle annonce que la grosse timpe, elle ment moins que Tahlel, ou encore que faire la conne pour une queue, c'est très nul. Cette EP vient consolider son identité musicale et marque une montée en puissance évidente, presque inévitable. Parce qu'au fond, il n'y a plus vraiment de doute. Boum, elle arrive en pétard. Et oui, ça c'est extrait du morceau qu'on vient d'écouter, Boum, j'arrive. Voilà, très très bon papier sur cette rappeuse, donc de la part de la journaliste Iman Yogo NJ, merci à elle. Et je sais pas comment ça va évoluer l'avenir de 32, moi j'ai hâte de voir ça. Je sais pas si elle va réussir à garder cette personnalité très tranchée, très franche, qui peut attirer comme repousser. Moi en tout cas j'aime beaucoup ce qu'elle propose, donc j'espère qu'elle va continuer sur cette veine-là. Et donc Free Carlo Manti, c'est dispo partout, n'hésitez pas à l'écouter si ça vous a plu aussi.

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1: On passe au morceau numéro 5 avec le poteau KOZ, KOZ rappeur de Sommières. Le morceau qu'on vient d'écouter, c'est La vie suit son cours et c'est sur une prod, de, une phase B a priori de Vidon, excusez du peu, un très très bon beatmaker Kinry, voilà. Et c'est un single qui est mixé et masterisé par Estime, dont on parlera juste après, comme quoi il n'y a pas de hasard. C'est un travail, voilà, c'est un métier de faire des enchaînements comme ça, voilà. Soyez pas trop interloqué. Donc un morceau, pardon, sorti sous la bannière du Deep Chex, un sorte de collectif crew, plus ou moins formel ou informal, associatif, je sais pas, etc. J'ai pas tous les détails de leur formation. En tout cas, vu de loin, c'est un collectif qui œuvre du côté de Sommières pour propager notamment de la bonne musique, mais ils organisent aussi plein de trucs du côté de la région sommiéroise, et ça a l'air vraiment sympa leur dynamique qu'il y a là-bas. KOZ, lui, bah, il a plusieurs cordes à son arc, ça fait plusieurs fois que j'en parle dans mes émissions, mais quand il s'agit de tendre la corde du rap, il est toujours très très chaud, comme il nous le prouve sur ce morceau. Il avait déjà envoyé des projets qui étaient vraiment très très bien, on a eu Bruce en 2022, Bémol en 2024 et Chiche en 2025, des sorties assez régulières finalement et assez rapprochées pour un gars qui bosse quand même plus ou moins de manière artisanale et surtout qui a un taf à côté, donc il faut trouver le temps d'écrire, de créer, de produire, etc. comme il le fait, et il le fait très très bien, et en plus je trouve avec chaque fois une attention particulière portée sur les visuels, et bon, le fait que ce soit un artiste qui est graffeur, etc., je pense que ça joue aussi, mais en tout cas je trouve qu'il y a vraiment des visuels à chaque fois super classe et super sympa, voilà. Et puis dans son rap, vous l'avez entendu, KOZ est très technique, notamment dans les placements, et moi je trouve qu'il rebondit sur les prods à chaque fois de manière vraiment très très talentueuse. Et dans le fond, eh bien, il raconte ni plus ni moins que le quotidien d'un type qui vit du côté de Sommières avec sa vision et sa poésie à lui, dans sa vision des choses. D'ailleurs, sa biographie sur Bandcamp, il commence par une question où il dit « Le urbain, vous connaissez ?» Et effectivement, c'est vraiment le rappeur urbain par excellence. Il décrit son rap d'ailleurs comme ceci, toujours dans sa bio Bandcamp, il nous dit « Une expédition entre la ville et la vigne gorgée de saveurs du bitume au raisin. Écouter KOZ, c'est parcourir les deux versants d'une montagne ou les deux faces de la médaille, l'endroit et l'envers de nos émotions. » Donc même jusqu'à sa biographie, il fait des trucs bien. Donc voilà, en tout cas là c'est un single qui est sorti qui s'appelle La vie suit son cours. Je vous l'ai dit, on l'avait laissé avec Chiche l'année dernière en 2025. Je sais pas s'il y a d'autres projets qui vont arriver en 2026 ou si ce sera pour 2027 l'année prochaine. En tout cas, je ne manquerai pas de vous tenir au courant et de parler des futurs projets de KOZ parce que je trouve qu'ils sont toujours vraiment à chaque fois de très très bonne qualité. Et dans le texte, il peut nous lâcher ça par exemple. 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
3: Restons à Sommières maintenant, le morceau numéro 6 avec toujours l'équipe du Deep TX, cette fois avec le rappeur Estime. Le morceau s'appelle Noir qui skie et c'est sur une prod de Prod by Reason. C'est un single qu'il vient d'envoyer là aussi avec un clip en noir et blanc bien chiadé, etc. Donc là encore, on sent que du côté du Deep TX, ça travaille bien les visuels et c'est cool pour un morceau vraiment balèze aussi en termes de paroles, d'instru et de technicité. Estime, moi j'avais vu son nom circuler donc dans l'équipe des rappeurs qui tournaient autour de l'équipe sommiéroise. J'en avais même diffusé, je pense, dans mes playlists, mais j'en avais jamais vraiment parlé dans mes émissions jusqu'à la compile qui est sortie il y a pas longtemps qui s'appelle Rap Herencia. Avec donc laquelle j'ai pu corriger l'erreur de ne pas parler d'Estime puisqu'il était sur cette compile et j'ai vous ai diffusé un son où il était en featuring avec le rappeur espagnol Zeta Uno, me semble-t-il, sur une compilation qu'avait sorti une page Insta qui s'appelle Rapperencia et qui avait donc créé des connexions entre rappeurs français et rappeurs hispanophones, pas forcément espagnols, mais en tout cas hispanophones. Et donc c'est à ce moment-là que j'ai parlé d'Estime. Voilà. Estime, j'avoue que j'en sais pas beaucoup plus sur lui. Si ce n'est donc qu'il est très fort, comme vous avez pu l'entendre, à nouveau, sur le morceau Noir qui skie, c'est très technique. En plus, le type, il nous sample du Rasta Rocket au début, ça j'aime beaucoup. La prod de Prod by Reason, elle est vraiment très très belle, avec le petit piano là, c'est très très très beau. Et puis le flow ultra fluide de Estime, avec des placements là encore bien techniques, et des paroles avec des bonnes punches. Notamment là, il nous sort « Tes rappeurs me font de la peine comme un noir qui skie, comme un blanc qui cheap ». Ça pour moi, c'est classe, c'est efficace, simple, clair. Voilà. Estime, voilà, moi j'espère pouvoir parler de lui encore plus la saison prochaine, parce que ça veut dire qu'il a sorti un nouveau projet. Si j'en crois sa page Spotify, il a rien sorti depuis 2023 avec un EP qui s'appelait BBB, et donc j'espère que ça va revenir. Du coup, comme j'étais sur Spotify, j'ai quand même regardé, et il y a une bio Spotify où on apprend qu'à la base, il est né en région parisienne, mais qu'il a grandi au centre-ville de Pont-Saint-Esprit, je cite, « un endroit où les commerces et les institutions brillent par leur absence ». Et je trouve que ça c'est très bien écrit. Et ensuite il y a une très belle description donc du style de Estime. Estime, ça s'écrit S. plus loin TIM. Voilà, c'est pas comme succès d'Estime, etc. Enfin, même si vous avez capté le jeu de mots. Mais en tout cas, S.TIM. Là, il nous propose le morceau Noir qui skie. Il avait déjà envoyé un autre morceau que j'ai diffusé dans une playlist précédente. Donc il est en train d'être de plus en plus productif et j'espère que. Pour ma rentrée, moi, en septembre 2026, pour la saison donc 19, j'aurai un nouveau projet à pouvoir écouter et comme ça, je serai ravi de vous en parler. En tout cas, là, pour l'instant, Noir qui skie, c'est sur toutes les plateformes, c'est Estime. Allez, écoutez.

Et on finit avec un duo là aussi dont je n'arrête pas de vous parler, décidément, mais aussi parce qu'ils ont le vent en poupe, n'est-ce pas? C'est Coyote, duo composé

du groupe Psycho Realm, mais en fait, ça c'était sur le morceau Whipping Cream que je vous avais passé. Je vous ai déjà proposé ce morceau, mais en fait, à l'époque, je ne savais pas que ça ferait partie d'un projet complet de Coyote. Mais donc voilà, c'est pour ça que peut-être que vous avez déjà entendu parler de ce morceau. Parmi les autres invités, et bien sur le morceau qu'on vient d'écouter qui s'appelle Give Me a Hell Yeah, c'est Conway the Machine, excusez du peu, qui est invité sur le projet. Et après, il y a Alicia Marie, Bernard Currency, Baylitt, Foose Gone Wild, John Solo, Lil Mr. E, Locksmith, R.A. Oh là là, Rémi, l'accent. R.A. The Rugged Man. Allez, ça c'est cadeau, je vous le donne. Surrealist et Exhibit, tout de même, comme, qui revient rapper. Et pour en parler, bah, je vais là aller sur. Enfin voilà, moi c'est du rap que j'aime beaucoup. Alors j'avoue que je préférais presque. Moi j'ai découvert Coyote quand ils ont fait le morceau avec Reverie qui s'appelle Brown Representation, je crois, si je me trompe pas, où il parlait effectivement de la communauté latino-américaine sous Trump, etc., avec tout ce que ça impliquait. Et j'aimais bien, en fait, j'aime bien quand il reste sur le côté West Coast latino avec des prods ensoleillés, etc. Là, sur l'album, c'est plus effectivement avec des prods comme on vient d'écouter, donc de Static Selecta, qui essaye quand même d'amener quelque chose aux deux rappeurs. Enfin, il amène forcément quelque chose, mais du coup, qui amène quelque chose de nouveau, pardon, aux deux rappeurs qui ont plus l'habitude de rapper sur des prods plus. Plus Latina, voilà. Et mais c'est quand même agréable à l'écoute. Et donc, pour en parler un peu plus en détail, je suis allé voir une chronique qui a consacré Kevin Pereira de l'ABCDR du son à ce projet. Il nous dit « Ces deux frères commencent à gagner d'intérêt régional en 2022 avec Thicker Than Water avant de percer à la plus grande échelle avec L.A. Aliens and... » et Yotelandia, pardon, c'est le deuxième et troisième album, respectivement. Réputés pour leur punchline et leur récit sociétaux sans filtre, les Morales, donc ce qui est le nom de base des deux rappeurs, sont issus d'une famille d'immigrés ayant quitté le Mexique pour s'établir à Hawthorne, dans la baie sud de Los Angeles. Une ville traversée par une forte présence latino, mêlant culture chicano avec cette Californie populaire ornée de palmiers fatigués, de stations-service néonisées et d'un bitume qui craquait à chaque coin de rue. C'est dans ce climat étouffant et poussiéreux qu'ils grandissent au sein d'une famille soudée, ce qui leur a probablement évité de côtoyer les mauvaises tentations de la rue. Influencés par un père mélomane, Ricky et Guapo sont nourris aux récits de Wu-Tang et de Nas dès leur enfance. Comme un signe du destin, le duo a confié l'intégralité des productions de Machetes y Micheladas à un des gardiens de ce son East Coast qui les a bercés, Static Selecta. Le DJ et producteur accompagne ainsi les deux rappeurs sur ce disque qui porte parfaitement son titre évocateur. D'un côté, les machetes, ces longs objets tranchants à mi-chemin entre la hachette et le sabre qui représentent la violence, la brutalité des frontières et la proximité des gangs de quartier. De l'autre, les micheladas, cocktails typiquement mexicains qui incarnent la chaleur humaine, les réunions familiales et toute la richesse de la culture populaire du Mexique qui traverse l'album de bout en bout. Ces cicatrices et traumatismes réapparaissent aussi d'une manière plus personnelle lorsqu'ils font allusion aux galères traversées dès leur enfance, confrontées à un environnement gangréné par le trafic de drogue et la criminalité. Des blessures qui donnent au disque toute cette portée honnête et cathartique où leur vulnérabilité dévoile le reflet d'une réalité collective bien plus large. Derrière les références à Danny Trejo, la culture chicano et les micheladas trinquées entre proches, cet album collaboratif laisse donc aussi planer l'ombre de la frontière en toile de fond. Voilà, très beau texte de Kevin Pereira de la Bestiaire du Son, et encore j'en ai pas, j'ai dû tronquer carrément parce que du coup sinon ça aurait été beaucoup trop long, mais en tout cas vous pouvez le lire en entièreté comme beaucoup beaucoup d'autres articles très qualitatifs sur le site de la Bestiaire du Son. Et sinon bah, si vous avez kiffé Coyote, je vous fais pas l'affront de présenter Conway the Machine qui est invité sur l'album, hein, n'est-ce pas, mais en tout cas Coyote, donc c'est Ladies Love Guapo et Ricky Blanco, et donc le duo avec Static Selecta qui sortent Machetes y Micheladas, c'est sorti le 3 avril dernier, c'est dispo partout. C'est la fin de ce 22e épisode, mais aussi la fin de cette 18e saison de Frères de Chaussures avec ce dernier numéro. Voilà, merci beaucoup, beaucoup, beaucoup, beaucoup à vous de m'avoir écouté. J'ai assez peu de retours d'auditeurs, mais dès que j'en croise, ils me disent « Ouais, trop bien ce que t'as passé la dernière fois, etc. » En fait, les gens écrivent pas forcément, pensent pas m'écrire, veulent pas m'écrire, sont timides. Mais des fois, quand j'en croise dans la rue et qu'ils me disent « Ah, je t'ai entendu sur telle radio » ou que voilà, ou que même des fois, je reçois des mails ou des mots sur Insta, bah ça fait toujours plaisir. Donc, n'hésitez pas si vous avez envie de m'écrire, ça me fera bien plaisir. En tout cas, portez-vous bien cet été, restez à l'ombre, grosse force à ceux qui travaillent et encore plus à l'extérieur avec les températures tout droit venues de l'enfer qui nous guettent. Gardez les yeux et surtout les oreilles ouvertes. N'oubliez pas d'aller streamer le tube de l'été qui fait bien chier les gens d'extrême droite qui s'appelle Coup de pied, c'est Soli, S-O-L-I, et le refrain ça fait coup de pied dans la tête, quelle bonne saveur. C'est Soli, je crois que c'est KO de, un facho KO, je sais pas, un truc comme ça. Soli. Vous tapez Soli, vous tomberez forcément sur le truc. Et faites-le péter, péter, parce que du coup, il y a tout le monde qui est en train de vouloir porter plainte contre lui. Et rien que pour ça, il faut qu'il fasse beaucoup, beaucoup, beaucoup d'écoute. Voilà. Moi, je reviendrai en pleine forme.

0: j'espère, en septembre pour vous faire encore découvrir, j'espère, et vous faire aimer surtout le rap que j'écoute. Et moi, je vous dis donc à la saison prochaine pour toujours plus de bons gros Peura, bien sûr.
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1: Nous sommes aujourd'hui le 1er juillet, c'est le jour d'anniversaire de l'un des plus grands noms de l'athlétisme de l'histoire. L'américain Carl Lewis est né le 1er juillet 1961, 9 fois champion olympique en sprint et en saut en longueur. Il a aussi décroché 8 titres mondiaux, laissant échapper notamment un de ses titres en 1991. Retour sur cette date marquante dans la carrière de Carl Lewis. Trois décennies, voilà maintenant plus de 30 ans que le record du monde du saut en longueur tient bon. Battu par un certain Mike Powell à l'été 91, au final d'une âpre bataille avec un certain Carl Lewis lors des mondiaux d'athlétisme de Tokyo. Retour sur ce mano à mano entre Américains vécus dans les lumières d'un soir au pays du soleil levant. Nous sommes le 30 août 1991, sur le sautoir en longueur du stade olympique de Tokyo, deux sacrés bonhommes s'affrontent, Carl Lewis invaincu en concours depuis maintenant 10 ans et Mike Powell, né le 10 novembre 1963, qui talonne le champion olympique de très très près. La météo est changeante ce jour-là dans la capitale japonaise, le vent joue avec les nerfs des participants à la finale mondiale. Avec un premier essai mesuré à 8,68 m, Carl Lewis met presque tout le monde d'accord, seul Powell va le suivre avec un bond à 8,54 m lors de sa deuxième tentative. À son quatrième essai, Carl Lewis bondit à 8,91 m. Il croit rêver, le king du sautoir, il vient de battre là d'un centimètre le mythique 8,90 m de Bob Beamon, record du monde établi 23 ans plus tôt lors des Jeux Olympiques. Mais que nenni, le vent lui est trop favorable, au-delà des 2 mètres par seconde, limite d'homologation du record du monde. Qu'importe, Lewis est en tête, mais quand soudain, Powell à son cinquième essai, s'éjecte de la planche à 8,95 m. Premier réflexe, un regard sur l'anémomètre, un vent favorable de 0,3 m par seconde. Ça y est, Mike Powell vient tout simplement de plier le concours à sa pénultième tentative. Carl Lewis ne pourra pas, à son sixième et dernier essai, venir effacer cette première défaite en près d'une décennie et laver cet affront de voir ce record du monde qu'il espérait tant atterrir dans les chaussures de son rival, champion et désormais recordman du monde. Allez, nous, on se retrouve demain pour d'autres histoires d'un jour et on va parler d'un autre grand nom, cette fois-ci d'un certain Eddy Merckx. Ce sera pour d'autres histoires d'un jour avec Mémoire Sport.
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3: Bonjour les auditeurs de RVM, c'est Frédéric qui est sur vos ondes 93.7 en compagnie d'Hervé. Bonjour Hervé.
4: Bonjour tout le monde.
3: Hervé, on a plein d'invités aujourd'hui.
4: Alors on a des stagiaires pour le moment qui sont là. Giuliano.
5: Bonjour, bonjour.
4: Elisa.
6: Bonjour.
4: Et Lorenzo.
7: Salut à tous.
4: Donc ils vont participer à l'émission. Ils vont interviewer notre invité qui n'est autre que Philippe Toledano.
8: Et bonjour.
3: Donc on l'appelle Philou nous, dans l'intimité. Hein, voilà.
4: Exactement.
8: Et bah restons dans l'intimité alors.
3: Voilà. Et donc, on va parler de la deuxième édition du festival L'Enceinte. C'est très bien parce qu'on y arrive bientôt.
8: Ouais, dans moins de 2 semaines.
3: Et donc, cette émission sera diffusée quelques jours avant pour justement vous donner envie d'aller découvrir ce festival qui se trouve à Pierrefonds. Alors, Hervé, on peut peut-être revenir déjà sur la naissance de
4: ouais,
3: ce festival.
4: Moi, j'aimerais qu'on revienne d'abord sur les enseignements que tu as retirés du premier.
8: Oh.
4: Pour le deuxième.
8: Oh waouh.
4: Ah, écoute, c'est...
8: Voilà. Des enseignements, il y en a eu beaucoup. Déjà, anticiper. c'est le premier gros enseignement. Parce que malgré tout, on est sur une orga assez lourde qui nécessite beaucoup de travail pendant l'année. Ensuite, confirmer. Ça, c'est le deuxième enseignement. Quand des gens s'engagent, bah, faut toujours leur courir après pour vérifier qu'ils vont bien faire ce qu'ils ont dit. Donc, envoyer des mails, relancer tout le temps beaucoup. Et s'il fallait que j'en trouve un troisième, continuer en fait, parce que on le fait pour le lien social, on le fait pour apporter la culture en milieu rural et c'est hyper important. Donc, on dépense beaucoup d'énergie et on va continuer.
4: Ça a été facile dans le contexte des élections municipales de se projeter ?
8: Alors, j'ai envie de dire que c'est la première qui était un peu plus difficile parce que justement, on était en veille d'élection et donc c'était potentiellement un coup près pour la mairie sortante. Donc, elle a pris le pari de nous accompagner, elle a pris le pari qu'on lance cet événement. Donc là, sur la deuxième année, vu que la majorité n'a pas changé à Pierrefonds, on était sur une continuité et donc à ce niveau-là, pas trop de difficultés. Par contre, évidemment, le contexte économique, lui, nous pénalise un petit peu. Et après, comme tous les événements locaux et associatifs, on est un peu en disons que le budget n'est pas tout à fait évident à garder à l'équilibre. Et donc, c'est là-dessus qu'on lutte surtout en ce moment.
4: Et l'investissement, c'est dès le mois de septembre l'année dernière, dès la fin du premier, t'as attaqué le deuxième.
8: Ouais, exactement. Donc là, on sort d'une période un peu intense parce qu'en plus, on a perdu 2 mois dans l'organisation puisque la première édition était fin août l'année dernière. Là, cette année, on est début juillet, donc on perd littéralement 2 mois. Donc il a fallu aller un peu plus vite. C'est intense. Donc j'ai besoin de vacances.
3: ça sera dans 2 semaines, les vacances.
8: Exactement, ouais. Exactement.
4: Donc il y avait un motif de changer la date, de passer au mois de juillet plutôt qu'au mois de septembre.
8: Plusieurs motifs. Le premier, c'était qu'en fait la temporalité n'était pas forcément bien choisie pour accueillir le plus de festivaliers possible, parce que c'était veille de rentrée. Et donc en fait forcément les gens rentrent de vacances, ils ont autre chose à penser que de sortir faire la fête fin août. Et donc pour cette première raison, on a décidé de faire ça au début des vacances, donc quand les gens ont encore la tête à faire la fête et à sortir. Ensuite, il y a aussi l'aspect du temps, de la météo, parce que forcément fin août, il faisait un peu frais, on a pris la pluie, là on espère avoir du soleil et attirer plus de monde. Et enfin, c'était aussi une volonté de pas marcher sur les plates-bandes des autres associations et des autres acteurs culturels qui organisent des choses. La fin août est déjà assez chargée dans notre coin et on a cartographié un petit peu la liste de tous les événements qu'il y avait et là on avait un shot début juillet puis c'est comme ça qu'on s'est décidé.
3: J'y ai participé, moi j'ai eu la chance d'être bénévole sur votre première édition. C'est vrai qu'on n'a pas eu de chance au niveau du temps, hein. Il n'a pas
8: non,
3: fait très
8: et,
3: très beau.
8: Et encore, parce qu'en fait il a plu que le vendredi.
3: Oui, on s'en sort bien. Ouais,
8: mais
3: ouais.
8: Ça a suffi à démotiver les festivaliers potentiels. Donc là, on croise les doigts.
3: Par contre, votre force, c'est quand même ce bénévolat que vous avez autour de vous. On peut en parler un peu, Philou, de comment tu recrutes, comment ça s'est passé. Parce que c'est un festival qui est quand même sur je ne sais pas comment dire, mais moi qui fais quelques festivals, c'est déjà un gros festival. Hein. Pour une première édition, c'était un gros truc. Hein.
8: Ouais, on avait la volonté de faire un événement pro. Parce qu'aujourd'hui, on a la chance d'avoir en interne toutes les compétences qui nous permettent de faire ça aussi. Pour revenir un petit peu plus sur les bénévoles, aujourd'hui on est à quasiment 120 bénévoles inscrits pour cette édition. Comment ça se passe le recrutement et comment ça se passe pour leur donner envie? Bah, d'abord on sollicite les copains, des copains, des copains, des copains, des copains. Donc ça nous fait un gros cercle de personnes de confiance qui sont prêtes à venir nous filer un coup de main. Et ensuite on fait aussi des appels à bénévolat sur les réseaux sociaux. Donc on a aussi des gens qu'on connaissait pas forcément qui rejoignent l'aventure. Et la motivation, elle est à trouver dans le fait qu'on réalise un événement qui est quand même assez cool, qui n'existe pas sur le territoire. Et surtout, j'aime bien dire ça à tous les bénévoles que je recrute, c'est que c'est un peu venir en semaine de colonie de vacances, en fait, parce qu'on va commencer le montage dès le week-end d'avant. Et donc en fait on passe littéralement deux semaines entre le montage, l'exploit et le démontage. Et donc c'est vraiment des vacances, on travaille, hein, mais c'est vraiment une colo où en fait on est tous, on se lève aux mêmes heures, on se couche aux mêmes heures et on vit ensemble pendant deux semaines. Donc c'est vraiment ça, enfin l'aspect lien social est hyper important là-dedans.
4: Et comment ça se passe pour le matériel?
8: C'est-à-dire lequel?
4: Toutes les scènes, ah ouais. Ça, comment...
0: beaucoup de partenaires, je suppose.
4: Il y a toute la région.
8: On a énormément
4: comment vous avez fait ça?
8: Alors, il y a divers aspects. Hein. Le matériel scénique et son, on les loue forcément parce que on a plusieurs partenaires là-dessus. Pour tout ce qui est logistique, on loue, on emprunte, on reçoit en don, ça dépend des partenaires. Donc c'est une grosse organisation, on commence à avoir un grand tableau de la liste des jours d'arrivée par heure d'arrivée pour savoir si les camions vont bien passer, vont pas se croiser, vont arriver à faire demi-tour. Donc c'est une organisation assez lourde, mais bon, j'ai la chance de pas être tout seul, donc ça va.
4: Mais il y a des communes qui participent, il y a le département, il y a la région.
8: Alors ouais, absolument. En termes de partenaires financeurs, on a évidemment la mairie de Pierrefonds qui nous aide et qui nous soutient en termes de subventions et en termes de prêts de matériel. On a évidemment la communauté de communes des Lisières-de-l'Oise qui nous soutient aussi beaucoup de la même manière, subventions et prêts de matériel, notamment de véhicules. On a le département qui nous subventionne, on a la région aussi. Et ensuite on a divers acteurs privés, je pense notamment à Enedis qui nous aide à nous raccorder au réseau et qui nous soutient financièrement. On a le Crédit Agricole, on a eu la chance d'obtenir cette année la subvention de J'aime mon territoire, c'est leur dispositif interne, donc on est bien subventionné par eux aussi. On a un partenaire imprimeur, on est partenaire avec tous les médias locaux, avec des bars, avec des petits commerçants, enfin on arrive en tout cas à mobiliser et à fédérer de nombreux acteurs qui sont institutionnels ou privés.
0: Oui, donc ça c'est hyper important. Donc ça c'est un boulot de toute l'année, ça.
8: Littéralement. Ah, ouais, parce que ça, si on commence pas en septembre, on est mort. Donc ça c'est le plus gros du travail qu'on a à faire. Et pareil, hein, on est plusieurs à démarcher, à passer des coups de fil, prendre des rendez-vous, se déplacer. Globalement, c'est bien reçu. Et bon, je mentionnais rapidement le contexte économique qui est difficile. Globalement, on se prend des refus que quand l'entreprise en question ne va pas bien ou n'a pas les moyens. Ouais. Globalement, si elle peut nous soutenir, elle nous soutient. Et c'est comme ça que ça marche, quoi.
0: Cette première édition, justement, vous a aidé peut-être à faire venir les partenaires peut-être plus facilement?
8: Inévitablement. En fait, une première édition réussie donne forcément confiance, en réalité. Je pense que l'année dernière... personne ne savait trop à quoi s'attendre. On a géré ça avec sérieux. Bon, certes, on finit en déficit, mais c'est normal. Hein, l'économie des festivals, elle est pas florissante, on va dire. Donc là-dessus, c'est normal. Mais pour autant, la réalisation de cette première sans encombre, elle a effectivement dû donner confiance à beaucoup de partenaires.
4: Pour les habitants de Pierrefonds, c'était une découverte. C'est quoi la réaction après la première? Tout le monde a adhéré ou pas? Ou ils se sont dit, oh là, ce jour-là,
8: il y a des
4: camions, on est emmerdés, on peut pas se garer, on peut pas circuler. Et les commerces, comment ils réagissent, tout ça?
8: Alors, on va séparer hein, les publics.
4: Ouais.
8: Les commerces, grosso modo, ils réagissent plutôt bien parce qu'on a quand même de la surfréquentation ce week-end-là grâce à l'événement. Donc, globalement, ils marchent tous un petit peu mieux. Ça, on a des retours d'expérience qui sont très positifs. Quant à la population, y a deux typologies de personnes. Y a ceux qui sont venus, qui ont apprécié, qui ont pris une claque et qui vont revenir cette année et qui nous soutiennent, que ça soit par le partage sur les réseaux sociaux ou même par des dons. Et puis il y a l'autre typologie de personnes qui regrettent le calme du village et qui a tendance à vouloir que l'événement ne se fasse pas.
4: Ah ouais.
8: Mais bon, j'ai quand même la sensation que c'est une minorité de personnes. Voilà. Ouais, comme on aime à dire, c'est les fameux 1% qui résistent encore et toujours à l'envahisseur.
4: L'envahisseur.
3: Ouais.
4: Non, mais c'est parce qu'après la Covid, ça a été difficile quand même de faire quelque chose.
8: Bien entendu. Et enfin, nous, c'est à ce moment-là qu'on s'est lancé. En plus, on a créé l'asso en 2020, juste post-Covid. Et donc, je pense qu'on a bénéficié aussi du fait que les gens, ils avaient besoin de sortir, ils avaient besoin de renouer avec le lien social. Et on est porté un peu par cette envie-là.
4: Ouais, les gens ont besoin de ressortir, mais il y a une partie des gens qui n'ont plus envie de sortir.
8: Alors c'est forcément, forcément, et je pense que c'est l'aspect qui pénalise vachement les festivals et les événements en tout genre sur les territoires français, en fait, et même partout. C'est qu'on a effectivement, j'ai l'impression qu'il y a pareil deux types de personnes, ceux qui veulent renouer et les autres qui préfèrent rester tranquillement à regarder Netflix parce que rencontrer sortir de sa zone de confort, ça demande toujours un petit peu d'énergie et d'effort. Donc c'est pas acquis pour tout le monde.
3: On peut faire les deux, hein.
8: Oh non, mais j'en suis sûr. Moi-même, parfois, je me complais à regarder Netflix.
3: Voilà, voilà. Moi, j'ai eu la chance d'être bénévole, donc Philou, moi, je peux parler un peu de mon expérience.
8: Bien sûr.
3: Moi, les 95% des gens que j'ai rencontrés étaient super contents de ce festival. Mm-hmm. Le seul point qu'on peut dire un peu négatif, c'était comment aller accéder au festival. C'est vrai qu'il y avait un problème de fléchage et tout ça. Donc,
8: bien
3: beaucoup
8: sûr.
3: De gens nous demandaient comment on accède. Et est-ce que vous avez amélioré ce point ?
8: Eh bah, bien oui, en fait, donc on tire forcément des leçons de ce qui n'a pas été. On a carrément augmenté le dispositif de fléchage. Donc ça va se régler pendant la semaine de montage, mais on va beaucoup plus s'indiquer aux abords du village et dans le village la direction, que ce soit pour trouver le parking ou que ce soit pour trouver l'entrée.
4: Avant de rentrer dans le détail vraiment de ces trois jours-là, c'est pas que de la musique.
8: Et
4: il y a plein de choses à côté, donc parle-nous de tout ça.
8: La volonté de l'asso, c'est d'abord d'exister pour la musique et pour la valorisation du patrimoine et pour créer du lien social. Mais en fait, cet objectif, il n'était pas réalisable sans le fait d'embarquer tous les acteurs locaux, qu'ils soient artistes, qu'ils soient associations, dans ce projet, parce qu'on se veut avant tout fédérateur. L'idée, c'est pas de marcher sur les plates-bandes de quelqu'un, hein, on veut absolument, on se fait pas concurrence en fait, entre acteurs associatifs. Et donc c'est pour ça qu'on a sollicité beaucoup d'artistes, peintres, plasticiens, des artisans et des associations pour nous aider notamment à organiser le festival OFF qui aura lieu le 5 juillet 2026 dans le parc du château de Pierrefonds.
5: Je voulais vous demander du coup pourquoi avoir choisi le Pierrefonds et le château plus précisément.
8: C'est un peu une évidence pour nous parce que l'association, quand on l'a montée, on était une bande de copains issus de Pierrefonds. Et en fait, on est très attaché à notre village parce qu'on a très bien grandi là-bas et on voulait partager un peu ce bien vivre ensemble au plus grand nombre. Il se trouve que on a la chance d'avoir du patrimoine historique là-dedans, le château en l'occurrence. Et à force de rencontres, à force de discussions, on a noué de très bonnes relations avec Xavier Bailly qui est l'administrateur du château et donc c'est comme ça que ça s'est fait assez naturellement. Et en fait la première édition réussie dans le parc nous permet aujourd'hui de mettre le pied un petit peu plus dans le château. Il y a notamment le cœur d'homme de la Villette qui se produira le dimanche dans le château et on espère pour l'année prochaine mettre carrément les deux pieds dedans et proposer un truc encore un peu plus spécial.
4: Là, pour les auditeurs, on peut rappeler que toi tu es dans la musique. Tu fais de la musique.
8: Entre autres, oui, j'ai effectivement un groupe de musique parmi diverses activités autres.
4: Voilà, c'est ça un peu qui t'a mis le pied à l'étrier.
8: J'ai toujours fait de la musique, j'ai toujours fait de l'associatif aussi. En fait, c'est marrant parce que j'ai été recontacté il n'y a pas longtemps par ma première association, dont j'ai été le président de 2011 à 2013. Donc ça fait quand même déjà 15 ans et plus. J'ai réalisé ça. Et en fait, c'est des choses qui font partie de ma vie. Je sais pas si je suis hyper actif, je pense pas, mais en tout cas j'ai besoin d'avoir plein de projets, j'ai besoin de m'investir dans plein de trucs et là en l'occurrence on arrive à tout coordonner quoi, donc ça marche bien.
4: Donc là dans le jardin du château il y a plein de stands différents.
8: Yes, hein,
4: en fait.
8: Absolument, alors une programmation vraiment très variée. En fait, on a des spectacles et des concerts. Donc, on a 3 concerts la journée. Ahama, concert de jazz, le chœur d'hommes de la Villette, qui est donc un chœur d'hommes a cappella. On a aussi un groupe de folk qui s'appelle Short Ideas. Ensuite, on a un spectacle de danse avec la compagnie Rosa, des spectacles d'humoristes, des moments de détente musculaire avec Sound Yoga. On a une fanfare également. Tout plein d'artistes peintres que je vous invite à venir découvrir. Sur le site l'enceinte.fr, on a créé des fiches pour chaque artiste avec des liens vers leurs réseaux sociaux et également tout plein d'associations locales et internationales, donc Sea Shepherd entre autres, Amnesty International et d'autres assos locales comme Pépite ou encore la CCLO, le SMDO, enfin voilà, il y en a vraiment beaucoup.
4: Alors pour les auditeurs, il y a un petit bruit de fond de temps en temps là, c'est parce qu'il y a de l'orage au-dessus du studio en ce moment, il y a un gros orage.
0: Bah, vaut mieux qu'il arrive maintenant l'orage que le 3, 4
8: oh,
0: et 5 juillet.
8: Sûr,
0: hein.
8: Oh, c'est sûr.
0: À choisir.
4: Alors, 3, 4, 5 juillet,
8: yes.
4: Il y a le in et le off.
8: Exactement.
4: Tu nous dis la différence qu'il y a entre les deux?
8: Alors, le in, c'est donc la partie centrée sur les musiques actuelles, qui c'est la partie payante du festival. Donc, 34€ pour 19 concerts répartis sur 2 jours. Vendredi 3 et samedi 4 juillet, ouverture des portes à 15h30, fermeture du site à 4h. Donc il y en a vraiment pour tous les goûts, on va de la pop au rock, au reggae, à la techno, à l'électro, en passant par la funk et la soul. Enfin, il y a vraiment une programmation qui est faite pour tout le monde. Et la deuxième partie, donc la partie du festival off, qui est la partie gratuite de notre festival, parce qu'on pouvait pas, enfin en tout cas on se voyait pas, militer pour l'accessibilité à la culture et pas proposer une partie gratuite de cet événement. Donc le festival off qui aura lieu le dimanche 5 juillet dans le parc du château de Pierrefonds et qui est une journée gratuite ouverte à tous et à toutes.
4: Les assos qui seront là, ils seront là le dimanche alors.
8: Absolument.
4: En même temps, faut vous préciser que...
8: Exactement, ouais. Toute la partie de qu'on évoquait sur les artistes et les associations, ça c'est vraiment... On a un village associatif en fait sur le dimanche 5 juillet dans le parc du château, parce que justement, on se sépare un petit peu de uniquement musique actuelle. Voilà, et on essaye de faire une programmation éclectique et pluriculturelle.
0: Alors, on précise que le festival de musique, c'est au terrain de football, hein, c'est pas dans le château. Hein.
8: Non, exactement. Le festival in, il a lieu sur le stade de foot, juste au-dessus du château, littéralement à 200 mètres. Et en fait, c'était un endroit qui était un peu plus indiqué pour le montage de scènes et pour l'exploitation un peu plus tardive.
0: Voilà, il y a deux scènes, hein, deux grandes scènes. Hein, donc,
8: Y en a même trois cette année.
0: Cette année,
8: on a une scène sous chapiteau.
0: Voilà.
8: En
0: super.
8: Plus, et pour qu'on puisse faire la fête tard et qu'il y ait moins de nuisances sonores pour les riverains, parce que c'est une des choses qui nous a été reprochée l'année dernière. On a réfléchi justement à couper le son des deux scènes principales à 1h du matin et donc proposer une programmation sous chapiteau un peu plus cocon pour qu'il y ait moins de nuisances.
0: Et donc on a buvette, restauration sur place bien sûr.
8: Évidemment, ça c'est la formule qui ne change pas. Nous on a toujours la buvette à des prix très accessibles, allant de 5 à 8 euros la boisson. Et une formule restauration, alors on a évidemment des food trucks, mais l'association prépare aussi une partie de la nourriture qui sera servie aux festivaliers. Et on a cette année notamment de la carbonade flamande. Voilà. Donc pour les amoureux de la bonne bouffe, on vous attend.
0: Et il y a aussi un camping, il faut le préciser, pour les gens qui veulent rester sur les 3 jours.
8: Exactement. Alors et c'est surtout pour les gens qui auraient consommé de l'alcool et qui ne seraient pas en mesure de repartir. On a effectivement pensé à un camping pour simplement que les gens puissent rester sur place, profiter au maximum des 2 jours, enfin des 3 jours en l'occurrence, et ne pas commettre d'impair sur la route.
4: Il y a aussi un parking.
8: Évidemment, parking à 100 mètres du festival, qui sera fléché, comme on le disait, bien en amont, pour éviter d'engorger un petit peu trop le centre-ville.
4: Parce que les moyens de transport pour venir à Pierrefonds, c'est un peu limité quand même.
8: Je sais, c'était une des thématiques qu'on traîne déjà depuis l'année dernière. Ouais. On aimerait beaucoup trouver un partenaire transport qui consente à nous aider, effectivement, à faire des navettes, que ce soit entre Compiègne, entre Crépy et Pierrefonds. Malheureusement, aujourd'hui, on n'a pas trouvé de partenaire idéal, ou en tout cas, c'était en dehors de notre budget. Donc, on croise les doigts pour l'année prochaine.
4: Donc, pour les groupes qui viennent,
8: yes.
4: Comment tu les recrutes ? Comment ils sont recrutés? Comment ils arrivent? Comment ils sont intéressés pour venir à Pierrefonds?
8: Alors, nous qui allons les chercher. En fait, j'ai la chance d'être entouré par une vingtaine de bénévoles qui sont hyper investis et qui ont chacun des compétences diverses et variées. Et là, en l'occurrence, c'est Edgar, notre programmateur, qui a été booker, qui a bossé dans la production avant, donc qui connaît très bien le maillage de ce milieu. Et en fait, bon, on a une programmation qui va du local à l'international. Comment ça se passe? Il a souvent des touches avec des artistes avec lesquels on arrive à avoir soit des tarifs, soit des disponibilités sur certaines dates. Ensuite, ça passe par une contractualisation, par le versement d'une somme d'un acompte. Et en fait, on essaye de faire une balance justement pour rentrer dans notre budget. On a quand même un budget de 40 000 euros pour la programmation et la production. Donc en fait, c'est un équilibre. Et on a des artistes qu'on va aller payer entre 7 et 10 000 euros et on en a d'autres qu'on va aller payer entre 500 et 1 000 euros en fonction de leur notoriété, en fonction de si c'est des copains, en fonction de... Voilà, donc on a quand même... on commence aussi... À force d'exploiter les guinguettes et d'avoir monté l'association, on commence à avoir pas mal connaissance des groupes qui composent le terroir et le territoire. Et voilà. Et j'ai d'ailleurs eu une anecdote marrante, c'est qu'on a Onra qui est programmé sur le festival In. En fait, lui, il habite littéralement à 5 km de Pierrefonds et c'est un DJ qui tourne au Japon, en Thaïlande, qui est vraiment connu de manière internationale. Il fait des millions de streams et il sera au festival. Voilà, donc c'est assez marrant.

0: Et vous avez des retours sur les artistes qui sont venus l'année dernière, par exemple?
1: Globalement, ça a été très très bien perçu. En fait, l'année dernière, on avait une couleur un peu méditerranéenne dans la programmation, et on a quelques groupes qui ont hyper bien fonctionné. Enfin, je pense à Mathilde qui faisait de la pop, et à Holkan et la Vipère Rouge, et à Motolo qui sont des gars de l'Aisne. En fait, quand je recroise aujourd'hui des copains, ils me disent, putain, ça, c'était vachement bien. Et c'était des chouettes découvertes à chaque fois pour tout le monde. On dit la même chose d'Hippocampfou, parce qu'on a des gens de l'Amérique qui n'écoutaient pas forcément de hip-hop et qui ont pris des grosses claques à ce moment-là. Donc ouais, non, c'est très bien perçu. Et les artistes, en tout cas, ils ont été ravis de l'accueil qu'on leur a réservé. Ça compte énormément.
0: Ouais, ça fait du bouche à oreille pour d'autres
1: Exactement, et avec les boîtes
0: contacts.
1: de prod aussi, parce qu'en fait, enfin, c'est toujours difficile pour une boîte de production de faire confiance à un premier événement. Parce qu'en fait, il y a beaucoup, enfin non, je vais pas dire beaucoup, mais il y a quelques acteurs qui font pas forcément les choses dans les règles, et donc cette notion de confiance, elle est hyper importante. Là, maintenant qu'on a fait la première et qu'on a eu des bons retours, la voie est libre.
2: Alors, moi, j'ai eu la chance d'avoir l'Hippocampfou qui s'est assis à côté de moi pendant son concert, parce qu'il était dans le public, et j'étais tranquille sur un ballot de paille, et le voilà qu'il arrive. C'était excellent, quoi. J'ai trouvé ça génial que le gars passe dans le public et tout, et il partage, quoi.
1: Ouais, ben enfin c'est ce que je disais. Je pense que les artistes ont été hyper sensibles aussi à ce côté bienveillant, familial et lien social, et ils s'y sont retrouvés pour la majorité, en fait. Je crois qu'ils ont vachement apprécié les instants de partage qui ont suivi le concert, effectivement.
2: Et je trouve que l'endroit s'y prête bien, le terrain de foot, c'est un bel endroit parce qu'il est quand même à la sortie, on peut dire qu'il n'est pas dans le centre de Pierrefonds.
1: Exactement.
2: Mais bon, c'est vrai que ça résonne un petit peu
1: Ah
2: quand
1: bah
2: tu l'entends.
1: forcément, on est sur une commune qui est quand même dans une cuvette. Donc oui, on conçoit tout à fait qu'il puisse y avoir des nuisances. Maintenant, on fait au maximum pour les limiter. C'est qu'un week-end par an.
2: Donc il y avait un gros travail pour faire passer les véhicules là, donc dans la côte de qui m'amène au terrain de foot là pour la
1: Oui.
2: logistique. Donc vous avez fait un super boulot là.
1: Ouais, en fait, bon, on était un peu embêtés parce qu'il y a des travaux sur le mur d'enceinte du château, donc le mur qui s'était effondré au cours de l'année passée. Il y a des échafaudages qui y sont encore. Ils devaient être partis pour début juillet, mais les travaux ont pris du retard. Donc on a été effectivement un peu embêtés avec le passage des camions, mais normalement, là, ça passe.
2: Donc les bénévoles sont déjà en route depuis un petit moment. Donc tu avais une équipe avec toi
1: Moi, ouais, bah ça fait
2: pour
1: quelques
2: faire du
1: week-ends.
2: terrassement, pour faire.
1: Ça fait quelques week-ends effectivement qu'on se voit, qu'on avance un peu sur la Seno, qu'on débroussaille le terrain, qu'on fait de la tonte, qu'on décaisse des talus. Enfin voilà, il y a plein d'activités préparatoires à l'organisation de ce festival. Le montage, il commence le week-end prochain. Et puis voilà, on va y arriver.
3: Par rapport à l'organisation, du coup, est-ce qu'il y a des actions pour l'écologie qui ont été faites pour ce festival?
1: À fond, on se positionne justement comme un festival éco-responsable. Déjà, la première chose, c'est grâce au soutien d'Enedis, on est complètement raccordé au réseau et électrique. Donc en fait, le festival, il tient complètement sur le réseau, il n'y a pas de générateur, donc on ne consomme pas de gasoil. Après, il y a la thématique des éco-cups. Bon, ça maintenant, ça devient un classique, donc on essaye de limiter les déchets au maximum. L'utilisation de toilettes sèches plutôt que de toilettes qui polluent l'eau. On fait intervenir aussi vachement d'associations sur la sensibilisation à la protection de l'environnement. Je pense notamment à Sea Shepherd qui sera là pour la défense des océans. On promeut aussi, notamment grâce à l'association Pépite, les déplacements en mobilité douce, donc tout ce qui est vélo. On accueille aussi une association qui s'appelle GNSA, c'est le Groupement National de Surveillance des Arbres, pour la promotion justement de l'importance de préserver des forêts. Au-delà de ça, on est signataire de la charte Music Declares Emergency qui nous engage à utiliser le moins de plastique possible sur site. Donc on a réfléchi tout un système pour limiter donc l'utilisation du plastique. Qu'est-ce que je pourrais vous dire d'autre? Enfin, en fait, on essaye de vraiment tout mettre en place, que ça soit dans le tri sélectif, que ça soit dans la réutilisation de tous les déchets issus de la cuisine pour en faire du compost. Enfin voilà, en tout cas, on essaye de faire au mieux pour avoir le moindre impact possible, tout en sachant pertinemment que l'organisation d'un tel événement, elle représente quand même beaucoup d'émissions carbone, ça c'est un fait. Et donc voilà, on essaye de travailler dessus. L'idéal, ce serait que pour l'année prochaine, on ait des navettes pour essayer de grouper les arrivées des festivaliers. Et enfin, dernière chose, et ça me revient, on est labellisé éco-événement par le syndicat mixte de l'Oise et la communauté des communes des Lisières de l'Oise. Donc on a signé un partenariat qui nous engage à respecter toutes les actions qu'on a mentionnées.
2: Quand je vous dis que c'est un événement incroyable, hein, un boulot de dingue, quoi.
0: J'ai reçu Guillaume Violet, qui est responsable du festival L'Avoir,
1: ouais.
0: L'Avoir en fait, et je lui ai posé la question, je lui ai demandé, est-ce que c'est important de lier la culture et la musique et le patrimoine? Et je te pose la même question, donc voilà.
1: On est raccord, en fait, c'est pour ça qu'on a choisi Pierrefonds. Parce qu'en fait, on est dans un cadre où il y a du patrimoine historique. Malgré tout, le château, c'est un vrai décor de film. Lier la culture et la musique, pour nous, c'est important. Parce que sinon, on ferait autre chose. On ferait une foire d'art, on ferait autre chose. Mais lier la culture et la musique actuelle, j'ai envie de dire que c'est d'autant plus important. Parce que aujourd'hui, le marché de la musique, comme toute la société, est en train d'être vraiment clivé. On a d'un côté les gros festivals qui sont énormes, qui sont pleins, complets des mois avant, pour des artistes qui coûtent parfois plus de 500 000 euros, mmh. avec des billets allant de 100 à 200 euros. Nous, l'idée, c'était de prendre le contre-pied justement de cette mode et de proposer des artistes qualitatifs à un prix abordable. C'est pour ça qu'on a choisi Pierrefonds. Et je pense que si on devait bouger de site un jour, on referait pas l'enceinte festival, on ferait quelque chose d'autre. Mais la relation patrimoine, culture et musique, elle est pour moi de toute façon indissociable. Et c'est comme ça qu'on fait presque du lobbying envers les gens pour qu'ils s'approprient en fait ces endroits et cette culture.
0: Oui, parce qu'il y a beaucoup de gens qui vont venir pour le festival, mais qui vont à ce moment-là découvrir Pierrefonds et
1: c'est son complètement patrimoine. L'idée, ouais. J'aimerais bien, d'ailleurs, il faudrait que je demande les chiffres, mais avoir les chiffres de la fréquentation du château sur la période du festival, je suis très curieux. Je les ai pas demandé, mais on espère en fait qu'il y ait une émulation, justement, qu'il y ait des touristes qui soient venus au château puis qu'ils se fassent embarquer par le festival et réciproquement.
0: Il n'y a pas ce jour-là un partenariat qui ferait que le château resterait ouvert jusqu'à 22h, par exemple, ou
1: alors,
0: des choses comme ça?
1: Non, parce que, bon, en tout cas, pas cette année.
0: Pas encore.
1: Hein, on en reparlera peut-être l'année prochaine. Mais disons que c'est des coûts qu'aujourd'hui, on ne peut pas assumer. Parce que laisser le château ouvert, ça demande une organisation avec le Centre des Monuments Nationaux pour l'embauche de salariés, pour surveiller les entrées-sorties, parce que c'est quand même quelque chose qui est très réglementé. On est sur le territoire privé de l'État, donc c'est difficile. Mais on ne s'exclut rien pour l'année prochaine.
2: Je veux juste préciser quand même que tu as parlé du festival, le L'Avoir en fête, c'est à Aury-la-Ville.
0: Ouais.
2: Et ça aura lieu le 10 et 11 juillet, donc la semaine d'après le festival de l'enceinte.
1: Exactement, et on a d'ailleurs un groupe programmé en commun qui s'appelle Sweet Marigold, qui sont des gars du coin, qui font de la funk assez stylée. Guillaume, que vous avez reçu, il était venu au festival l'année dernière, donc c'est là qu'on s'était rencontrés. Et évidemment, on ne manquera pas de lui faire de la communication pour le L'Avoir en fête sur notre événement.
2: Parce que ouais. Les deux scènes, donc trois scènes maintenant, ouais. Ça sera la même société que l'année dernière?
1: Alors, on espérait avoir le prêt de la scène de la région. Hauts-de-France.
2: Ah oui.
1: En fait, on a eu l'information très tardivement, donc fin mai, il me semble, qui nous
2: l'a prêté
1: pas.
2: Oui, ouais, d'accord.
1: Donc en fait, il a fallu. Enfin, on avait déjà posé une option sur la location de scène auprès de notre partenaire Backlive Solutions. Donc on a la scène avec eux. Et par contre, on a été chercher du matériel aussi ailleurs. Donc c'est pas l'unique prestataire qui nous
2: d'accord.
1: accompagne là-dedans.
2: Mmh. Ok. Les jeunes. Est-ce qu'il y a des choses qui vous interpellent dans cette programmation musicale? Est-ce qu'il y a des choses qui vous donnent envie d'aller voir ce festival, d'aller écouter des artistes?
4: Le fait que ce soit justement à Pierrefonds et que du coup la musique, et c'est vrai que ben, du coup c'est un grand espace culturel parce que le château est, fait partie de la culture, etc. et qu'il est quand même assez connu, j'aimerais bien quand même y aller voir et tout pour voir ce que ça donne parce que j'ai jamais vraiment vu de festival qui était justement dans un lieu comme celui-ci.
1: Eh ben, il y en a plusieurs. Hein. On n'est pas les seuls à faire ça. Hein. Je pense à la Douve Blanche qui a lieu dans le 77, qui fait ça au château d'Aigreville. Enfin, il y a au château Perché qui fait ça aussi dans un château. Effectivement, ce sont des lieux qui sont propices à ça. Et effectivement, je t'invite fortement à venir nous rejoindre le week-end des 3-4-5 parce que le cadre, la prog et l'ambiance font qu'en fait, ça va être un événement chouette.
2: Ben voilà, comme ça, tu as un peu plus de renseignements. Il y aura peut-être même de la musique médiévale si c'est en accord avec le château.
1: Non. Alors, c'est pas prévu cette année. Mais qui sait.
2: Ben voilà, on ne sait jamais s'il y a des groupes qui écoutent. Hein, voilà. Toi, Philou, est-ce que ta programmation, toi, t'as des artistes de prédilection là, non? Je pense que oui.
1: Politiquement, je peux pas.
2: Ah ouais. Tu peux pas dénoncer.
1: Non, si. Allez, on va se laisser un petit peu aller. Non, il y a évidemment Voilà Sound System, dont je suis un très grand fan, dont j'ai déjà beaucoup de vinyles, qui joue le vendredi soir. C'est un collectif qui est basé autour d'un DJ qui s'appelle DJ Patchwork. Ils ont une formule live où ils ont trois chanteurs, Olivia, Lass et Pat Kala. Donc ça c'est très dansant.

J'ai très hâte de voir aussi Jasmine Nodjafar qui jouera le samedi soir parce que c'est de l'électro qui est faite par deux filles. Donc en termes de parité, c'était hyper important. De message de féminisme, c'est hyper important aussi. Et puis elles ont une grosse installation lumière. Donc j'ai vraiment hâte de voir ça.

Et enfin, même si bon, je le dis à chaque fois, c'est pour les copains, je suis un très grand fan de reggae, donc j'ai très hâte de voir Marina P and the Radiators qui joueront aussi le vendredi.

0: Parce que t'as le temps de voir tout ça, toi. Je sais pas.
1: Alors, si...
0: Vu l'organisation...
1: Alors, si j'ai bien travaillé en amont, j'aurai le temps de tout voir.
0: D'accord.
1: Et si j'ai pas le temps de tout voir, c'est qu'il y a des choses que j'ai mal fait, et donc j'espère pas que ça arrive.
0: Alors, je précisais, en tant que bénévole, on a droit quand même à des pauses pour assister à des concerts. Donc voilà, on travaille pas tout le temps, tout le temps. On a des moments de détente aussi. Hein. Bah, c'est important de préciser.
1: De toute façon, c'est l'idée. Hein. Je pense qu'à partir du moment où on est bénévole, où on donne littéralement de son temps, c'est important de respecter un équilibre. On peut pas vous demander de venir pour bosser 12 heures sans être payé, sans en retirer la moindre satisfaction. Donc on essaye au mieux, en tout cas, hein, je dis pas que c'est parfait, parce qu'évidemment on doit dépasser parfois les horaires de travail standard sur l'entièreté du week-end, mais l'idée c'est d'avoir des créneaux de 3 heures où on travaille et de 3 heures où on profite. Comme ça, ça nous permet un petit peu de voir quelques artistes et d'en sortir avec, avec de la satisfaction aussi.
2: Là, tout est bordé. Il y a assez de bénévoles, il y a assez de monde.
1: J'ai envie de te répondre oui. Globalement, on a atteint le palier qu'on espérait.
2: C'est quoi le palier, en fait ?
1: Alors, ça dépend. En fait,
2: à peu près, combien de bénévoles ?
1: On est en tout 120 inscrits. Il me semble qu'il y a 80 bénévoles sur l'exploitation le vendredi et le samedi. En fait, j'ai l'impression que pour être vraiment confort, il nous en faudrait 100 par jour. Mais déjà à 80, bon, ça nous demandera un petit peu plus de taf. Mais on va s'en sortir. En fait, c'est une organisation qui a déjà été éprouvée de l'année dernière. Et on a fini par... Enfin, si chacun assume le créneau sur lequel il est positionné, on va s'en sortir sans problème.
2: Et c'est des gens qui viennent de tout le territoire ?
1: C'est
2: ça qui doit être sympa.
1: J'étais encore en ligne ce matin avec un copain qui vient de Bruxelles, qui a monté une affaire là-bas et qui, quand il a vu le succès de la première, il a dit « Bon, bah, la deuxième, je veux en être absolument. » Et il sera notamment aux frites. Voilà, parce qu'il fait des frites à Bruxelles. Donc,
0: voilà. Il reste dans son élément. Quoi.
1: C'est pour ça aussi la carbonate flamande.
2: C'est sa zone de confort.
1: Exactement.
0: Il y avait des gens de toute la France, hein, parce que moi j'ai discuté. Alors, beaucoup de jeunes. Hein. Moi j'étais un des plus vieux. Hein,
2: comme
0: donc,
2: bénévole
0: beaucoup de jeunes. Une équipe, c'est une équipe qui va tenir longtemps parce que tu as un paquet de jeunes mobiles. Puis là, il y en a des bosseurs. Hein,
1: J'espère.
2: Justement, Fred, il dit tu vas tenir longtemps. Ceux qui étaient l'année dernière.
1: Pour la majorité, ils reviennent. En fait, on a aussi eu quelques bénévoles qui ont quitté l'aventure parce que les dates. Le changement de date, il permettait pas à tout le monde d'avoir la même disponibilité. Pour autant, le gros des forces vives qui étaient là l'année dernière reviennent. Et on a été recrutés en plus. Disons que j'ai la chance d'être prof. Donc j'ai pas mal de mes élèves qui viennent nous filer un coup de main, d'autant plus que leurs examens seront finis et qui seront en attente de leurs résultats du bac.
2: C'est moche. C'est moche d'exploiter ces élèves.
1: Non, mais alors oui, je conçois. Maintenant, moi, c'est pas comme ça que je vois. Enfin, parce qu'en fait, c'est Héloïse.
2: Elisa.
1: Et Elisa. Pardon, tu me disais que t'avais jamais vu de festival. Et en fait, pour la plupart de mes élèves, c'est un peu la même chose. En fait, moi, j'ai été baigné dans cette culture-là depuis mes 14 ans. Donc, depuis que j'ai 14 ans, je vais à la fête de l'UMA. Depuis que j'ai 14 ans, quand j'ai vu ce que c'était un festival, quand j'ai vu qu'il y a des scènes, qu'il y a plein de gens qui bougent et que... en fait, j'ai eu envie de faire ça. Et aujourd'hui... Si on ne forme pas les jeunes à venir à ce genre d'événement, en fait, on a toute une espèce de contre-culture qui va finalement disparaître. Et donc, c'est un peu, c'est presque une mission de service public que d'inculquer cette culture aux jeunes. Parce que si on le fait pas, qui le fera ?
2: Non, mais c'est bien que tu dises ça parce que c'est pas que le téléphone, les réseaux sociaux et tout ça. Ouais, la culture, c'est...
1: Alors, sont hyper complémentaires, en fait. C'est qu'aujourd'hui, on ne ferait pas non plus ce qu'on fait et on n'arriverait pas à mobiliser autant de festivaliers si on ne se servait pas des réseaux sociaux. Hein. C'est quand même un truc important. Donc, mais l'un dans l'autre, c'est des choses qui sont complémentaires. Et en fait, juste, il faut prendre l'habitude parce que plus on prend l'habitude tôt et plus on devient presque militant de ce genre d'événement. Et c'est ça qui est important aujourd'hui.
3: Donc, c'est un moyen... c'est votre moyen pour justement leur faire découvrir les festivals, entre guillemets.
1: Ouais, entre autres. Ouais, et la musique et les concerts, parce que j'en ai beaucoup échangé avec eux. Il y en a pas mal qui n'avaient jamais fait de concert, qui n'avaient jamais fait de festival. Par contre, dès que Damso ou Naps va faire un Stade de France, ils allaient prendre leur billet. Mais il faut. On fait ça aussi pour bien, entre guillemets, éduquer sur ce qu'est un événement associatif, ce qu'est un gros événement porté par des boîtes de prod. Qui est-ce que tu finances quand tu vas voir un Damso au Stade de France? Qui est-ce que tu finances quand tu viens voir Jasmine Nodjafar ou Marina Pi à l'enceinte festival? En fait, c'est pas du tout les mêmes enjeux.
3: C'est éducatif, en fait.
1: On essaye le plus possible, oui, ouais.
0: Tout à fait.
3: Super.
0: Et c'est intergénération, quoi. Je veux dire, il y a de tout âge. Hein,
1: clairement, l'année dernière, une stat assez marrante, on était à 50% d'hommes, 50% de femmes, donc une parité parfaite en termes de festivaliers, et une moyenne d'âge qui tournait autour de 37 ans. Alors, j'étais un peu surpris, parce que je m'attendais à ce que ça soit plus jeune, mais donc finalement, c'est qu'on a réussi à attirer et des gens qui sont entre la 50 et la soixantaine, et des plus jeunes qui ont autour de la vingtaine. Et ce que tu disais, effectivement, c'est qu'une association ne peut devenir pérenne que si elle a des forces vives qui rentrent tous les ans, et on a effectivement la chance d'être dans ce cas de figure. Donc c'est super.
0: Mais en tout cas, hâte d'y être.
1: Et pareil. Ouais.
0: Voilà, et puis on va peut-être rappeler les dates, comment se prendre des infos. Voilà. Hein.
1: Alors donc 3, 4 et 5 juillet, l'enceinte festival sur la commune de Pierrefonds. Vous avez toutes les informations sur l'enceinte.fr. Que vous vous posiez la question sur la billetterie ou sur les artistes, il y a tous les liens d'écoute. Donc 3, 4 et 5 juillet à Pierrefonds, l'enceinte.fr. On vous attend nombreux parce que ça va être une jolie fête.
0: Je crois que tout est dit, Hervé. Deux choses à rajouter ?
2: Non, tout est dit.
1: Voilà. Merci beaucoup pour l'invitation.
0: Écoutez, les jeunes, une question encore ? Vous êtes inscrit comme bénévole, ça y est ?
3: Non.
0: Pas encore ? Alors.
2: Non, non, mais
0: je
2: vais y aller.
0: Voilà. Merci, Philou.
1: Avec plaisir, merci à vous.
0: Allez.
3: Merci.
0: Hervé, je te laisse conclure.
2: Bonne écoute sur RVM 93.7.
0: Voilà, super, merci, au revoir.
2: Au revoir.